0: C'est vrai, c'est de la haute couture, puisqu'en fait, chaque chanteur, chanteuse, et à la fois, bonjour, je parlais de Star Wars, mais c'est aussi un peu les Avengers de la chanson française qui sont là. Et donc, non seulement les textes, ce sont des textes qui leur parlent et qui ont été associés donc, à des mélodies que vous avez composées, des musiques que vous avez composées en pensant à eux, à leur voix, à ce qui leur correspondrait. Enfin, c'est de la haute couture et c'est aussi beaucoup d'amour.
1: D'abord, c'est le boulot d'un compositeur de pouvoir s'adapter à l'interprète.
0: Quoique, Gainsbourg, il faisait l'inverse. Hein. Il faisait exprès de taper des notes très hautes pour faire souffrir Jane Birkin.
1: Ouais, mais sauf que là, le problème, c'est que je me suis positionné en tant qu'un compositeur, sauf qu'eux, ils n'avaient pas besoin de moi. Ah. C'est le principe. Parce qu'ils sont aussi auteurs-compositeurs. Oui. En fait, c'est ça le concept, c'est rendre hommage à une stylistique un peu des années 70. Mon album est complètement organique. Un album, comme je dis pour rigoler, INA, une intelligence non artificielle.
0: C'est bien.
1: Et le reste, c'est vrai que, voilà, remercier des icônes de ces années-là et puis des héritiers aussi comme Bruno Benabar, comme Icar. Alors, pour vous répondre à votre question, parce que, voilà, vous savez pas, peut-être pas pourquoi c'est le volume 2, c'est parce que quand vous enregistrez 26 duos, on répartit un peu en fonction.
0: On fait deux disques.
1: Ouais. On fait deux disques, on essaye d'équilibrer entre les plus anciens, les plus jeunes, un peu de génération, etc. Équilibre générationnel. Et puis surtout que, il faut quand même avoir un peu d'élégance parce qu'ils sont tous venus quasiment au même moment dans la période de 2 ans et demi.
0: Ouais.
1: Donc en fait, l'élégance était que le volume qui sortait en octobre s'appellerait le volume 1.
0: Oui,
1: tout simplement.
0: J'aime bien. Oui, mais c'est bien comme ça fait pas. Tiens, il reste un fond du tiroir, on vous le met.
1: Exactement.
0: Là, c'est le volume 1.
1: Surtout que dans le volume 1, il y a.
0: On le dit ou pas?
1: À chaque fois qu'on vient.
0: Oui, c'est vraiment pas des noms.
1: On dit. Il y a Véronique,
0: Sanson, William Scheller, ouais. Eddie Mitchell, Serge Lama. Donc voilà, vivement la rentrée.
1: Calogero, Robin Cers, il y a pas mal.
0: Santa, Adjani.
1: Ouais.
0: Ah non, ça va être beau. Mais là,
1: je suis en train de le finir.
0: Voilà.
1: Concentrons-nous sur celui-là, mais de toute façon, oui, c'est beaucoup de travail.
0: Donc effectivement, composer pour des auteurs-compositeurs qui, en plus d'habitude, ne chantent que sur leur propre musique.
1: Ils s'en foutent complètement de vous. Voilà.
0: C'est ça. Prenons l'exemple de Cabrel. Cabrel, ouais. Il écrit ses paroles, il écrit ses musiques, il est tranquille, il n'a rien à personne. Il est venu chanter. Il faudrait que pleuve l'amour.

0: pleure. Alors, comment on drague un Cabrel? Si c'est de la drague, je sais pas.
1: Bah déjà, on se connaît depuis les restes du cœur, parce qu'il est, voilà, on s'est croisés beaucoup. Je l'avais invité déjà pour l'album pour le sida. Et puis là, grâce à l'application, parce que tout a été déclenché par mon application Obispo All Access, que vous pouvez avoir sur Apple Store ou sur Google Play, si c'est, voilà, avec
0: une sur laquelle
1: il y a choses, voilà, je fais une anthologie de la chanson française. Et à chaque fois que je fais une petite anthologie, c'est-à-dire je fais un album sur un artiste,
0: je lui envoie.
1: Ouais. Donc j'ai envoyé à Francis. Est-ce que ça l'a influencé? Je ne sais pas.
0: Bah, en tout cas, ça ne lui a pas déplu.
1: Le truc, c'est que la qualité principale d'un compositeur, quand il décrète qu'il veut écrire pour quelqu'un, c'est qu'il faut au moins aimer d'abord l'artiste, connaître son répertoire. Donc déjà, c'est le truc, c'est la base, quoi. C'est aimer l'artiste. Donc à partir du moment où un artiste sait que vous le respectez, vous aimez son répertoire, vous le connaissez bien, vous chantez, vous produisez pour rien, c'est-à-dire que moi je le fais juste pour le plaisir avec mes sous, ça, peut-être que ça fait quelque chose. Après, je pense que je suis aussi heureux que d'être reconnu par ces artistes, ces auteurs-compositeurs. C'est vrai que c'est un projet un peu ambitieux. Mais finalement, ils sont venus, donc je suis hyper fier et je suis hyper touché, hyper fier, et je leur en dois une.
0: Il y a Renaud aussi.
1: Ouais.
0: Bah oui, là encore. Alors pareil, Renaud qui chante pas des mots qu'il a écrits.
1: Ouais.
0: Alors ça, c'est dingue.
1: Ça n'existe pas, ouais. C'est
0: que chez Obispo qu'il y a ça. Le dernier des rugissants.

0: Le dernier des rugissants. Ouais, hein. Ah oh là là, la chair de poule, Pascal.
1: Bah oui, c'est un enfant.
0: Quand il vient en studio, justement, ou quand vous allez l'enregistrer, d'ailleurs, je ne sais pas comment ça s'est passé pour Renaud spécifiquement, mais il y a aussi toute l'admiration. Il y a le Pascal, peut-être gamin, qui écoutait Renaud et tout. Il faut qu'il se taise à ce moment-là, parce que sinon, on est trop fan, on est trop impressionné, non?
1: Alors, au début, quand ça commence, on est comme ça.
0: Ouais.
1: Et après, je deviens un despote.
0: Vous avez engueulé Renaud?
1: Non, pas du tout. Bah, je rigole parce que c'est Pierre qui m'appelle comme ça.
0: Le despote.
1: Non, pas du tout. Mais il me dit, on aurait dit un commandant, ah oui, quoi. On aurait dit
0: un
1: militaire.
0: Temps.
1: Et en fait, voilà, le fan laisse place au producteur en studio. Et j'ai de la chance d'avoir un acolyte qui s'appelle Yuri Benaïs qui fait le son, qui mixe. Et puis aussi d'avoir des super musiciens avec qui j'ai fait l'album. Fred Nardin, Romain Saron, Zizou Sadi, qui Seb Chouard, Michel Aimé, Christophe Deschamps. J'ai eu une équipe de musiciens de folie. Donc ils sont là, donc voilà, tout va bien. Je suis pas tout seul pour dire non.
0: Ouais.
1: Et en fait, l'idée c'est que pour Renaud, je lui ai demandé de parler. Je trouvais que c'était plutôt pas mal d'entendre sa voix parler sur cette chanson, le dernier des rugissants, qui lui va bien. Plutôt ce que ça dit, c'est vraiment lui.
0: C'est Lionel Florence et Pierre-Dominique Burgot qui ont écrit des textes.
1: Ouais.
0: Les textes sont nés avant les musiques.
1: Oui, c'est-à-dire que... En fait, au début, je voulais faire un album tout simplement dans la stylistique des années 70.
0: Un peu comme l'Archipel des séquelles qu'on avait écouté avant.
1: L'Archipel des séquelles, c'est plus un album de femmes, où on mettait en exergue le silence, un peu de jazz.
0: C'était un peu 70s aussi, moi je trouvais, le duo avec Carla Bruni.
1: Ouais, c'est 70s, mais là on utilisait beaucoup plus de piano, alors
0: d'accord,
1: que là vraiment,
0: ouais,
1: c'est un 70s de 66 à 77 qui est plus basé sur les guitares, okay, sur les 12 cordes, sur l'orgue. Voilà, c'est vraiment des éléments de langage particuliers à cette période-là, avec des solos de guitare qui sont plus près de George Harrison que de Scorpion. ou de David Gilmour par exemple. Voilà,
0: ah ouais,
1: c'est vraiment des éléments de langage de cet album. Donc je suis parti comme ça, et puis après, de fil en aiguille, comme je faisais en même temps les chansons pour des artistes, voilà, je faisais mon anthologie à droite à gauche, je fais des albums comme ça, enchaînés. J'ai osé... Je me suis dit, oui, c'est ça, la vraie question, c'est si j'osais leur envoyer, et j'ai osé.
0: Et vous avez bien fait.
1: J'ai osé, et puis je trouve que ça fait et puis c'est bien, la musique, c'est du partage. Dans un monde qui tend à se fragmenter, et se communautariser, je sais pas si ça existe ce mot.
0: Ouais, s'archipéliser, puisqu'on parlait de l'archipel.
1: Ouais,
0: voilà. Des petits archipels.
1: Et en fait, voilà, il y a un peu, je trouve que l'artiste est là pour faire des ponts justement entre ces, ouais, communautés, et l'artiste est là pour résister et proposer comme Zazie elle le dit aussi, mais il faut qu'on s'aime, quoi. Enfin,
0: ouais,
1: c'est juste le problème. Il faut qu'on s'aime tous, il faut qu'on s'entende tous. Si on s'entend pas, c'est la merde. Donc et un artiste est là pour ça. Moi, c'est pour ça que je fais jamais je parle jamais de politique, parce que je trouve que la politique, c'est super clivant. Faut qu'on choisisse un camp. Je m'en fous de choisir un camp. Enfin, nous, on est né avec Touche pas à mon pote. On est là pour faire de la musique ensemble. Et quand tu vas travailler dans une autre communauté musicale, artistique, t'apprends des trucs, puisque,
0: ouais,
1: c'est pas ton domaine. Donc nous, on n'est pas contre ça. On est vraiment pour chanter ensemble, pour faire de la musique ensemble. Et c'est vrai que cet album, c'est un peu ça. C'est hérité de cette appétence pour l'autre,
0: ouais,
1: tout simplement.
0: Alors quand l'autre, c'est Julien Clerc, et que, je vous cite, ouais, Pascal Obispo, c'est l'un des plus grands mélodistes français.
1: Ah oui, sans aucun doute.
0: Sans aucun doute. Et que donc,
1: tu
0: vous proposez une chanson qui s'appelle Nénuphar. Alors on va
1: écouter. Dans la merde.
0: Vous vous rendez compte quand même qu'il n'était pas vraiment dans la merde, Pascal Obispo,
1: ouais,
0: parce que vous avez bien soigné votre histoire.
1: Ouais.

0: cafards.
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2: 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Là, quand je parlais tout à l'heure de haute couture, de sur-mesure, c'est vraiment ça. C'est-à-dire que vraiment, c'est une chanson de Pascal Obispo, c'est une chanson de Julien Clerc.
1: Mais c'est le boulot d'un compositeur.
2: Ouais, mais là, c'est un exemple criant, c'est un exemple frappant. Et personne d'autre, on peut la filer à personne d'autre, celle-là.
1: Si, on peut la chanter, mais c'est une chanson qui est faite pour Julien.
2: Oui, ça s'entend.
1: Enfin, moi, je l'ai fait pour Julien, donc... J'ai tellement de respect pour lui, c'est tellement un gars qui m'a inspiré quand j'ai commencé à faire de la chanson en français, ouais. Après ma période rock évidemment, quand j'ai commencé à mettre les mains dans de la chanson française, de la pop, ce que vous voulez, c'est vrai que...
2: Ouais, c'est lui.
1: T'écoutes Julien Clerc, tu dis, oh, mais c'est compliqué quoi, parce que là il va falloir travailler un peu, et j'ai mis 35 ans. Honnêtement, c'était un des premiers, s'il refusait, c'est vrai que je pense que j'aurais pas fait l'album. En fait, enfin, j'aurais pas continué, ouais, à demander des duos. Et quand Julien a accepté, je me dis, ah, c'est franchement merci, c'est une vraie reconnaissance et c'est sans doute touchant pour lui parce qu'on a envie d'être reconnu par d'autres générations. Et c'est aussi touchant pour moi, donc en fait c'est gagnant-gagnant cette histoire.
2: En fait, ça se sent, c'est exactement ça. Ça se sent dans tout l'album, dans tout ce volume 2 Héritage que je vous recommande. Hein. C'est ça, c'est que tout le monde est heureux d'être là et tout le monde se donne des choses très positives. Vous tirez pas la bourre. Alors que parfois il y a des duos que je ne citerai pas. Non, mais on sait que c'est toi qui as la plus grosse. Là, c'est pas le cas. Vois.
1: Non, mais le truc c'est que moi je suis qu'un compositeur qui chante. Donc en fait, je vais pas me mettre au niveau de ces auteurs, compositeurs, interprètes, qui sont aussi des super interprètes. Ouais. En fait, je me mets pas au niveau. Moi, je me mets vraiment dessous et derrière. J'ai pas de souci avec ça. Moi, je veux que la chanson soit belle. Il y a pas de compète. Il y a juste, allez, on va essayer d'harmoniser nos deux voix et essayer de faire en sorte que ce soit la plus belle chanson qu'on ait écrite. À chaque fois, je fais la même chose pour chacun. Quoi, ouais. J'essaye.
2: Alors, il y a aussi vos fantômes bienveillants, ceux que vous avez aimés, que vous aimez encore, même s'ils sont plus là sur ce disque. Il y a Philippe Pascal, le chanteur de Marquis de Sade.
1: Ah ouais.
2: C'est un de vos groupes de jeunesse, quoi.
1: C'est mon groupe
2: hyper formateur.
1: Ouais, c'est ce qui m'a construit.
2: Philippe Pascal était devenu votre ami.
1: Ouais.
2: Il n'est plus là, mais il est là sur l'album. La chanson s'appelle Les Roses.

0: c'est pas la première fois qu'on entend vos voix ensemble. Vous aviez chanté en vrai dans la vraie vie, mais là, de faire ce duo...
1: J'avais trois chansons. On avait fait un album avant qu'ils refondent Marquis de Sade avec Franck. Ouais. Voilà, j'ai dû avoir une petite influence aussi, parce qu'en fait, ils se sont revenus, ils habitaient dans la même ville 15 ans après, à mon concert. J'avais fait chanter Philippe, on avait fait une reprise de Marquis de Sade, et j'avais invité Franck. Donc, ils s'étaient revus, j'avais un peu déclenché tout ça. J'espère que ça n'a pas signé son départ, parce que j'ai toujours une forme de culpabilité par rapport à ça depuis qu'il n'est plus là. Mais donc on avait fait quelques chansons et puis j'en avais gardé trois où il chantait. Il en reste encore une c'est sur, qui est sur mon application, sur un poème de Charles Cros. Là c'est un texte de Lionel Bourg, parce que Philippe cultivait des roses, il adorait son rosier.
0: Voilà, c'est important pour vous de le mettre sur ce disque. Oh bah,
1: s'il n'y a pas Philippe, il n'y a personne.
0: Ouais, c'est ça. En fait, c'est la source.
1: S'il n'y a pas Philippe, s'il n'y a pas Franck. Alors, le début, quand j'ai commencé la musique, mais avant, moi, j'étais Marie-Thys Gilbert Carpentier. Ouais. Et cet album, il est très comme ça. Il est très, la musique avant Rennes. Mais je ne pouvais pas faire l'album Héritage sans mettre aussi ceux qui m'ont donné envie de la faire physiquement. Donc, c'était Marquis de Sade, c'était Philippe, c'était Franck, Darcel. Et il nous manque sérieusement.
0: Ouais, mais c'est beau qu'il soit là.
1: C'est ce qui m'a construit, donc je veux pas. Il y a pas de, moi, j'ai pas de posture. De toute façon, j'ai pas de posture, j'ai pas de carte. Donc comme j'ai pas la carte, je peux pas avoir de posture. Moi, je suis de toutes les musiques. Philippe, il aimait pas tout ça. Il s'en foutait de tous ces trucs-là.
0: Des chapelles musicales.
1: Bah oui, il s'en foutait. C'était la plus grande icône du rock français indépendant des années 80 et 90. Et lui, il voulait que je vienne chanter, jouer du piano avec Marquis de Sade. Je lui dis mais non, je peux pas. Ce que je raconte toujours, cette anecdote. Je lui dis mais non. L'ami te dit oui, mais le fan te dit non. Tu vas pas avoir Pascal Obispo avec Marquis de Sade, Philippe, c'est pas possible.
0: Les gens vont pas comprendre.
1: J'ai quand même été chanter, il a insisté pour que je vienne chanter au festival des Inrecuptibles. Ouais. C'était chaud.
0: C'était Vanda's Loving Boy.
1: Exactement. Je me suis dit, Philippe, t'es sûr ou quoi? Et il faut que tu viennes et tout. Tu viens. Voilà. Donc ça, c'était Philippe. Et puis voilà. Et puis Michel Delpech. Lui, il était fan de rock. Donc tout va bien.
0: Ouais.
1: Tout va bien. Ils sont tous ensemble avec la même envie de faire de la musique, avec la même culture, quoi, quelque part. Avec des nuances, évidemment, mais bon.
0: Et vous, ça vous procure un peu de réconfort d'avoir ces bandes-là, de travailler sur les bandes de Delpech, j'imagine, oui, vous l'avez beaucoup, beaucoup aimé, parce que là, carrément, pour l'anniversaire de sa mort, il y a carrément.
1: On a fait un album,
0: un album. Voilà, il y a Daniel Lévy aussi, ouais. Daniel Lévy, avec qui vous avez fabriqué la comédie musicale de l'an 2000. Les 10 commandements. Et Daniel Lévy, il est là, sur Héritage, la chanson s'appelle L'amour qu'il faut.

0: Daniel Lévy, il est mort hyper jeune, il avait encore plein de choses à faire. Vous aviez peut-être des trucs à faire ensemble.
1: Oui, ben c'est sûr.
0: Est-ce que c'est réconfortant de les mettre dans un disque, dans votre disque ?
1: Ce serait vraiment bizarre de pas considérer qu'il puisse être dedans, en fait. C'est évident que Daniel, c'était une partie de ma vie très importante.
0: Oui. Mais je demande pas si c'est bien, je demande si ça vous fait du bien.
1: Ouais, ça me fait du bien, en même temps ça me fait du mal, mais c'est impossible qu'il soit pas là, quoi. Voilà, okay. J'ai des bandes, je dois le faire. C'est tout. J'ai les bandes de Philippe, j'ai les bandes de Michel Delpech, j'ai travaillé avec lui, j'ai les bandes de Daniel. C'est normal. En plus, cette chanson était sortie d'une manière différente il y a 10-15 ans. Elle n'avait pas marché. Et c'est impossible que cette chanson ne marche pas. Enfin, je veux dire, c'est une super chanson. Et je l'ai refait avec justement la stylistique de cet album. Elle est un peu soul comme ça. Et avec la voix de Daniel, c'est vraiment magnifique. Alors lui, pour le coup, lui, c'est un chanteur. Moi, je suis vraiment un compositeur qui chante.
0: Il y a aussi des copains, des gens qui n'ont pas le statut de super-héros dont on parlait tout à l'heure de la chanson française, comme Jonas, comme Claire, comme Renaud, comme Cabrel, mais des gens qui sont plus contemporains, on va dire, de votre carrière à vous, Pascal Obispo.
1: Sur pas des gens des années 70, on va dire, voilà.
0: Voilà.
1: 60-70, c'est plus, on va dire, on est plus dans les 90.
0: Voilà, 90, voire 2000, comme Icar. Viens.

0: Icar, comment il débarque sur le projet?
1: En fait, je connaissais, je l'avais vu à la télévision, je le trouvais bizarre.
0: C'est vrai qu'il était bizarre, Nouvelle Star.
1: Il m'a interpellé quand il faisait ses yeux comme ça. Mais c'est vrai que je l'ai vu sur scène, je trouvais qu'il avait un côté Beko 2.0. J'étais subjugué, je l'avais jamais vu sur scène. Je trouve que la scène, c'est beaucoup mieux, encore mieux que les disques pour le connaître. Pour ceux qui connaissent pas Icar, il faut aller le voir sur scène et vous allez voir qui est cette personne qui, entre les chansons, vous ennuyez jamais. Et sur scène, il est fabuleux. Donc j'aime beaucoup cet homme, aussi bien lui que Benabar.
0: Oui, comme on a entendu tout à l'heure, il y a Chico et les Gypsies.
1: Exactement. J'ai rêvé que je...

0: des chansons qui donnent de l'élan. Il y a aussi des chansons qu'on connaît, comme l'archipel des séquelles avec Zazie.
1: Oui, je l'ai refait parce que je voulais lui donner une...
0: Un côté plus guitare.
1: Un style, ouais, plus 70.
0: Ouais.
1: Entre, je sais pas, Simon and Garfunkel.
0: Ouais.
1: Et
0: America.
1: Ouais. C'est là qu'il y a le solo, non? Ah ouais, faut écouter le début. Voilà, ce côté rock 70,
0: ouais. C'est rock progressif, mais avant que ça devienne chiant. Moi, je trouve que le rock progressif, ça devient chiant dans les années 80, mais dans les années 70, c'est vachement bien.
1: Ouais.
0: Et là, c'est beau. Ouais.
1: Les Floyd et tout ça, ça c'est, ouais. C'est un peu ça. Enfin, on a essayé. Et le truc pour les gypsies, je voudrais dire un tout petit mot, parce que Zazie, elle a le package complet. D'ailleurs, j'adore son nouveau single, peu importe. Les gypsies, c'est parce que mon père a toujours rêvé que je fasse un truc de flamenco. Mon père est plus là depuis 2011. Et parce que je suis espagnol aussi, je suis franco-espagnol, j'ai deux passeports. Et c'est vrai que c'est un exercice particulier pour moi, l'enfant du rock. Mais pour moi, c'était vraiment une performance de pouvoir chanter un truc flamenco comme ça. Mais j'en rêvais depuis longtemps. J'allais pas faire un album en entier. Moi, j'adorais Manitas de Platas, etc. C'était vraiment, c'est les trucs qu'aimait mon père, quoi.
0: Ouais. Et puis alors, il y a le rock à guitare en français.
1: On va pas laisser l'intro en entier. Elle fait 1 minute 30.
0: Axel Bauer.

0: Là, vous avez lâché les chevaux. Mais lui aussi, sur son dernier album, d'ailleurs. Hein. Retour de la guitare ou pas? Qu'est-ce qu'on dit
1: Ah ben, pour cet album, c'est que guitare, moi.
0: Ouais.
1: Donc.
0: Oui, mais dans la vie, dans la musique en général. On nous promet depuis quelques années, on nous dit retour du rock, retour
1: de la
0: guitare.
1: Là, en tout cas, moi, j'ai fait ce que j'ai pu de mon côté.
0: Oui, bravo. Oui, c'est vrai. La pierre a été mise à l'édifice.
1: Et Axel Bauer, lui, c'est pas une pierre qui m'a mis à l'édifice, c'est un pont. C'est-à-dire que quand on écoutait Marc Itzad et tout, ouais. On n'avait pas envie de faire de la variette, quoi. C'est en gros. Et c'est vrai que Axel, ça a été vraiment un mec qui m'a fait un pont entre le rock et la chanson en français. Son premier album, je le connaissais par cœur. Et d'ailleurs, quand je l'ai rencontré, il était très surpris que je connaisse toutes ses chansons. Donc, en fait, on a lié amitié comme ça au fur et à mesure depuis toutes ces années. C'est un super gratteux, mais au-delà de ça, c'est un mec super. C'est un mec qui aime la musique. Et ça, c'est le truc principal, quoi. Le mec, il pue la musique, quoi. C'est la folie. Et travailler avec des mecs comme ça, tu vois, bon. C'est un super musicien. Je suis très heureux qu'il ait accepté. Voilà.
0: Ce héritage volume 2 est disponible et le volume 1 paraîtra en octobre.
1: Le 23.
0: Voilà, on y attend. Véronique Sanson, William Scheller, Eddie Mitchell, Serge Lama, Santa Calogero, David Hallyday, Gauvin Cerf, ouais. Isabelle Adjani.
1: Il y a du monde.
0: Il y a du monde. Merci.
1: C'est génial.
0: Nous voir,
1: merci,
0: Pascal.
1: Merci. Et c'est vrai que ça fait toujours plaisir de. Comment dire de venir ici parce que voilà les personnes qui aiment la musique dans les radios là, donc je voulais simplement te le dire parce qu'on se tutoie dans la vie.
0: Oui, c'est vrai quand le micro est éteint. Ben je te remercie.
1: Quand le micro est éteint, c'est ce que j'ai remarqué à chaque fois. Merci d'aimer la musique et merci d'écouter les chansons.
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2: Le pianiste français le plus demandé au monde, aussi à l'aise à l'opéra qu'à Bercy.

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1: De l'ultime album du rocker belge Arnaud au Imagine de la cérémonie d'ouverture des Jeux Olympiques Paris 2024, Sofiane Pamart flirte avec le million de disques vendus. Il a dépassé tranquillou le milliard de streams. Il ne cesse de nous éblouir depuis 2019, début de sa carrière solo. Et il sera en avril 2027 le premier pianiste à se produire au Stade de France. Sofiane Pamart vient de sortir son 4e album, Movie. On est fan et heureux de l'accueillir dans Décibels. Bonsoir Sofiane, bienvenue.
2: Bonsoir, merci pour cette magnifique introduction, pleine d'entrain, pleine d'enthousiasme. Ça me touche beaucoup.
1: Et d'admiration, Sofiane, on s'était vu pour la première fois au moment de Noche, votre 3e album. Le nouveau Movie vient de sortir. Et alors c'est fou, hein, à chaque fois, les titres de vos albums, c'est un mot. Le premier c'était Planète, le deuxième Letter, puis Noche, la nuit. Et là c'est Movie, film. Vous êtes fan de cinéma ?
2: J'adore le cinéma et je rêvais de composer la musique de mon propre film.
1: Ouais.
2: C'est un rêve que je pouvais rendre réalité avec un album musical où il y a une histoire. J'ai d'abord écrit un scénario qui commence par un lever du soleil, qui termine par un coucher du soleil. Dans ce scénario, en fait, c'est l'histoire d'une journée qui est tellement dense émotionnellement qu'on passe par peut-être tous les sentiments qu'on peut traverser à travers une seule vie. Donc c'est très ambitieux, ne vous inquiétez pas, cette journée est inspirante, elle n'est pas lourde, c'est
1: non,
2: pas trop autre chose.
1: Mais il y a des tempêtes émotionnelles quand même. Hein.
2: Voilà, c'est ça. Donc c'est la promesse de cet album. Et donc je viens de le terminer, j'ai mis 2 ans et demi dessus et je suis trop heureux d'en parler et de le promouvoir parce que c'est un projet auquel je crois beaucoup.
1: On va se balader au cœur de ces nouvelles chansons, chère Sofiane Pamart. Mais avant, il faut qu'on se situe géographiquement. Vous, le nordiste, vous habitez à Los Angeles maintenant ? Alors ça, pour un fan de cinéma, c'est le rêve.
2: Exactement. Moi, j'ai envie de construire ma vie en fonction de mes inspirations artistiques, en fonction de mes cycles de création. Donc, quand j'ai décidé de faire un film, je me suis dit, où est-ce que je vais être le plus inspiré pour pouvoir le faire ? Et si j'allais à Hollywood? Donc c'était un rêve un peu d'enfant sur cet univers-là, glamour du cinéma, et surtout un désir de réaliser une œuvre vraiment ancrée dans un décor cinématographique. Donc tous les jours je me réveillais avec mon piano qui donnait sur cette sublime ville, sur la skyline de Los Angeles, cette énergie de cette ville qui vibre, qui est au milieu en fait de quelque chose de très urbain et quelque chose de très nature, et aussi avec toutes ces personnes qui sont acteurs ou actrices ou qui rêvent de le devenir. J'ai tout pris pour le mettre dans cet album.
1: Et il est très beau. Movie, avant de le découvrir, on va faire un petit retour. Donc, Sofiane Pamart, on peut vous entendre en solo, évidemment. Je le disais tout à l'heure, hein, ça peut être dans un opéra. Vous pouvez évidemment, avec brio, jouer de la musique classique. Hein. Vous êtes médaille d'or du Conservatoire National de Lille. Ça peut être donc sur vos compositions à vous. C'est vrai que tous les pianistes ne sont pas compositeurs. Vous, c'est le cas. Je parlais de Noche tout à l'heure, je m'en suis toujours pas remis, moi.

depuis le début de votre carrière, vous avez eu cet instinct et ce coup de génie d'aller jouer avec des artistes très différents. On peut vous entendre avec Edith Depréto reprendre du William Scheller.

0: le piano classique, votre piano à vous, le piano dans la chanson française, dans la variété, mais aussi dans le rap. Tout ça, ça fait partie de vous. Vous avez réussi, en fait, ce que peu d'artistes arrivent à faire, c'est à mettre toutes vos facettes artistiques sous les yeux et les oreilles du grand public.
1: C'est vrai, et maintenant, ça s'entend. Et j'ai mis du temps à réussir à ne pas être rangé dans une seule case.
0: Oui.
1: C'était vraiment mon désir, c'est de faire en sorte que... Non, je ne suis pas juste un pianiste classique ou le pianiste des rappeurs, ou un pianiste qu'on voit dans l'univers plus de la musique électronique. Ou... En fait, je ne voulais vraiment pas être dans une case.
0: Et c'est... Vous en aviez peur.
1: J'avais peur de ça, mais surtout que c'était un désir de singularité, où j'ai l'impression que toutes ces facettes multiples créent mon identité d'artiste, et c'est très difficile au début de prouver toute sa multiplicité. Ouais. Donc il faut du temps, et ce temps je l'ai pris en travaillant beaucoup. J'ai essayé de gagner du temps, à essayer de produire en peu d'années un grand catalogue pour que justement je puisse m'élever en côtoyant plein de genres musicaux et plein de gens extraordinaires qui ont aussi des parcours complètement fous, mais aussi pour essayer de montrer que finalement en fait tous ces mondes qu'on a tendance à ranger dans des boîtes et à diviser et à opposer, ils ne sont pas si éloignés que ça. Si jamais on s'intéresse juste à l'émotion, on peut relier un peu tout le monde.
0: Et oui, et notamment avec le piano. Là, vous nous l'avez prouvé, c'est sûr. Et alors, ce qui est génial, c'est que le public a compris ça, a répondu présent. Et l'année prochaine, dans moins d'un an, hein, en avril 2027, vous allez jouer au Stade de France. Ce qui, voilà, pour un musicien, pour un pianiste, est une grande première. Samedi 17 avril 2027, ça paraît loin parce que c'est l'année prochaine. Et en même temps, c'est vite, c'est moins d'un an. Comment avez-vous eu cette idée, ce désir, comment on peut se dire je vais faire un Stade de France?
1: Waouh, j'en perds mes mots tellement.
0: Je sais que c'est vertigineux.
1: C'est vertigineux.
0: Ouais.
1: C'est vertigineux, mais j'ai décidé de jalonner mon parcours d'artiste de grands actes qui vont nous servir de point de ralliement et de manière de raconter cette aventure. Et il me manquait un grand événement pour pouvoir célébrer tout ça. Et je me suis dit, et si jamais c'était le moment pour faire un Stade de France, de la même manière que j'ai vécu l'expérience d'être le premier pianiste à jouer à l'Accor Arena à Bercy.
0: Bercy, et puis alors Bercy, un vrai Bercy ras la gueule, vraiment, pardon, il n'y a pas d'autre mot, c'était plein, voilà. Quoi. Ouais, c'était fou.
1: Je me suis dit, ok, maintenant le mouvement est devenu encore plus grand, et si on allait chercher le Stade de France comme un grand moment de rassemblement populaire, mais aussi de rassemblement où il y a plein de valeurs qui se fédèrent à travers la musique, et où on se laisse aller dans nos sentiments, dans un voyage introspectif, mais en même temps spectaculaire.
0: Dans les grands rendez-vous qui rassemblent, Sofiane Pamart, vous en avez vécu un il y a 2 ans, la cérémonie d'ouverture des JO Paris 2024. Alors, le Comité international olympique laisse assez libre les villes de ce qu'ils mettent dans leur cérémonie d'ouverture. Mais il y a un truc qui n'est pas négociable, c'est qu'il faut jouer Imagine. Mmh. Et le deuxième truc pas négociable, vous vous doutez bien, c'est que Imagine, votre version doit être validée par les ayants droit de John Lennon, c'est-à-dire en l'occurrence Yoko Ono. Et donc ça vous est arrivé, Sofiane, vous avez joué Imagine, c'est Juliette Armanet qui chantait. Est-ce que vous pouvez me raconter ce que vous avez ressenti déjà quand on vous l'a proposé, et puis quand Yoko a dit « Yes !»
1: Alors déjà j'étais dans la confidence 2 ans et demi avant le projet.
0: À vous aussi, fallait vous taire, rien dire à personne.
1: Personne n'a...
0: Même la famille.
1: Ouais, même la famille, ils l'ont appris une semaine avant parce que ça a fuité à un moment donné dans la presse. Et donc du coup j'ai été obligé de leur expliquer à ce moment-là, mais je respectais cette confidentialité et cette surprise que j'allais leur offrir. Et j'ai aimé prendre cette responsabilité de jouer Imagine, qui est une grande chanson de paix, avec cette flamme, le piano en feu sur la scène, comme si ça représentait cette flamme olympique, et un geste aussi que j'affectionne particulièrement, de mettre mon piano en feu.
0: Oui, c'est vrai, c'est votre truc. C'est Jimi Hendrix mettait le feu aux guitares, Sofiane Pamart, il met le feu au piano. Voilà.
1: Mais tout ça pour célébrer en fait un moment où en fait on a la chance de représenter quelque chose de profondément culturel et de profondément français aux yeux du monde. Donc avoir l'honneur d'être choisi aussi longtemps en avance pour pouvoir faire cet événement, je trouve ça complètement dingue. Et bien sûr que quand Yoko Ono a accepté la version et a beaucoup aimé la version,
0: on m'a dit qu'elle avait particulièrement apprécié.
1: Et moi j'étais très honoré aussi, et en fait ça a donné un tableau très poétique. C'est un autre événement, on parlait des événements majeurs qui jalonnent un parcours. La cérémonie d'ouverture des Jeux Olympiques de Paris, c'était vraiment fou en 2024.
0: l'album Movie qui vient de sortir. Alors, on a parlé du côté cinématographique. Sofiane Pamart vous l'a dit, comme tout bon film et toute bonne journée à Los Angeles, ça commence par un lever de soleil.

0: Sunrise in your eyes, lever de soleil dans tes yeux. Vous nous avez habitués à du piano solo. Là, on entend dès le début des chœurs, on entend là les cordes. Donc, dès les premières secondes du disque, on se dit « Ah ouais, là, il a poussé un cran plus loin. Vous vouliez aller un cran plus loin et faire un pas vers les chansons, puisqu'il y a plein de chanteurs et de chanteuses qui sont invités sur votre disque.
1: Après 3 albums de piano solo, j'avais besoin de renouveler mon discours harmonique, ma manière de composer, donc j'ai voulu rajouter des ingrédients dans ma palette. Et c'est comme ça que je me suis dit, ok, la musique orchestrale, c'est une musique qu'on a beaucoup dans les films, je peux me permettre d'y aller. Donc pour la première fois, j'ai commencé à travailler, à composer pour l'orchestre, et à entendre les pupitres des violons, donc je faisais 100 pas et j'entendais un peu de cuivre, j'entendais les bois, j'entendais les coups de timbales.
0: Vous entendiez tout ça dans votre tête, dans, je précise, c'est ça qui est dingue. Non mais imaginez ça déjà, composer du piano, composer une mélodie, on se dit waouh, mais là c'est tous les instruments de l'orchestre, et puis c'est pas un petit orchestre.
1: Et c'est un orchestre de 70 personnes, et en fait il faut les laisser rentrer, ces 70 voix à l'intérieur de soi. Et donc progressivement je commençais à trouver des clés. Et c'est pour ça que j'ai pris beaucoup de temps pour composer cet album, parce que c'est un album vraiment qui a été très artisanal dans sa manière d'être conçu et qui m'a obligé à m'élever. Donc il fallait que la proposition soit très claire dès le premier morceau, et c'est pour ça qu'on recommence par du piano quand même tout au début, et l'album termine par du piano, mais entre temps on a vite l'orchestre, le chœur et toutes ces voix qui arrivent, parce que j'avais besoin de me renouveler et parce que j'avais besoin de d'autres témoignages qu'uniquement le mien. Ma voix, c'est celle du piano, c'est le fil conducteur de cet album, mais j'avais besoin d'acteurs, j'avais besoin de d'autres personnages qui apparaissaient dans ce film.
0: C'est intéressant de dire des acteurs, parce que pour le coup, toutes les personnalités qui sont en majorité des chanteurs et des chanteuses qui sont invités dans votre disque, c'est des héros de film. Ils ont tous une personnalité, ils ont tous une aura, une dégaine. Je pense par exemple à Mélodie Gardot, c'est la première là, dont on va écouter la voix sur votre album. Mélodie Gardot avec ses lunettes noires, avec sa blondeur hollywoodienne, elle est incroyable, Mélodie Gardot. Et vous lui faites chanter le moment polar noir, évidemment.
1: Exactement.
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1: Vous la voyez, l'héroïne fatale, un peu vénéneuse. Moi, j'imagine avec un foulard dans les cheveux en train de fumer une cigarette.
2: C'est tout, elle. C'est vraiment ça. Elle. On ne va pas faire semblant. Il n'y avait qu'elle pour jouer ce rôle-là.
1: Rôle, ouais.
2: Et à ce moment-là, que ferait un réalisateur avec un acteur, avec une actrice, avec autant de personnalité? Il réinventerait complètement son film pour le faire sur mesure pour cette héroïne.
1: C'est ce qui s'est passé pour la chanson. Ah, Mélodie Gardot. Pour elle ou pour d'autres chanteurs, chanteuses qu'on trouve sur votre album, Sofiane? Je pense à Wyclef des Fugees, à J Balvin, Laurine, Raïm de Christine and the Queens, Sia. Enfin voilà, il y a des personnalités vraiment du monde entier. Comment vous leur avez présenté le projet? Vous leur avez dit, on va faire une chanson ou on va faire un film?
2: Je leur ai dit qu'on allait faire un film et que je leur réservais une scène rien qu'à eux. Et qu'il fallait absolument qu'ils jouent le jeu d'enlever leur carapace, d'être vulnérables, parce que pour beaucoup d'entre eux, ils ont jamais posé sur uniquement du piano.
1: Ben non.
2: Et donc je voulais que le fil conducteur, ce soit celui-là, que la patte, l'étalonnage du film, ce soit cette approche uniquement piano-voix, pour les invités. Et en faisant ça, je pouvais aller chercher des artistes d'univers complètement différents, et à ce moment-là, en fait, finalement, il y a quand même une direction artistique claire qui se crée au fur et à mesure de le film. Sur le papier, quand on voit tous ces artistes au même endroit, on se dit, mais comment ils se retrouvent autour du même banquet? Et en fait, finalement, quand on écoute l'album, vraiment, je peux vous le garantir, j'ai beaucoup travaillé pour arriver à cet effet-là, mais on a l'impression qu'ils viennent juste les uns après les autres, ouais, dans une pièce où il y a le piano qui les attend pour qu'ils puissent se livrer.
1: Comme dans tous les bons films, vous avez pensé à tout, Sofiane Pamart, et notamment à avoir un narrateur, une voix qui vous raconte. Et quelle voix, Jimmy Butler. C'est la première fois que dans une émission musicale, sans doute, on va parler de lui. C'est un grand basketteur.
2: Un champion de NBA que j'ai eu la chance de rencontrer à l'anniversaire d'un autre invité de l'album qui est J Balvin. Et quand il a pris la parole pour remercier J Balvin de sa générosité pour son anniversaire, dans sa manière d'accueillir ses amis proches. Et je me suis dit, mais quel narrateur extraordinaire.
1: Quelle voix. Incroyable.
2: Et donc je cherchais une voix pour ce film. Et je lui ai dit, est-ce que tu veux être cette voix? Et est-ce que tu accepterais de raconter ton histoire? Parce que j'ai besoin d'une voix réelle. Parce que ce film est basé sur une true story. Ouais. Et c'est sur une histoire vraie. Et donc il me fallait non seulement un narrateur charismatique, mais aussi un narrateur qui puisse être légitime dans son parcours de vie pour raconter quelque chose de fort. Et lui, il a été jusqu'à devenir grand champion de basket, mais aussi il a perdu son papa, il a été père, et en fait il parle de tout ça. Et finalement, il a un discours très universel. Donc je vous invite, soit si vous connaissez l'anglais, à apprécier tout son discours, soit à regarder la traduction des paroles, parce que c'est très très très beau ce qu'il dit.
1: Et il le dit d'une telle manière.
3: I mean, I was a kid who didn't have much of anything. But there's a kind of clarity that you get when you're up alone at midnight too. Other people may have more than me, or an easier path, or whatever. But right now, I got you beat. And I know I'm gonna give more of myself to this day than anybody else would. Because I know what it feels like to have nothing. And so that's what I did. And I still do.
1: Un pianiste classique, oui, ça c'est sur le papier et au début du CV, mais Sofiane Pamart, c'est plus de 750 000 albums vendus, 1 milliard de streams, 29 singles d'or, des disques d'or aussi, 5, et puis de platine, et puis de diamant aussi, un Bercy complet, mais l'Opéra Garnier également. Il joue pour des marques de luxe, des familles royales, des amateurs de classique, mais aussi de rap, de chansons, de rock, de musique latine. Il est là partout, Sofiane Pamart, et le meilleur partout. C'est celui qui réunit 80 000 personnes, le Stade de France, l'année prochaine en 2027. Est-ce que vous êtes un artiste comblé? Pour le moment.
2: Je suis un homme comblé parce que j'arrive à exprimer mes émotions de plein de manières différentes et que j'ai la chance d'avoir un public que j'arrive à entraîner dans cette aventure.
1: Ouais, ils vous suivent, voilà. Ils vous font confiance
2: très,
1: en fait.
2: Très très fidèles, et que je rencontre très souvent après mes concerts, et grâce à ce lien, eh ben j'arrive à comprendre ce qui les fait vibrer et mon rôle dans leur vie, ouais. Et leur rôle dans ma vie, je leur exprime aussi. Donc oui, je suis comblé de cet amour-là.
1: Vous avez pris le risque, parce que c'est un risque quand on vient du classique et qu'on peut y rester. Vous auriez pu faire carrière simplement en tant qu'excellent concertiste. Vous avez pris ce risque de composer votre musique, d'imposer votre style, d'aller, vous l'avez dit tout à l'heure, contre cette idée qu'il faudrait rester chacun dans sa petite chapelle. Vous avez vraiment pété toutes les cages. Ce risque a été payant parce qu'aujourd'hui, j'ai l'impression que vous avez une liberté folle.
2: Ma liberté est totale grâce à ces risques-là, c'est clair. Après, j'ai une admiration folle aussi pour ceux qui suivent la spécialisation du pianiste classique, qui est un risque aussi, qui est un risque conséquent, mais en même temps qui est admirable. Je pense que le risque qui vaut le plus la peine d'être pris dans toutes les vies, c'est celui qui nous ressemble. C'est essayer de faire en sorte qu'on aille au bout de notre singularité, de notre caractère. Et pour ça, c'est jamais perdu. Tous les investissements, tous les efforts, ce n'est jamais une perte d'énergie. Et c'est ce que j'ai fait. J'ai cru très tôt en moi. Et ça m'a pris, en fait, finalement, beaucoup, beaucoup de temps parce que j'ai su vite ce que je voulais devenir.
1: Vous aviez quel âge, vous pensez, quand
2: J'avais l'âge du petit garçon qui est sur la pochette. De l'album.
1: Tellement mignon! Le petit Sofiane. Vous aviez quel âge, là, sur la...
2: Donc, j'avais 8 ans et j'avais déjà un plan j'avais un désir très fort de m'exprimer au piano parce que j'avais compris que c'était mon instrument et que c'était ce que j'allais devenir. Et le reste, c'est juste de l'entraînement au conservatoire, la discipline, les efforts, mais aussi beaucoup, beaucoup de rêves.
1: Ouais.
2: Et après, du voyage encore et encore et encore, et trouver une manière de faire en sorte que ce rêve prenne vie. Et là, maintenant que la machine est vraiment lancée, eh bien, je peux aller toujours un peu plus loin.
1: Vous avez eu cette intuition, finalement, à 8 ans, que votre vie, ce serait le piano. Mais alors, quand votre maman vous a mis au conservatoire, c'était même avant vos 8 ans, il me semble, est-ce qu'elle aussi, elle a eu l'intuition? Elle a dit, ce petit-là, il est pianiste? Parce que vous n'êtes pas d'une famille de musiciens classiques, pas du tout.
2: Non, pas du tout, pas du tout. Et en fait, ma mère qui me voyait jouer sur un
1: petit jouet, Fisher-Price.
2: Ouais, un petit mini-clavier, elle s'est dit, il a l'air d'aimer ça, je suis admirative de ce monde-là, il faut absolument que je le mette au conservatoire pour lui donner toutes ses chances. Et à 6 ans, j'intègre le conservatoire et depuis, j'ai continué tout ce parcours. Donc oui, j'ai eu les armes pour pouvoir m'exprimer et c'est ce que j'encourage vraiment à tous les parents d'accompagner les intuitions des enfants parce qu'elles sont souvent très très très justes. Et même si ça passe par une organisation particulière et beaucoup d'efforts, ça vaut toujours le coup d'accompagner ça. Et moi, je suis reconnaissant à vie à la fois de l'encadrement de mes parents, mais aussi des grands maîtres que j'ai eu au conservatoire et de l'institution publique dont j'ai pu bénéficier depuis que je suis tout petit.
1: Réaliser ses rêves, c'est aussi parfois inviter des artistes qu'on écoutait quand on était ado sur son album. Alors, j'ai vu le nom de Wyclef Jean dans la liste des invités de Movie et Sofiane Pamar. Wyclef, c'est les Fugees, c'est le plus grand groupe de la fin des années 90. Voilà ce que vous faites ensemble.

0: Je ne l'ai jamais entendu chanter comme ça. Qu'est-ce qui s'est passé ce soir-là? C'était la nuit, hein?
1: C'était la nuit. En fait, ce qui était beau, c'est que j'étais à New York. J'organisais des dîners dans une très belle suite où il y avait aussi un piano. Et parfois, j'improvisais au piano pendant la nuit. On me filme. Et je sais pas comment, mais cette vidéo atterrit dans le téléphone de Wyclef qui demande à me voir. Je le rencontre le lendemain dans la nuit, et d'ailleurs dans le studio d'Alicia Keys et sur le piano d'Alicia Keys.
0: Pardon, monsieur. Ah oui, non mais c'est vrai. Et c'est Hollywood, hein, les gars.
1: Et donc tout est surréaliste, mais tout est très beau. Et ouais, quand je le rencontre, vraiment, on a une des premières choses qu'il me dit. Donc d'abord, il vient avec sa guitare, on improvise au piano, et après il me regarde droit dans les yeux, il m'a dit, tu sais ce qu'on va faire? On va faire une chanson de paix. Ah. Et There Will Be a Day est une chanson de paix. C'est une chanson où en fait on s'imagine un monde où on est tous en train de boire la même eau, de boire, d'être réunis autour du même oasis, d'avoir des protections spirituelles, des armées d'anges qui font en sorte que on est en train d'œuvrer pour la paix. Elle est très très très belle, cette chanson, et c'est l'histoire d'une rencontre qui est devenue on est devenus de grands amis à partir de cette première rencontre en studio et en créant ce morceau.
0: Ah, là, il parle un peu français en plus, il est haïtien.
1: Exactement. Donc, ouais, voilà, c'est ce qu'il me dit. Et une des choses qu'il m'a dit aussi, c'est aussi une histoire de paix et d'amour entre Haïti et la France qu'on va écrire. Deux grands projets. Ouais.
0: C'est beau. Elle est magnifique, cette chanson. Elle s'appelle There Will Be a Day. Cet album est un film. Ce film est un voyage en 20 scènes avec des invités et puis aussi des moments où vous êtes tout seul, Sofiane. Qu'est-ce que je peux vous souhaiter pour la suite?
1: Qu'on soit toujours plus nombreux à se fédérer autour du piano.
0: Ah, c'est un beau vœu, et en plus vous ne le faites pas pour vous-même du coup, mais pour tout le monde, pour la communauté, j'aime beaucoup. Et merci beaucoup d'être venue nous voir, Sofiane.
1: Merci Émilie, j'ai passé un excellent moment, et je te remercie personnellement pour la classe et la manière de mettre en valeur tes invités. Je suis touché par ce qui vient de se passer.
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2: Mettez vos oreilles dans le vide avec le duo Belle Dame. Bientôt trentenaire, Tommy et Nathan, son frère jumeau, au Savoyard de la Vallée de l'Arve, et surtout musiciens. Ils ont créé Belle Dame. Ils écrivent, ils composent, ils chantent et jouent. Guitare, clavier et machine. Et fin 2025, Belle Dame a sorti ce single, Dans le vide.

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2: Salut à toutes, salut à tous et merci de nous avoir choisis pour passer votre samedi soir. Décibel qui confie la programmation musicale de l'émission ce soir à Adrien Gallo. Des surprises, il va y en avoir. Et puis beaucoup de voix de filles aussi. C'est agréable et appréciable par les temps qui courent. D'ailleurs, on y court. Salut Adrien.
3: Salut.
2: Comment tu vas?
3: Super, et toi?
2: Ça va très très bien. Adrien, en remontant le fil de ta carrière et en repensant donc au début des Bébés Brunes, je me suis dit que oui, ça va faire 20 ans maintenant que je te pose des questions à la radio.
3: C'est vrai.
2: Ça va pas tarder. Et pourtant, même si ça fait 20 ans que je te connais, que je suis ton parcours, ta musique et tout, et ben il y a des choix musicaux que tu as fait pour ce soir qui m'ont étonnée.
3: Ah, tant mieux.
2: Donc voilà, tu es un homme plein de mystères. On va aussi écouter ce soir alors des chansons que tu as choisies, mais aussi ta nouvelle chanson à toi, voilà, qui s'appelle Horror Show. J'ai pas dit de bêtises, hein, ça annonce ton album.
3: Mon EP, en vérité. C'est pas vraiment un album, c'est 5 titres. Et en fait, c'est la suite, tu sais, de Premier Souvenir du Futur, qui est sorti il y a 5 mois.
2: T'étais venu dans l'émission pour en parler.
3: Ouais, 5-6 mois. Ouais. Et donc, c'est un peu la suite, c'est la part 2, tu vois, de ça.
2: Ok, donc tu préfères 2 EP de 5 titres plutôt qu'un album
3: Pour l'instant, j'aime bien faire ça.

0: En séquence de début et il y a cette chanson qui passe et j'ai tout de suite flashé sur cette chanson que je connaissais pas et que je trouve vraiment merveilleuse, assez éblouissante quoi.
1: La voix de Nina Simone est incroyable aussi, ouais. Elle avait une voix comme ça très grave et puis ouais. Avec beaucoup de mélancolie, parfois de la peine dans sa voix. Alors quand on s'intéresse à son histoire, on voit que oui, effectivement, parce qu'en fait elle rêvait d'être pianiste classique.
0: Ouais, classique, c'est ça. Ouais.
1: Sauf qu'elle était noire et née à une époque aux États-Unis où les noirs ne devenaient pas concertistes simplement. Et donc finalement, elle s'est tournée vers le jazz. Et je pense qu'elle était heureuse de sa carrière, mais il y avait déjà un gros regret au départ.
0: Ouais, c'est clair, une sorte de revanche aussi qui est assez belle, mais ça a dû être très dur pour elle, quoi.
1: Il y a tout ça dans sa voix. July Tree, Nina Simone. Premier choix, 4 étoiles de notre invité ce soir qui s'occupe de vos oreilles, Adrien Gallo, est en décibels.

0: Simone. Et c'est un début d'émission. Attention qu'à la classe. Merci, Adrien. Tu nous gâtes ce soir dans Décibel. Alors, au rayon chanteur mort et qui nous manque, Nina Simone, c'est fait. Christophe.
1: Ouais.
0: Qui est mort pendant le Covid, je me souviens. C'était en 2020. C'était comment pour toi cette période, Covid?
1: C'était très spécial parce que, je pense pour tout le monde, hein, mais j'avais assez peur. Et puis moi, en plus, c'est la naissance de mes fils. Donc 2019, donc ils sont tout petits.
0: Ah ouais.
1: On est confinés avec eux et on est un peu livrés à nous-mêmes quoi. Donc c'était un peu spécial. C'est un mélange d'immense bonheur et d'immense peur.
0: Ouais.
1: Et de qu'est-ce qui se passe quoi. Et Christophe, pour revenir à Christophe, c'est vrai que c'est une rencontre hyper importante pour moi. On avait partagé des chansons avec lui.
0: Tu l'as rencontré quand à l'époque Bébé Brune,
1: ouais,
0: après.
1: Ouais, à l'époque Bébé Brune, on avait repris Aline ensemble.
0: Ah, trop bien.
1: Et après, il m'avait carrément invité chez lui. On avait passé toute une nuit ensemble à écouter de la musique. Il était hyper généreux. Il avait ce côté. J'ai vraiment envie de vieillir comme lui, dans le sens où il reste hyper naïf, hyper émerveillé tout le temps. Et je pense que c'est un peu le but aussi de réussir à rester un peu enfant et émerveillé et hyper curieux de ce qui se passe, des nouvelles choses. Et ça, c'était vraiment assez estomacant de voir ça, quoi.
0: Ouais.
1: Il avait quand même un certain âge et il restait. J'avais l'impression qu'il était plus jeune que moi, vraiment dans sa tête, quoi. Donc c'était une grande source d'inspiration, quoi.
0: C'est

0: Génial que tu dises ça, parce que quand je suis allée chez lui, moi, pour l'interviewer, j'ai ressenti exactement la même chose.
1: Ouais.
0: Je me suis dit... Alors, il passait... C'est marrant hein, quand il parlait comme ça du coq à l'âne, comme s'il y avait mille idées en même temps et tout, et il voulait tellement partager ouais. les nouveautés musicales qu'il trouvait. Il avait cette espèce d'ordinateur qui était collé tout le temps, un ordinateur portable, et il te faisait écouter sur iTunes telle chanson. Est-ce que tu connais cette chanteuse? Est-ce que tu connais ce titre? Oui, mais telle version et tout.
1: Exactement.
0: Un enthousiasme qui est merveilleux, parce que c'est vrai que quand tu penses aux vieilles gloires de la musique, tu te dis ils sont un peu en haut de leur montagne.
1: Et... C'est ça.
0: Mais lui, non, il était
1: un adolescent
0: passionné,
1: quoi.
0: Ben ouais.
1: Et puis généreux au point où genre, j'aimais ses enceintes, tu vois, de studio. Il fait, mais j'ai les mêmes, je te les file et tout, repars avec et tout. Enfin, un truc assez lunaire, quoi.
0: Oh waouh.
1: Ouais, vraiment la classe.
0: Alors, t'aurais pu choisir tout un tas de tubes chez Christophe. T'as choisi une chanson qui passe moins à la radio,
1: ouais.
0: qui s'appelle Daisy. Pourquoi celle-ci?
1: Je l'ai beaucoup écoutée, notamment. L'été dernier, et je sais pas, je la trouve hyper belle dans les arrangements, dans le son. Il y a un solo complètement lunaire à un moment.
0: Ouais.
1: Je sais
0: libre,
1: pas,
0: hein.
1: C'est vrai qu'effectivement, elle est peut-être un peu moins connue, donc, mais moi, je la trouvais hyper, hyper belle cette chanson, j'adore.
0: C'est Christophe, c'est Daisy, c'est un très beau souvenir d'Adrien.

0: Mais quel solo! Oh là là, Daisy, Christophe. Alors, Adrien Gallo est avec nous et vous vous souvenez de Premier Souvenir du Futur, un EP sorti l'année dernière au mois d'octobre. La suite, très logiquement intitulée Dernier Souvenir du Futur, c'est dire si les deux EP marchent en miroir, va arriver dans pas très longtemps, début juillet. On entendait les guitares là chez Christophe. Les guitares, c'est toujours important pour toi ?
1: Ouais, complètement. Là, c'est vraiment sur cet EP, ça revient fort.
0: Tu as eu ta période piano.
1: Ouais, j'ai eu une période vraiment chanson où j'avais vraiment envie de faire du piano et les influences étaient vraiment moins rock. Et là, j'ai un peu eu envie de ça, de retrouver un peu cette spontanéité, guitare, batterie. Franchement, je pense que ça c'est assez nouveau. En tout cas, ça fait longtemps que j'ai pas fait la musique comme ça et je suis content de sortir des trucs un peu comme ça, quoi.
0: T'es remonté sur scène il y a pas longtemps au Festival de Cannes.
1: Ouais.
0: Alors pour le coup, c'était en plus à la route, hein, c'est guitare voix.
1: Ouais, grave.
0: Donc tu t'es.
1: Mais les nouveaux morceaux s'y prêtaient, quoi. Ouais. Tu vois. Du coup, c'était parfait et de pouvoir jouer tous les nouveaux morceaux qui sont très rock. Et du coup, ça faisait quoi, 3-4 ans que j'avais pas joué, que j'étais pas monté sur scène.
0: T'as les miquettes un peu.
1: Ouais,
0: ou pas
1: complètement. Et ça s'est trop bien passé. C'est comme le vélo, quoi. C'est revenu.
0: Ouais.
1: Et j'ai surtout pris énormément de plaisir, quoi. J'avais oublié quel kiff c'était que de faire de la scène, quoi. Donc je pense que la scène va revenir dans ma vie à grands pas, quoi.
0: Alors ça, c'est une très bonne nouvelle. Nous noterons les rendez-vous, évidemment.
1: Grave.
0: Mais là, Dernier Souvenir du Futur, donc qui va sortir dans quelques semaines. T'as dévoilé un premier extrait, une chanson qui s'appelle Horror Show. Et alors moi, quand j'ai vu ce nom de chanson, je me suis dit, ça me rappelle Horror Show sur le premier album des Libertines.

0: Ça fait ton groupe d'adolescence, hein, ouais, les Libertines.
1: Clairement. Ouais, je me suis vraiment construit avec ce groupe. Même le groupe s'est construit. C'était une des influences principales.
0: De Bébé Brune.
1: Ouais, Brune et tout. Donc, clairement, il y a un clin d'œil.
0: Alors, c'est pas une reprise. Hein.
1: Non, c'est pas une reprise. C'est une autre chanson, quoi. Ouais. Qui a le même titre. Et qui est en français.
0: Prépare-nous, psychologiquement, à découvrir ton son version 2026 et cette chanson Horror Show. Qu'est-ce que tu pourrais dire avant qu'on l'écoute?
1: Moi, c'est un peu le sentiment que j'avais de parfois regarder les infos et me sentir complètement impuissant et triste et ne pas trop savoir quoi faire et être un peu désespéré parfois et attristé quoi par ce qui se passe dans le monde et en même temps essayer de d'écrire d'une manière assez personnelle aussi et un peu intime. Donc voilà, j'ai essayé de faire ça et dans le son c'est très rock et c'est franchement les Libertines c'est un peu influencé par il y a un côté Strokes aussi je trouve.
0: D'accord. Que du bon, Adrien Gallo est de retour. Et Horror Show est dans vos oreilles. 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

0: Mais ouais. Vivement la suite.
1: Merci.
0: Dernier souvenir du futur qui sort début juillet. Premier extrait, Aurore Show, Adrien Gallo. Aujourd'hui, quand t'écris de la musique, du coup, ton instrument instinctif que t'attrapes, c'est plus une guitare que le piano.
2: Ouais, pour ces chansons-là, complètement. Ouais. Ouais, je suis passé à la guitare et j'avais besoin de retrouver vraiment cet instrument. Enfin, c'est pas mon premier instrument, mais en vrai, c'est le piano.
0: C'est le piano. Mais quand t'étais petit.
2: Mais quand j'étais petit, c'était du classique. Mais en vrai, je considère la guitare plus comme mon vrai premier instrument. Et ouais. Et en fait, j'étais dans une urgence. J'avais envie d'aller vite, donc j'ai tout fait vraiment un peu tout seul, quoi, dans mon petit studio. Et
0: je pense que tu es ton producteur aussi.
2: Ouais, voilà. Ouais, ouais.
0: Bravo.
2: Et je pense que l'urgence, ça m'a aidé aussi à pas trop me poser de questions et à retrouver un peu ce truc un peu brut des débuts, quoi.
0: Bon,
2: donc, j'ai pris beaucoup de plaisir à le faire.
0: On va écouter ça et puis après, évidemment, des concerts, etc., etc.
2: Ouais.
0: On vous tiendra informés, les amis. On continue ta sélection de chansons, Adrien. Et là, pour le coup, on est sur de la mélancolie pure. C'est Lana Del Rey.
2: Ah ouais.
0: Alors Lana, grande histoire Lana Del Rey, les gens adorent ou détestent parce que faut vraiment se baigner dans ce spleen et mais voilà, faut l'embrasser quoi. Si on écoute Lana Del Rey,
2: ouais, faut être un peu nostalgique, ouais. Faut être un peu triste.
0: Voilà, faut pas avoir envie de lui dire mais non ma grande, reprends-toi.
2: C'est
0: voilà.
2: Vrai qu'il y a pas trop de morceaux de dansant, ouais.
0: Ah non.
2: Il y en a pas tant.
0: C'est pas tellement
2: de Lana. Mais je sais pas, elle a trop la classe quoi. Moi je suis vraiment un immense fan et ça me rappelle un souvenir, je l'avais vu au Hollywood Cemetery à Los Angeles, donc c'était vraiment dans un cimetière quoi.
0: Tu t'attends.
2: Et je l'avais vu en
0: concert dans un cimetière.
2: Ouais, c'était fou.
0: Waouh,
2: c'était ouf, c'était très intense.
0: Oui.
2: C'était très intense.
0: Je veux bien te croire, mais l'intensité est dingue. Moi, je l'ai vu aux Vieilles Charrues, Lana.
2: Ouais.
0: Alors elle ne m'a pas vue puisque nous n'avions pas le droit de la croiser en coulisses. Il y avait quand même tout un truc, un parcours, etc. Tu vois, on sentait qu'elle avait besoin de se concentrer très fort avant le concert, mais ok, moi je respecte. Et en fait, les fans la regardait et elle s'approchait d'eux et parfois elle posait sa main sur leur joue ou sur leur front et là les gens étaient, je peux pas te dire, transfigurés. Enfin, il y avait vraiment une expérience mystique.
2: Ouais, mystique, mais elle est un peu comme ça je crois.
0: Bah le cimetière là,
2: ouais,
0: oui, c'est...
2: elle a un côté hyper spirituel je crois. Ouais. Donc mais ça s'entend dans sa musique et c'est vrai que cet album pour moi c'est son meilleur et surtout les trois premiers titres, je les trouve vraiment splendide quoi.
0: Donc là, tu as choisi une chanson qui s'appelle Did You Know That There's a Tunnel Under Ocean Boulevard. Ce qui est vrai, hein, il y a un tunnel sous le Ocean Boulevard à Los Angeles.
2: Ouais.
0: T'es allé là-bas, toi ?
2: Ouais, j'ai vécu un an là-bas. J'ai j'ai trop kiffé. C'était trop bien. Ouais. Et ça, ce genre de chanson, ça me parle vraiment. Ça me rappelle les paysages là-bas, quoi.
0: Ouais.
2: Donc, Lana Del Rey Forever.
0: Et avec vue sur le Pacifique, s'il vous plaît.
2: Ouais.
0: Ah, mais c'est grand luxe, hein, l'émission ce soir. Adrien Gallo vous a gâté. Voici Lana Del Rey.

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1: Oui, c'est un titre de chanson à rallonge, mais c'est pas grave, elle a le droit. C'est Lana Del Rey. Elle a tous les droits. Adrien Gallo qui passe ce samedi soir avec nous. D'habitude, tu fais quoi le samedi soir?
2: Bah souvent, en ce moment, je suis à la maison avec mes enfants parce que je les garde, quoi. Mais si, sinon, je vais boire des verres avec des copains.
1: Ah, et tu leur fais écouter, eux, ils ont écouté tes petits derniers souvenirs du futur qui
2: ouais,
1: sortent au début
2: juillet. Bien sûr.
1: Ça va, ils sont fans,
2: ouais, ils soutiennent, c'est cool. Ils sont pas trop durs.
1: C'est parfait. Restez dans le coin, les amis, ce samedi soir, on le passe ensemble jusqu'à 21h. Adrien Gallo a choisi pour vous plein de belles chansons à venir. Carole King, Nino Ferrer ou encore Vanessa Paradis.
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1: Ah, et je l'adore, mon invité de ce soir. Il est auteur, il est compositeur pour lui-même et pour les autres. Il est chanteur, il est guitariste et pianiste. Et puis, il n'arrête pas de nous enchanter depuis maintenant un certain nombre d'années. Je n'ose pas refaire les maths que j'ai fait tout à l'heure, mais je pense qu'à un moment, tu vas célébrer tes 20 ans de carrière à Gallo sans avoir aucune ride.
2: Oups.
1: C'est incroyable.
2: Oupsie.
1: Exactement. Adrien Gallo, je vous rappelle que le nouvel EP Dernier Souvenir du Futur sortira début juillet et que pour vous y préparer, en fait, pour bien faire les choses, il faudrait écouter là, rapidement, Premier Souvenir du Futur, le EP qui date de octobre 2025. Comme ça, voilà, on se fait les deux ensemble comme un album, en fait.
2: Très bonne idée.
1: Voilà, on va faire ça.
2: Ouais, c'est ça.
1: Et tu vas nous faire découvrir aussi des artistes ce soir, enfin... Peut-être que certains connaissent déjà, mais Geez ou Geez, je ne sais même pas comment prononcer le nom de ce groupe. Geez,
2: moi
1: je pense.
2: Moi non plus, je pense que c'est Geez, ouais.
1: Ouais, Geez.
2: Je dirais.
1: Ouais, parce que Geez, ça fait bizarre.
2: Ouais, Geez. Et Geez, c'est vraiment un groupe de la nouvelle génération, n'est-ce pas? Et je les trouve vraiment trop forts. Et je sais pas, c'est des super musiciens. Lui, c'est un super parolier, Cameron Winter. Et il a fait un album solo qui est fou aussi, qui est fabuleux. Et voilà, je les ai loupés. En plus, ils jouent à Paris. Là, je suis vert, mais je les trouve. Enfin, cet album-là, Getting Killed, je le trouve incroyable, quoi. Donc.
1: À quel point la musique des autres, elle peut nourrir la tienne? Tu t'en tiens éloigné quand toi tu composes, ou alors au contraire, tu t'écoutes tout ce qui passe?
2: Non, j'écoute énormément, et même pendant que je compose et tout, ça me dérange pas du tout, quoi. J'ai pas du tout besoin de m'isoler pour, voilà. Et puis j'ai l'impression que ma musique, elle est vraiment aussi assez référencée, et j'assume ça totalement, tu vois, de dire, voilà, ça c'est très Strokes, machin, enfin, à chaque fois, j'assume mes influences, donc, voilà, j'ai pas la prétention de créer un truc si nouveau que ça, enfin, voilà, c'est ce que j'ai envie de faire sur le moment et tout, et c'est personnel, bien sûr, et honnête, mais voilà, c'est très référencé aussi, quoi.
1: Oui, bah, de toute façon, le rock a 70 ans, donc ouais. Là, c'est un peu tard si on veut vraiment inventer un truc, bon courage.
2: Mais Geez, je trouve qu'ils ont, il y a quand même un vrai truc, quoi. Ils ont vraiment mélangé plein d'influences qu'on mélange pas forcément au premier abord, et ils ont vraiment créé un truc, et je trouve qu'il y a un truc très très frais, quoi. Très, très intéressant.
1: À découvrir, les amis, si c'est pas déjà fait, la chanson s'appelle Half Real. Premier encart pour certains d'entre vous avec Geez ce soir dans Décibels.

0: Guise. C'est incroyable. Alors, pour celles et ceux qui écoutent pour la première fois, vous êtes peut-être un peu fatigués après cette écoute.
1: C'est intense.
0: C'est parce que c'est intense. Parce que la voix est toujours à la limite. Tu dis, ah, c'est faux. Ah non, c'est bon, c'est pas faux. Mmh. Et pareil pour le rythme. Ouais. On dirait un concert de jazz.
1: Ouais,
0: tu sais
1: pas. Surtout celle-là, ouais.
0: T'essayes, tu dis, ah oui, attends, ça y est, je le fais. C'est ta-ta-ta. Eh ben non, c'est pas ça.
1: Elle est un peu free jazz, celle-ci.
0: Pam, non, c'est pas ça non plus et tout. C'est incroyable.
1: C'est ouf, hein. Ouais.
0: Comme quoi, en fait, tous les codes qu'on croit obligatoires pour faire du rock, il suffit de les casser, de décider qu'on s'en fiche, et puis on peut faire sa chanson rock comme on veut.
1: Ouais, c'est ça. Et là, il crée un truc assez neuf, quoi. Et
0: mais c'est crevant.
1: Ouais. Mais celle-là, c'est pas la plus évidente. Je t'ai pas fait de cadeau.
0: Non, mais, quitte à découvrir, c'était bien de nous lancer dans le bain de Guise. Mmh. Alors là, en revanche, tiens, on parlait de cadeau. T'en as fait un sacré à Vanessa Paradis. Avec la chanson Mis à mort.
1: C'est elle qui m'a fait un cadeau de la chanter plutôt.
0: Raconte-moi l'histoire.
1: J'étais à New York et.
0: Mais il arrête pas de bouger. Le bilan non, carbone juste... d'Adrien Gallo, c'est dégueulasse.
1: Donc
0: t'étais à New York.
1: Ouais. Et j'écrivais le troisième album du groupe Long Courrier. Et en fait, j'ai vraiment. Cette chanson, elle est arrivée hyper rapidement, quoi. Et vraiment, je pense que je l'ai écrite en. Je sais pas, en une demi-heure, tu vois.
0: Et tu t'es dit, c'est pas une chanson de Bébé Brune, je peux pas la chanter.
1: Non, et du coup je lui ai envoyé et elle a je pense qu'elle a tout de suite bien aimé quoi et on s'est écrit par mail et puis elle l'a enregistré ensuite avec Benjamin Biolay et du coup c'était incroyable pour moi, enfin c'était surréaliste, je l'ai écouté toute mon enfance et qu'elle chante une de mes chansons, ça m'a tué quoi.
0: C'est-à-dire que quand t'es née, Vanessa Paradis c'était déjà une star. Elle est en tournée en ce moment, évidemment. Dans tous les zéniths, les festivals d'été et tout, c'est un peu une déesse. Elle fait peur ou pas?
1: Pas du tout. Enfin, si, on a très peur de la rencontrer. Une fois qu'on la rencontre, elle met tellement à l'aise, elle est tellement humble et, enfin, c'est vraiment la classe ultime, quoi. Ouais. Humainement, je trouve que c'est très impressionnant, parce que son niveau de notoriété est évidemment immense, mais elle est très, très cool, quoi. Et donc, t'es plutôt à l'aise et ça, voilà, le courant est hyper bien passé et donc c'était vraiment comme un rêve, quoi.
0: Et ta chanson lui va comme un gant. Mis à mort, Vanessa Paradis. Et dans Décibels. Là, on suit bien le rythme. C'est plus facile. Tac, tac, tac.

0: Quel astre, Vanessa Paradis, mi amor, elle est en tournée et on la retrouvera au festival Sœurs Jumelles à Rochefort à la fin du mois de juin. Décibel sera sur place pendant le festival. Évidemment, Vanessa est invitée. Toi aussi t'es invité, Adrien.
1: Merci.
0: Quand tu veux. Ça te manque ça, les étés de festival?
1: Ouais, complètement.
0: C'est là, tu disais, donc t'es remonté sur scène pour la première fois depuis 3-4 ans, pour comme ça jouer quelques chansons, mais c'était un peu en mode festival de Cannes, etc., concert privé. En vrai, tu t'es déjà mis une date en tête pour une tournée?
1: 2027, c'est sûr.
0: Ok.
1: Ouais, et j'ai effectivement les festivals, l'été, enfin, il y a un côté où tu rencontres plein d'artistes aussi, tu joues avec plein d'artistes, tu rencontres parfois des idoles et tout, donc c'est assez ouf à faire et j'ai hâte de m'y remettre, c'est clair.
0: Très bien. Alors cette chanson donc que tu as signée pour Vanessa Paradis, c'est pas la seule hein, que tu as offert à d'autres artistes. T'as écrit pour Vendredi sur Mer, pour Oli 6, Barbara Pravi, Marine aussi.
1: Ouais,
0: voilà. Est-ce que tu te mets dans la peau de la personne pour qui tu écris, pour écrire, ou bien est-ce que tu restes toi?
1: Non, j'essaie de me mettre un peu dans la peau de la personne effectivement et j'aime bien être au service aussi de la personne quoi, justement m'oublier un peu totalement et il y a un côté hyper inspirant de voilà d'essayer de mais c'est dur hein, ça marche pas tout
0: c'est
1: le temps
0: c'est de la psychologie quoi. Quand même là.
1: Ouais, il y a un peu de psychologie et aussi vachement de feeling quoi, c'est des heures passées en studio à essayer voilà de s'effacer le plus possible aussi quoi pour laisser place à ce qu'a envie de dire l'artiste et tout donc moi j'adore faire ça et puis parfois on envoie une chanson on se rend compte même pas et ça marche quoi donc c'est un peu magique, il y a pas vraiment de recette quoi.
0: Alors avant d'écouter Nino Ferrer, je vais te poser la question, est-ce que toi t'as déjà été malheureux en dans ta vie de musicien, parce que Nino qui a mis fin à ses jours en 1998, lui ça a jamais été un mystère, il a été très malheureux à des moments de sa vie de musicien, quand par exemple il était cantonné à l'image de chanteur rigolo, quand on le comprenait pas, etc. Sentiment vraiment d'être incompris qui l'a bouffé. Est-ce que toi ça t'est arrivé à un moment de ta carrière d'être malheureux et de te dire faut que je change des trucs quoi?
1: Non, malheureux, non, pas malheureux. Après sentir que parfois il y a un décalage entre la perception qu'ont les gens de toi et ce que tu voudrais transmettre, dégager et tout. Ouais, ça c'est sûr. Et parfois on est un peu déçu. Enfin, même je pense au début du groupe où on était presque pris pour un boys band. Il y avait
0: les débuts de bébés brunes. On disait les bébés rockers.
1: Ouais, voilà. Donc, mais bon, après moi j'étais à chaque fois, je me sens hyper chanceux et heureux de pouvoir faire ce que j'aime tous les jours et de me réveiller. C'est mon activité quoi. C'est génial, c'est ma passion et tout. Donc en fait, malheureux, j'irai pas jusque là, tu vois. Parfois, oui, un peu déçu, et oui, un peu frustré, mais en vérité, ça reste quand même beaucoup de kiff et de reconnaissance, quoi.
0: Et qu'est-ce qui te touche alors chez notre Nino Ferrer, qu'on va écouter chanter en anglais, car telle est ta volonté, Looking for You.
1: Déjà, je crois qu'il a un peu réalisé mon rêve de il avait une maison de campagne, il est parti dans cette maison de campagne vivre il a créé un studio et genre
0: la taillade.
1: Ciao, ciao tout le monde et je vais juste faire de la musique à la campagne et j'adore ce move.
0: Donc on n'est pas à l'abri que tu fasses ça. Une ferme studio.
1: Bah, en vrai, c'est le rêve quoi.
0: Bah oui.
1: C'est assez kiffant de faire ça. Et juste, c'est cette chanson que je trouve incroyable, et que j'ai découvert un peu sur le tard. Bon, bien sûr, il y a Le Sud qui est une des plus belles chansons françaises, quoi. Mais cette chanson en anglais et tout cet album d'ailleurs, il est assez fascinant. Et je sais pas, cette chanson, elle est magique, quoi, non?
0: C'est
1: j'adore.
0: Vrai. Elle est magique. Nino Ferrer, qui était un grand du rock progressif aussi. Quoi.
1: Ouais.
0: Ouais. C'est vrai.
1: Oui, là on l'attend pas, justement. Ouais.
0: Beauté. Looking for You, Nino Ferrer est dans Décibel. Et sachez qu'il est au musée aussi, Nino, au musée à Cahors, une grande expo qui s'appelle Nino Ferrer peintre, qui a ouvert au début du mois de mai et qui continue jusqu'au 31 décembre. Donc si vous passez par Cahors, n'hésitez pas à aller voir cette expo, elle est complètement

0: si on ne connaît que Mirza et Gaston, il y a le téléphone qui sonne, on passe à côté d'une grosse partie du boulot de Nino Ferrer.
1: Ouais, qui est en plus incroyable, quoi.
0: Quelle beauté, Looking for You. Alors, ça, c'est quand même la chanson du samedi soir quand t'es plutôt en rancard et pas vraiment à la radio. Hein, bravo. Hein. Notez-la dans vos playlists, les amis, parce que alors là, on est. Ah oui. Il fait chaud, quoi. Bref, on approche de la fin de l'émission et il faut que tu nous parles d'une artiste qu'on connaît pas encore, mais toi, tu connais très bien. Elle s'appelle Billie.
1: Ouais, clairement. Billie, je l'ai rencontrée il y a 2 ans par l'intermédiaire des Kids Return avec qui j'ai fait des chansons et elle est venue me voir.
0: Kids Return, c'est plutôt électro, on va dire.
1: Pop, t'as un peu des deux, pop électro, t'as un peu d'électro, mais ils enregistrent beaucoup de trucs organiques, donc. Okay. Mais ils sont trop forts d'ailleurs, je vous invite à les écouter, j'aurais pu les mettre. Et Billie, elle est venue me voir parce qu'elle avait besoin, elle avait pas encore rien sorti, elle avait besoin d'écrire des paroles. Et du coup, on s'est fait des cafés, on s'est mis à écrire et elle bossait avec les Kids, donc ça faisait un peu team, quoi. Donc c'était assez cool.
0: Ouais.
1: Et en fait, elle a presque rien gardé de ce qu'on a fait. Mais c'est pas grave. Et en fait, elle est venue chanter sur Sarah Sahara, une chanson de l'EP Premier Souvenir du Futur.
0: Le tien, ouais.
1: Et elle a vraiment sublimé la chanson et tout. Et après, elle est venue, elle a chanté avec moi pour la release party et tout. Et on est devenus amis, quoi. Et là, elle a sorti des chansons qui sont, je trouve, hyper fortes, quoi. Hyper pertinentes. Et elle apporte vraiment une sorte de vent de fraîcheur sur le rock français. Je trouve qu'elle a une vision hyper nouvelle. Et elle réinvente le truc. Encore une fois, je trouve il y a vraiment un truc très intéressant dans la prod, dans les paroles, dans la manière de chanter tout.
0: Alors, vous avez peut-être déjà entendu sa voix si vous avez écouté la chanson de M qui s'appelle Super Chérie.
1: Ouais, parce que carrément.
0: C'est la fille de Mathieu Chédid, donc c'est elle, la super chérie des chœurs dans cette chanson. Et on sentait qu'il y avait quelque chose, en tout cas un attrait, c'est sûr, pour la musique. Mais là, ce qui est sûr, c'est que je pense pas qu'elle cherche à capitaliser tellement sur la notoriété de son père ou de son papy, Louis Chédid, parce que vraiment, elle est dans un style. Ça va si je dis niche.
1: Ouais,
0: c'est un peu niche, quoi,
1: c'est hyper rock indé, quoi. Ouais.
0: Moi, la première fois que je l'ai vue sur scène, Billie, c'était en première partie de Clara Luciani à l'Olympia.
1: Ah, bah
0: voilà, au début de la tournée de Clara. Et il y avait vraiment un côté très. Un peu punk dans le garage, même.
1: Ouais,
0: quoi.
1: Ouais, clairement. Il y a un parti pris.
0: Ouais.
1: Que j'adore, personnellement.
0: La chanson s'appelle Les Adieux et elle, c'est Billie avec 2 L et IE à la fin. Jolie découverte dans Décibels grâce à Adrien Gallo.

0: Ça, c'est le genre de chanson qu'on entend très peu en français. Belle trouvaille, ouais. Adrien. Mmh. Vraiment.
1: Ça te plaît, ouais.
0: Ah ouais, Billy, la chanson Les Adieux. Et nous, c'est déjà l'heure de la fin de l'émission. Alors, avant d'écouter la dernière chanson, je vous rappelle les informations essentielles pour Monsieur Gallo. Avec moi en studio, Adrien Gallo, déjà disponible. Premier souvenir du futur. Si vous voulez tout savoir sur cette EP, bah, réécoutez l'émission de Décibel en octobre 2025, hein, qu'on avait fait ensemble. Ouais. Tu nous avais voilà, tout expliqué. Et puis, dernier souvenir du futur, la suite, qui sortira au début du mois de juillet. Et notez dans vos agendas 2027 que vous allez pouvoir aller l'applaudir en concert. On se réjouit, yeah. Adrien. Dernière chanson, MGMT. When you die, quand tu meurs, quand tu vas mourir, je ne sais pas. Sympa pour terminer.
1: Ça tombe bien, ouais.
0: Ça tombe
1: pour
0: très
1: la
0: bien.
1: Fin de l'émission.
0: Ils t'inspirent, tu les aimes depuis toujours.
1: Bah, je trouve que c'est un des groupes les plus talentueux de leur génération, quoi. C'est assez fou. Et nouveau, et ils ont inventé un truc, quoi, je trouve, pareil.
0: Les synthés qui sont là avec les guitares, et en fait, personne se dispute, quoi. En fait, on peut vivre ensemble.
1: On peut vivre ensemble en harmonie, dans la paix et le bonheur. Mais, et cette chanson, particulièrement, elle est complètement psychée, quoi. Complètement psychédélique, et le thème, je le trouve assez fou aussi. Bref, je suis assez transporté par cette chanson à chaque fois que je l'écoute, quoi.
0: Alors, on part en voyage avec toi. Et merci d'avoir passé ton samedi soir avec nous.
1: Merci, Émilie.
0: Salut, Adrien.
1: Merci beaucoup.
0: À bientôt.
1: À bientôt.

0: MGMT, dernière chanson de la soirée, grâce à Adrien Gallo, son bon goût et ses découvertes. C'était un grand moment, surtout Guise, hein. Vous n'oublierez pas ça, Guise, ça s'écrit G-E-E-S-E. J'ai encore mal à la tête d'avoir essayé de suivre le rythme de ce groupe. Allez, merci les amis d'avoir écouté Décibel en ce samedi soir. L'équipe qui était avec nous, Iris Guitoni, Elorie Roussillon, Elodie Bianca Maria, Alexandra Sackberg et Franck Moilier. Samedi prochain, c'est Tété qui viendra partager avec vous sa playlist, ses chansons préférées. Tété qu'on avait découvert il y a plus de 20 ans avec À la faveur de l'automne. Et puis demain, bah oui, on a rendez-vous demain aussi. On a rendez-vous tout le temps, vous le savez, Décibel, c'est 7 jours sur 7 à 20h. Demain dimanche, vos chansons à vous, les chansons préférées des auditrices et des auditeurs. Il est encore temps de participer. Il suffit de nous envoyer un email avec votre chanson préférée et votre numéro de téléphone. Notre adresse, c'est Décibel, avec un S à la fin, @radiofrance.com.
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2: Alors, je suis parti.
1: Robert Charlebois. Lindbergh, la chanson préférée de Jean-Pierre Madère.
3: Ah, souvenir 68. J'écoutais la radio, je marquais sur un petit cahier les chansons qui passaient, leur position hit parade. Et là, un jour, Robert Charlebois, Louise Forestier, un morceau psychédélique, une espèce de rock bizarroïde qui parle de compagnie aérienne, de voyage.

0: Charlebois qui a sûrement révolutionné avec ce titre toute la musique rock québécoise.
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3: Tout à fait. Bonjour, merci d'avoir choisi votre radio ici. C'est Willy vient déjeuner chez vous, numéro 1057.
5: Oh là là,
3: ça filoche, mes amis. Bonjour la tribu.
6: Bonjour.
3: Alors, qui est là aujourd'hui ? C'est une surprise. Nicolas Malabeuf, oh, notre fond de la télé, là. Bonjour mon bon Nicolas.
6: Bonjour Willy, bonjour tout le monde.
3: Et Fabien est mon autre geek. Bonjour mon Fabinou.
7: Bonjour Willy, bonjour à tous.
3: Et bienvenue. Je sais pas que vous avez passé une bonne semaine.
6: Ah, oui,
3: oh, c'était bien. Moi,
6: j'ai un peu frisquet.
3: Oh, un peu frais. Moi, j'ai passé
7: j'ai sorti la doudoune, moi.
3: Moi, j'ai passé ma semaine chez Picard. J'ai fait mes rendez-vous pro chez Picard, mes dates amoureux chez Picard, que ça était bien. Il y avait que là où vous avez un petit peu de frais, effectivement. En tout cas, on est en forme pour votre, pour proposer votre grand talk show, pas comme les autres, le seul sur les ondes de la radio française, à vous proposer de comprendre l'actu de deux manières, avec sérieux grâce à nos invités, sourire grâce à nos chroniques. Alors notez bien les dossiers du jour. D'abord, cette semaine, il a donc fait très chaud, une chaleur écrasante qui a surpris tout le monde du fait de sa précocité. Eh bien, comment se sont préparés celles et ceux qui sont là pour assurer notre sécurité, comme la sécurité civile, et bien elle sera avec nous dans une minute. Et à 12h30, tout autre chose, jeudi 4 juin, ça sera la fête des bistrots.
7: Ah.
3: Fête que fête chaque jour, Nicolas et Fabien. Tous les jours, ils fêtent la fête des bistrots. Mais sinon, c'est le 4 juin. Alors, effectivement, dans les bistrots, ben, on y boit, certes, mais pas seulement. On y discute, on s'y rencontre, on s'y engueule. Mais il y a de moins en moins de bistrots en France. Alors, pourquoi faut-il sauver nos bistrots français ? La réponse, dans 20 minutes. Et bien sûr, vous le savez, on fait cette émission ensemble. Vous êtes tous des membres de cette famille. D'abord sur le groupe Facebook, alors.
7: Youpi la vie avec Willy Rovelli. Ça, c'est le nom du groupe. C'est complètement gratuit. Vous demandez votre adhésion. On vous la donne, bien sûr.
6: Évidemment.
7: On accepte tout le monde.
6: On est généreux.
7: Et le sondage du samedi, avec ces fortes chaleurs, quelles sont vos astuces, justement, tiens, pour rester au frais?
3: Alors,
7: 59% des votants pour je garde les volets fermés.
3: Ah oui, c'est
7: obligatoire. Quelques votes pour je mets la clim à fond.
3: Ah, moi,
7: c'est pas mal.
3: Moi, je mets la clim à fond, la
6: fenêtre ouverte.
3: Fenêtre ouverte. Ah, moi, c'est un principe, c'est à fond, mais fenêtre
7: alors,
3: ouverte.
7: Alors, Sylvain, lui, j'évite la clim, car après, c'est la facture qui chauffe.
3: Ah, oui, c'est vrai.
7: Et Mathias a écrit, moi, je vais au sous-sol, il fait plus frais que dans la maison.
3: C'est pas
7: mal. Donc, continuez à voter, à réagir, c'est complètement gratuit. Sur Facebook, c'est
3: voilà.
7: Youpi la vie avec Willy Rovelli.
3: Non, mais moi, c'est clim à fond la caisse, mais j'ai aussi trafic.

0: Eh ben merci beaucoup. Est-ce qu'on a tout dit?
1: On a tout dit.
0: Allons-y.
2: Allez.
3: Il est tard déjà. Tu vois, on parle trop.
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0: Ouvrons notre nouveau dossier. Bonjour Simon Habart.
6: Bonjour.
0: Bienvenue ici, mon cher Simon. Vous êtes le porte-parole de la sécurité civile. Déjà, pour nous dire, c'est quoi la sécurité civile?
6: Donc la sécurité civile, c'est une grande famille qui regroupe donc à la fois les sapeurs-pompiers, les démineurs, les hélicoptères de la sécurité civile, les fameux avions bombardiers d'eau.
0: Oh là là.
6: Finalement, la sécurité civile, c'est tout cela.
0: Ben, c'est tout cela. Bon, je sais que j'imagine que vous avez dû avoir beaucoup de travail cette semaine du fait de cette chaleur précoce. Si justement vous avez eu beaucoup de travail, c'était vous avez agi principalement sur quoi cette semaine?
6: Oui, en effet, oui, vous avez raison. En fait, on a fait beaucoup ce qu'on appelle chez nous du SUAP, donc du secours d'urgence aux personnes.
0: Ouais.
6: Donc, c'est-à-dire des malaises, des coups de chaleur, voire même des noyades. Donc, ça a été ça, on va dire nos principaux interventions. Même si il faut le dire que la pression opérationnelle, donc c'est-à-dire le nombre d'interventions finalement des services d'incendie et de secours, est resté somme toute normale pour un début de saison d'été.
0: Mais là, par exemple, on l'a vu là dans l'actu des victimes de coups de chaleur, de noyades. Vous en parliez. Il y en a même en faisant du sport, voilà. Il y a des gens qui ont eu des coups de chaleur en passant des épreuves de bac, par exemple, enfin d'examen. Ça veut dire quoi tout ça? C'est qu'on n'est pas préparé, on ne connaît pas les bons gestes dès qu'il fait chaud?
6: Alors c'est aussi tout l'objet de ma présence encore ce midi, hein, c'est d'assurer un maximum de prévention.
0: Ouais.
6: Parce que vous l'avez dit, hein, il faut rappeler les bons gestes, hein, qui sont ceux bien entendu de s'hydrater sans attendre encore une fois la soif. Hein.
0: Voilà.
6: D'ailleurs la soif, c'est un signal qui est tardif, Willy.
0: Ah oui, une fois qu'on a soif, c'est trop tard. Voilà, une fois qu'on a soif, c'est
6: exactement.
0: Trop tard.
7: Exactement. Il faut boire.
6: Exactement. Et surtout chez les personnes âgées, parce que les personnes âgées ne ressentent pas correctement cette fameuse soif. Et donc, il ne faut pas, voilà, inciter à être un peu embêtant vis-à-vis d'eux, à vraiment les inciter à boire. Et puis, bien entendu, ne pas hésiter à se rafraîchir la nuque, le visage, les avant-bras. Mais, par contre, la bonne nouvelle, quand même, de ce midi, c'est que, je dirais que le plus gros de la vague de chaleur, maintenant, est derrière nous, hein, même si, voilà, nous devons quand même rester vigilants, parce que l'après-midi va être encore chaude, hein, dans certains départements, notamment sur Paris et la petite couronne, hein.
0: Et puis, dis donc, Simon, on n'est pas encore l'été, là, hein, on n'est même pas l'été, hein, donc,
6: exactement, voilà. Exactement.
0: Donc là, c'était une...
6: Et c'est ça le problème, c'est que les corps, en fait, n'ont pas finalement eu le temps de s'adapter progressivement à la chaleur, et vous faites bien de le souligner, parce que en juin, on va dire que les gens sont plutôt acclimatés, et là, non. Donc en fait, le risque est en effet un petit peu plus élevé.
0: Je vous ai entendu l'autre jour là, dire, à cause de la canicule l'année dernière, il y a eu plus de 140% de noyades, enfin, en plus. C'est terrifiant, ça, comme chiffre. C'est dur, quoi. Est-ce qu'il ne serait pas grand temps de faire un plan nage, parce que j'ai l'impression qu'on sait de moins en moins nager.
7: Oui, c'est vrai.
6: Bah, c'est-à-dire qu'il y a une vraie corrélation finalement entre chaleur et finalement noyade. Donc en fait, les plages sont quand même dans la plupart des temps surveillées. Et donc les conseils, encore une fois, que l'on peut donner, c'est ne surtout pas se baigner en dehors des zones surveillées. Et d'ailleurs, les décès en cours d'eau représentent environ la moitié des noyades mortelles, tout âge confondu.
0: Ouais.
6: Et contrairement à ce qu'on pourrait penser, d'ailleurs, ce ne sont pas que les enfants qui meurent, et ce sont d'ailleurs surtout des adultes. Puisque 9 noyades mortelles sur 10 concernent des adultes.
0: Mmh.
6: Et ce sont souvent d'ailleurs des personnes du coup qui sous-estiment le danger et surestiment un petit peu leur capacité.
0: Et voilà. Donc on évite de se baigner là où. Enfin, généralement, quand c'est écrit baignade interdite, c'est pas juste pour nous faire chier, en fait, hein, Simon. Hein, c'est
6: exactement.
0: Qu'il y a des raisons.
6: Tout à fait.
0: Voilà.
6: On ne se baigne que dans des zones surveillées et surtout, on respecte les drapeaux d'autorisation de baignade.
0: Voilà, respectons les drapeaux. Bon, vous attendez un été.
8: Calme.
0: Chaud, mon cher Simon. Comment on se prépare à la sécurité civile, justement, là?
6: La sécurité civile se prépare finalement toute l'année.
0: Bah oui.
6: Elle se prépare toute l'année donc à faire face à cette hausse finalement d'intervention due à ces vagues de chaleur. Et puis forcément, il va y avoir, comme tous les étés, le feu de forêt qui va également nous occuper. Donc on se prépare toute l'année à travers les formations, l'acquisition de nouveaux matériels pour être au top pour cet été.
0: Bah bravo, merci d'être là pour nous, Marie. On vous applaudit. Bravo mon Simon. Voilà, t'as vu, toute la sécurité,
6: merci,
0: ils sont tous là pour nous. Merci infiniment. Donc Simon Habart, le porte-parole de la sécurité civile. Donc buvez, mes amis, de l'eau, hein, je précise pour les deux. Là. Et Denis Gaud qui est à mes côtés. Là. Quand Simon il a dit qu'il faut buvez, c'était là.
8: Oui
0: de l'eau.
7: On a bien respecté cette semaine.
0: Allez, je vous entends. 0810 055 056. Appelez-nous, mes amis, venez réagir sur ce que vous voulez. Tiens, comment vous avez fait là toute cette semaine avec la calor? Bah, venez nous raconter ça, 0810 055 056. On parle de quoi avec toi, mon Fabien?
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0: TikTok, les sardines ont la cote.
1: Ah oui, sardines, c'est bon ça.
0: Ah, c'est bon. Ça pue, mais c'est bon.
1: Ah, ça pue.
0: Ça pue, hein.
1: C'est bon. Je connais d'autres gens qui puent et qui sont bons aussi, hein. Mais là, les sardines, ça pue, mais c'est bon. Voilà, ça, c'est un bon slogan. La sardine, ça pue, mais c'est bon. Voici Jean-Jacques Goldman qui sont pas trop mauvais.
0: Ils sont bons.

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0: Voilà, c'est, ça suffit. Fabien et moi, oui. 12h16, alors mon geekounet.
2: Toute l'actu web de la semaine, on démarre avec une nouvelle tendance TikTok. Oui. De plus en plus d'internautes se filment en train de manger des sardines. Et oui, ces petits poissons en conserve sont à la mode dans les assiettes des influenceurs et des influenceuses. Et voici la raison.
3: À ski, pour avoir une belle peau, il faut manger sa routine skincare. Donc, je suis allée acheter des sardines.
2: Consommer des sardines serait bon pour la peau. La sardine, donc on le sait, contient beaucoup de protéines, de la vitamine D et des oméga 3. Et en consommer régulièrement, bah, ça serait bon pour la santé.
4: Manger des sardines contribue à éviter que la peau ne s'abîme plus vite, l'aide à se renouveler et ralentit le vieillissement de l'épiderme. Pas de miracle donc, mais en consommer fréquemment ne fera pas de mal à votre routine skincare.
2: C'est pour ça que vous avez une belle peau,
0: Que je suis beau, j'ai une belle peau, voilà, bien hydratée.
2: Le hashtag sardine cumule presque 100 000 vidéos sur TikTok. Résultat, au supermarché, au rayon des poissons en conserve, les sardines manquent à l'appel. Leurs ventes sont en augmentation de 7,4% depuis le début de l'année. Donc, pourvu que sardines, enfin, pourvu que ça dure.
0: Non mais rigole pas, je suis allée à mon supermarché et Carrefour, et bien le rayon sardines est vide.
2: Il y a une pénurie, de sardines. Tout le monde se filme en train de manger ses sardines.
0: Exactement.
2: Allez, toujours dans l'actu web de la semaine, je vous présente Yoann Louis. C'est un coiffeur, originaire de Toulouse. Là, il buzz depuis quelques jours. On le voit partout sur les réseaux sociaux. C'est le sosie de Pierre Niney. Le gars ressemble comme deux gouttes d'eau à l'acteur. Et depuis quelques jours, bien, c'est le buzz.
5: Je m'appelle Yoann, je suis coiffeur depuis 13 ans et je travaille dans le centre-ville de Toulouse.
6: Ça m'est déjà arrivé que des gens rentrent dans le salon pour me demander si j'étais en plein tournage en tant que j'étais terminé. On ne met pas en tournage, je ne suis pas terminé, mais vous pouvez prendre rendez-vous si vous voulez me faire coiffer.
0: C'est le séchoir.
2: C'est le séchoir qu'on entend. Du coup, toute la semaine, les internautes ont tenté de trouver un nouveau nom pour son salon de coiffure. Donc on lui a proposé Pierre Niner.
0: C'est pas mal.
2: Ou le comte de Montecisio.
0: Ça j'aime bien.
2: Bravo pour ces titres, pas du tout tiré.
0: Il y avait aussi Pierre Niney aussi, ça marche aussi. Pierre Niney.
2: Bravo, ce n'est pas du tout tiré par les cheveux. Autre sujet.
0: Oui. C'est du football.
2: On termine l'actu web avec Roland Garros. Le tournoi de tennis qui se déroule à Paris en ce moment. Comme tous les ans, il y a des petits rigolos qui tentent de mettre l'ambiance.
7: Allez !
2: Donc là, ça fonctionne, tu vois, c'est pas mal quand ça fonctionne. Mais ce n'est pas le cas de tout le monde. Écoutez cet internaute. Voilà, ça ne fonctionne pas.
0: Ça fait rire, c'est déjà bien. Allez.
2: Autre info, donc si vous décidez de vous rendre en tant que spectateur donc au tournoi de Roland-Garros, prévoyez de faire un crédit à la banque, car les sandwichs et les boissons ne sont pas donnés. Écoutez, cet internaute a fait péter les budgets.
8: J'ai pris un cornet de saucisson, donc il était à 5,50€. Ensuite, il me reste un hot dog à 10€. Et ensuite, un sandwich brioché à 15,20€. Ensuite, je me suis prise deux macarons. C'était à 3€ chacun. Et pendant le match, on a pris de l'eau plus canette d'Oasis pour 12€.
2: Ce qui nous fait un juste prix à 48,70€.
0: C'est pas mal.
2: Voilà. Journée, hein. Je sais que nous sommes à Roland-Garros, mais là, à ce prix-là, c'est du racket.
0: Dis donc.
9: Et encore, l'alcool est interdit dans les tribunes depuis deux ans.
2: Depuis deux ans,
0: c'est pour ça que vous n'y allez jamais.
2: Ça nous intéresse. On regarde à la maison.
0: Tu sais que moi, Festival de Cannes, pas invité.
2: Oh.
0: Roland-Garros, pas invité. Les gens s'en foutent de moi.
2: Mais vous aimez le tennis?
0: Absolument pas.
9: Oui, parce que
0: les Festival Cannes, j'en ai rien à foutre.
9: Même invité, vous n'allez pas.
0: J'y vais pas.
9: Vous vous plaignez, mais vous n'allez pas.
0: C'est qu'à chaque fois qu'on m'invite, j'y vais pas.
2: C'est pour ça.
9: Même chez nous.
0: Surtout chez vous.
2: Oui, j'ai compris, moi.
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0: Nadette, tu es là, ma Nadette?
10: Oui, bonjour Willy.
0: Comment vas-tu? Ça va, ma chérie? Tu nous appelles d'où?
10: De naître dans la Vienne.
0: Dans la Vienne, Nadette, écoute-moi. Tu sais que Fabien Hémot, là, ça fait à peu près 14 fois qu'il m'invite chez lui et je n'y vais jamais. Est-ce que tu peux me... Ouais, est-ce
2: Viens
0: que tu...
2: chez moi, Nadette.
0: Tu trouves ça sympa ou pas sympa? Oui, à un moment donné, il faut que j'y aille, non? Qu'est-ce que t'en penses?
10: Oui, bien sûr.
2: Quand même.
10: C'est la politesse.
2: C'est la politesse. Voilà, c'est la base. Bravo, Nadette.
0: Je suis mal élevée. T'as raison. Prochaine fois, je viendrai.
10: Willy, tu viens quand tu veux.
2: Invitation.
0: Ça va, tu voulais nous faire un petit coucou, ma Nadette? Tu voulais nous parler de quoi?
10: Oui, un petit coucou qui fait très chaud. Il faut tout fermer dès le matin, il faut se lever à 6h30 pour être tranquille.
0: Moi je fais comme toi. Là, tu sais, nous, à Paris, en ce moment, il fait jour, genre à 5h du mat, il fait hyper jour. Et je me lève très tôt, j'aère, et voilà, c'est comme ça, ma Nadette. Toi, tu fais attention, hein.
10: Ah bah oui, bien sûr. J'ai hâte d'aller à ton pays, en Haute-Savoie. J'espère qu'il fait un peu moins chaud là-haut.
0: Bah écoute, je t'invite. Tu veux aller chez ma mère? Tu veux chez maman Rovelli? Tu veux y aller?
10: Bah non, écoute, je veux pas te déranger
0: si,
10: ta maman.
0: Si, t'inquiète, vas-y. Attends, tu me donneras tes dates et puis tu iras de ma part, elle te fera à manger, tu verras. Faut aimer les pâtes, faut juste aimer les pâtes.
10: Ah bon, bah sinon, c'est déjà pas mal. Hein.
0: Eh ben voilà, ma Nadette. Merci d'être passé nous voir, ça nous fait plaisir de t'avoir entendu. Vraiment, tu es chez toi, hein. Tu rappelles quand tu as envie, tu repars avec un cadeau.
9: Avec une carte cadeau de 50 euros pour de jolies fleurs.
0: Merci ma Nadette, on t'embrasse fort.
10: Je vous remercie beaucoup.
0: C'est nous qui te remercions, merci de ta fidélité, tu prends soin de toi. Et à très bientôt. Dans un instant, mes amis, on va vous présenter un invité pas banal, parce qu'on aime vous présenter des invités pas banaux. Mais d'abord, on va écouter Oria avec Soirée mondaine.
9: Vous n'êtes pas invité.
0: Non plus.
9: Nulle part.
0: C'est un vieux ringard, j'ai compris.
9: Mais non.

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0: Allez, place à la personne pas banale du samedi. Bonjour Julia Thévenot.
3: Bonjour.
0: Bienvenue ici, ma chère Julia. Alors, vous êtes une ancienne Parisienne qui a pris mari et enfant dans ses bagages pour s'installer dans le Finistère. Vous êtes éditrice. Je sais toute votre vie, hein, vous inquiétez pas. Vous êtes éditrice et écrivaine. Mais à côté de ça, vous êtes devenue il y a quelques temps coach. Mais coach de quoi, ma chère Julia ?
3: Je suis devenue consultante en prénom.
0: Voilà, prénom. Voilà, donc consultante en prénom, c'est-à-dire que vous conseillez, vous aidez des futurs parents à choisir le prénom du petit, c'est ça ?
3: Oui, c'est ça, des futurs parents, ou même des gens qui sont déjà parents, qui attendent un autre enfant, voilà. Ou qui ont besoin d'accompagnement pour X raisons sur le prénom de leur enfant.
0: Ouais. Donc ça se passe comment ? Par exemple, on vient vous voir et puis on vous dit, tiens, j'aimerais appeler ma fille Nutella. Qu'est-ce que vous en pensez, Julia ? Et là, vous dites quoi, alors ?
3: Nutella, en vérité, j'ai pas eu ce cas. Bon. J'ai quand même, dans presque 100% des cas, des parents qui ont déjà beaucoup réfléchi, qui cherchent le prénom le plus beau, le plus aligné avec leur identité, avec le monde dans lequel ils vont vivre pour leur enfant. C'est quand même une démarche qui est très, très fortement intime et cristallise plein de choses, d'espoir, d'identité, etc. Ouais. Donc, j'ai toujours des parents qui veulent bien faire, mais parfois, qui ont des blocages. Et ces blocages, ils peuvent être dus à plein de trucs. Hein. Vous imaginez bien des désaccords entre couples. Un monsieur qui aime les prénoms rétro-anciens, une maman
0: et pas elle.
3: Les prénoms hyper modernes, trendy.
0: Mais Julia, par exemple, c'est quoi les bonnes questions qu'il faut se poser quand on réfléchit au prénom de son petit, c'est quoi ?
3: Mais ça, c'est une bonne question. Et les bonnes questions à se poser, les meilleures questions à se poser, c'est est-ce que ce prénom nous correspond ? Est-ce que ce prénom est aligné avec qui nous sommes et qui sera probablement cet enfant, au moins dans ses premières années, en fait ? Est-ce que ça va correspondre à la façon dont on a envie de se présenter au monde, nous ? Est-ce que quand on s'imagine en train de présenter notre enfant, voilà, il s'appelle Thomas, il s'appelle Valérian, est-ce qu'on est aligné avec ça ? Est-ce que ça nous correspond ? Parce que c'est vraiment la meilleure chose à prévoir pour son enfant.
0: Ouais.
3: Alors, confortable pour lui, à l'instant T.
0: Voilà. Alors, Julia, c'est une activité qui est très connue aux États-Unis, là, ce que vous faites un petit peu moins en France. Je sais que vous croulez sous les demandes, demandes qui viennent partout en France, de Suisse, de Belgique.
3: Voilà. Mais en fait, je sais pas si aux États-Unis, il y en a plein, mais vous dire, ils sont très très nombreux aux États-Unis. Je crois que, à mon échelle en tout cas, je suis peut-être la première en France, mais j'avais déjà vu que des stars faisaient appel à ça. Parce que, comme tout service, ça se délègue, en fait.
0: Bah oui.
3: Mais moi, je fais ça depuis une quinzaine d'années, en fait, mais gratuitement, avec d'abord des proches, puis des amis d'amis, voilà. Puis des inconnus, en fait, de bouche à oreille fonctionnant. Et moi, c'est assez récemment que j'ai transformé ça en métier, pour que ce temps et cette énergie soient finis par être mis, quoi.
0: Parce que ça coûte combien de venir vous voir, là, et que vous nous conseillez sur un prénom, c'est quoi ?
3: 85€ la séance.
0: 85€.
3: Mais ça, c'est une séance d'accompagnement.
0: Ouais.
3: Et il y a également d'autres offres que je suis en train de mettre en place, qui seront des offres intermédiaires, en fait.
0: Bon. Alors, je précise que vous êtes passionnée par l'onomastique. C'est quoi ça ? C'est un truc de bricolage, l'onomastique ?
3: L'onomastique, c'est l'étude des noms. C'est la science des noms.
0: Voilà, la science des noms. C'est pour ça que Julia, elle s'y connaît. Et Willy, vous pensez que c'est un bon prénom ou c'est un prénom à la con ? Ou est-ce que je dois faire un procès ?
3: Willy, c'est William, c'est le protecteur du foyer.
4: Mais c'est vrai, vous êtes notre protecteur.
0: C'est vrai, je suis le protecteur du foyer. Donc, il n'y a pas besoin que je fasse un procès à mes parents. Donc, Willy, c'est pas trop mal. Merci, ma Julia, merci beaucoup. On vous entendait pas très, très bien, donc on vous laisse travailler tranquille ou faire vos courses. En tout cas, merci d'être passé nous voir, ma Julia. Non, vous inquiétez pas. Donc, Julien Thévenot. Alors, je précise qu'on vous retrouve sur Instagram sous le pseudo Son Prénom by Julia. Son Prénom by Julia. Voilà, donc elle est conseil sur les prénoms. C'est un truc sérieux, hein. Sérieux, elle croule vraiment sous les demandes qui viennent de partout en France, Suisse et Belgique. Merci, ma Julia. Passez un

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2: De retour, excusez-nous. Partons gaiement vers la deuxième demi-heure. Voilà ce que je voulais dire. La deuxième demi-heure de votre talk show du samedi. Alors ici, c'est comme le talk show de Léa Salamé qu'à l'époque.
3: Mais pas du tout pareil.
2: Sinon, c'est la même chose. Dans un instant, on va parler de la fête des bistrots. Ah, oui. C'est jeudi prochain. Et votre tribu est là. Notre enfant de la télé, Nicolas Malabeuf. Et notre spécialiste web, Fabien Hémo. Ça va, comment tu as fait, mon Nicolas, pour avec cette chaleur?
3: Alors moi, j'ai la technique du gant de toilette humide.
2: Oulala, me fait
3: que, voilà, je me badigeonne d'eau mouillée. Badige,
2: oui.
3: D'eau fraîche et ça va mieux.
2: C'est d'eau mouillée, c'est vrai.
3: Oui.
2: D'eau mouillée.
3: On apprend
2: des choses car il y a de l'eau sèche, évidemment. Et toi, mon Fabien?
4: Alors, bon, moi j'ai ressorti j'ai une machine à bière qui était dans qui était dans le placard. Je m'en sers jamais. Non, mais c'est vrai, ça fait 5 ans que je l'ai. Je m'en sers jamais. Et là, je m'en suis servi, et c'est vrrai. Donc, à consommer, bien sûr, avec modération. Mais ça rafraîchit devant Roland Garros.
2: Voilà.
4: Une petite bière, un petit panaché, pourquoi pas.
2: Alors vous qui nous écoutez, comment vous faites alors avec cette chaleur? Venez réagir sur le groupe Facebook, oui.
4: Donc, sur Youpi la vie avec Willy Rovelli, c'est sur le groupe Facebook. Si vous voulez partager vos avis, eh bien on les lit en direct. Valérie a posté bandana mouillée autour de la nuque.
2: Comme
4: Nicolas. Muriel a posté ici piscine sous le soleil de la Drôme provençale.
2: Ah, il y en a qui ont des piscines
4: privées. Belle piscine.
2: Ah, mais nous, on a les auditeurs les plus bourgeois du monde de la radio, de toute façon.
4: Aline a fait un beau métier en ce moment.
2: Oui.
4: Je vous écoute en direct du labo fabrication glace menthe chocolat.
2: Ah, waouh.
4: Elle fabrique des glaces, Aline.
2: Ah, c'est bon, ça.
4: Et sinon, 59% pour le sondage, je garde les volets fermés.
2: Très bien.
4: Pour garder le frais à l'intérieur de la maison. Continuez à réagir, c'est complètement gratuit. Le groupe, c'est sur Facebook. Youpi la vie avec Willy Rovelli.
2: Voilà, et réagissez ici aussi. Je vous attends au standard parce qu'il paraît que ça appelle pas bien là. Que j'aime pas ça. Bon.
4: On est mou quand il fait chaud.
2: 0810-055-056. 0810-055-056. Appelez vite et vous repartez avec.
3: Eh bien, Mimosa, Coquelicot, Pivoine, on vous offre 50 euros de fleurs pour la fête des mères. C'est demain.
2: Merci. Mais d'abord, ce n'est pas suffisant. Là-dessus, pas de panique, là-dessus, vous suis. Il est temps pour moi de mettre
5: les points sur les i.
2: Alors vite, parce que là.
0: Mets les points sur les i.
2: Et on commence avec un point, Patrick Bruel.
6: Alors, regarde.
2: Ma bite. Oh. Hier, le chanteur a annoncé qu'il ne participerait pas à un prochain concert des Enfoirés. À moins, bien sûr, que ce ne soit pour les Restos du cul. Et oui, Patrick Bruel l'a bien compris, il ne faut pas être un enfoiré pour être un enfoiré. Canicule, il n'a jamais fait aussi chaud en France pour un mois de mai. Rendez-vous compte, à un niveau température, c'est comme si on avait vécu toute une semaine dans le slip de Patrick Bruel. Roland Garros, le français Arthur Géa, ennuyé par des problèmes gastriques pendant son match face au russe Kachnakov. Il a été obligé d'aller aux toilettes et a finalement perdu, confirmant ainsi le dicton. Qui va la chiasse perd sa place. Et il aurait dû faire sa commission en jouant. C'est vrai, il avait fait sa commission en jouant. Depuis que 1983 et la victoire de Yannick Noah, ça aurait été le premier français qui aurait pu laisser une trace à Roland Garros. Non, mais c'est vrai, si on fait ça sur la terre battue, ça se voit moins que pendant une compétition de patinage sur glace. C'est vrai aussi. Il faut y penser. Un couple en Dordogne découvre qu'un renard lui vole ses boules de pétanque. Il va falloir du coup revisiter Jean de la Fontaine. Maître Corbeau, sur son arbre perché, tenait en son bec une boule. Maître Renard, par le métal attiré, lui tint à peu près ce langage. Hé, Maître Corbeau, n'est-ce point là une boule au but? Si vous ne l'offrez point, vous êtes un sacré fils de... Il préfère les boules aux poules. C'est peut-être un renard dyslexique, on ne sait pas. Alors que masser ses boules par une poule, c'est pas un renard, mais Patrick Bruel.
3: Oh non.
2: Festival de Cannes, Palme d'Or pour un film roumain qui parle d'un couple roumano-norvégien à qui leur retire la garde de leurs 5 enfants suspectés de maltraitance. Les prix d'interprétation féminine pour un film japonais qui parle d'une actrice de théâtre atteinte d'un cancer incurable et d'une directrice d'EHPAD avant-gardiste. Meilleur scénario pour la chronique d'un père de famille pétainiste qui va se transformer en collabo zélé sous le régime de Vichy. Et prix du jury pour un film allemand sur une archéologue sexagénaire qui va tenir tête à la mafia. Putain, on s'est encore bien marré à Cannes cette année. Hein, David Lisnard, le maire de Cannes qui mène une guerre contre la drogue, y compris pendant le festival. Mais il est con, lui, sans coke. Comment tu peux supporter ces films? C'est pas possible. Enfin, la question du jour. Tiens, justement, est-ce que les cocaïnomanes de droite votent Marine Le Pen? Vous avez 2 heures. Alors, heureusement, dans 215 jours, c'est fini 2026.
3: Bravo.
2: On s'est marré à Cannes.
4: Ah,
2: un beau palmarès.
4: Ça donne envie.
2: Un palmarès, on se marre. Allez, mes amis, justement, si vous avez un petit coup de mou, pas de panique, on a la solution pour vous. On arrête tout.
1: On n'est pas bien.
2: On n'est pas bien.
1: Il fait chaud.
2: Oui, on n'est pas bien, mais dès que, vous aurez, dès que je vous dis à vous, où que vous soyez, vous allez me faire un palabapapala et ça ira beaucoup mieux. Oh. Tiens, regarde. Là, ça va pas bien. Là, t'es pas bien. Là, t'es pas bien. T'es écrasé. À toi. Palabapapala.
1: Là, ça va.
4: Il fait froid.
2: Ça va beaucoup mieux.
1: Mais j'ai envie d'aller voir les films, moi.
2: Voilà.
1: Ça donne envie.
2: Ça donne envie d'aller voir les films de Cannes. Mes amis, voici les Bee Gees avec Night Fever. J'aurais pu faire un Bee Gees.
1: Mais oui.
2: J'aurais pu faire un.
1: Eh ben on y est, on y est. The Voice.

0: La fièvre du samedi midi, évidemment, sur votre radio, ici, avec les Bee Gees.
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0: Allez, ouvrons notre nouveau dossier, un dossier très important, mes amis. Le jeudi 4 juin, c'est la fête nationale des bistrots et des cafés. Bonjour Alain Fontaine.
2: Bonjour.
0: Bienvenue ici, mon cher Alain. Alors, vous êtes l'heureux propriétaire du bistrot Le Mestruet à Paris et directeur de l'association le directeur de l'association des bistrots et cafés de France. Alors, mon cher Alain, dis donc, j'ai vu les chiffres. Il y avait 500 000 bistrots en France au début du XXe siècle. Ils ne sont plus que 40 000.
3: Oh là là.
0: Le bistrot chez nous est en danger, mon cher Alain.
2: Ah oui, il est en danger maintenant depuis pas mal d'années.
0: Ouais.
2: Ils disparaissent effectivement, surtout, alors, on ne le voit pas trop dans les villes, parce qu'il y a une densification dans les villes, évidemment,
0: ouais.
2: Et pourtant elles disparaissent dans les villes, mais c'est surtout, bien sûr, en province,
0: ouais,
2: où vous avez 23 000 communes, en province, 23 000 communes sur 62 000, hein, je rappelle,
0: ouais.
2: 23 000 communes qui n'ont plus du tout de bistrot et de café, donc plus de commerce, hein, plus
0: voilà.
2: Rien. C'est-à-dire, on a, c'est des vrais déserts de sociabilité qui sont installés dans les villages.
0: C'est ça, parce qu'on ne se rend pas compte à quel point un bistrot, un café, partout, mais même surtout dans un village, c'est un lieu social, c'est ce que vous dites d'ailleurs, hein. Le bistrot, c'est un catalyseur de sociabilité.
2: Complètement. Si, quand vous le perdez, si vous voulez, quand vous perdez l'école et la poste, vous perdez la République. Mais quand vous perdez le bistrot et le café dans un village, vous perdez l'âme du village.
0: Ouais.
2: Parce que c'est là où on se retrouve, c'est là où on parle, c'est là où on partage, où on s'engueule, où on s'amuse, où on pleure. C'est un endroit de grande liberté. Et quand vous avez plus ça, bah vous perdez cette sociabilité et en même temps cette liberté.
0: Voilà, parce que tout le monde s'y croise, hein, celui qui a un bon boulot, celui qui a plus de boulot, celui qui a un peu plus d'argent, celui qui a pas trop d'argent. J'avais lu une enquête assez étonnante, Alain, que dans les villages où il y avait plus de bistrots, on votait plus pour l'extrême droite. C'est-à-dire, effectivement, il y a plus ce lieu d'échange où on s'engueule, comme vous le dites.
2: Bah, c'est tout à fait ça. C'est effectivement une étude d'Hugo Subtil qui est sortie en début de l'année de cette année. C'est une étude très intéressante. Pourquoi ? Parce que effectivement, quand vous avez plus de lieu de sociabilité, vous vous renfermez chez vous avec vos angoisses, avec vos peurs, avec votre dépression. Vous regardez ou pas la télévision qui vous envoie qu'un seul message, et donc vous ne pouvez plus partager. La fake news reste une fake news et vous pouvez pas la partager avec d'autres. Bref, vous êtes dans un univers renfermé et votre écosystème s'est rétréci tellement qu'effectivement, des fois politiquement, vous pouvez avoir des tentations.
0: Voilà.
2: Mais je pense qu'au niveau santé publique, c'est important aussi parce que c'est pris de la peur et ça provoque aussi la maladie. Évidemment.
0: Voilà.
2: Donc ils sont d'une importance capitale et c'est pour ça qu'on veut les inscrire au patrimoine immatériel.
0: Voilà. J'allais y venir, mon cher Alain. C'est votre
3: combat.
0: C'est votre bataille. C'est votre combat en ce moment. Donc d'essayer d'inscrire au patrimoine de l'UNESCO les bistrots. On en est où alors avec ça?
2: On en est au plein cœur de la bataille. Notre fiche d'inventaire qui s'appelle, et vous allez voir pourquoi ça va parler par rapport à ce que vient de se dire, ce sont les pratiques sociales et culturelles dans les bistrots et les cafés en France. Et on est au cœur, là, en ce moment. Nous en discutons pleinement pour que le président de la République et la ministre de la Culture, Mme Pégard, prennent leurs décisions dans les jours qui viennent.
0: Ah, dans les jours qui viennent.
3: On va le savoir vite.
2: Ah oui, parce que nous sommes, bien sûr, en concurrence peut-être avec d'autres dossiers, mais nous savons que notre dossier est profondément légitime, que les Français attendent ça.
0: Alors, dommage Alain, dommage parce qu'on est en train de vous perdre un petit peu, mais donc on a compris que dans quelques jours normalement le président de la République doit donner et le ministère de la culture donc doivent donner leur réponse pour que les bistrots soient inscrits au patrimoine de l'UNESCO, ce qui permettrait d'avoir un autre zoom
3: et une protection aussi.
0: Une protection sur ces lieux, parce que ça a l'air comme ça, on se dit bon, c'est un bistrot, on va y boire un coup. Non,
3: c'est un lieu de rencontre, un lieu de vie.
0: Et un jour, il faudra qu'on fasse une émission dans un bistrot, comme ça qu'on aille à votre rencontre. Merci Alain. Il est revenu Alain ou non? Ouais, on a un petit peu des galères pour l'avoir. Merci beaucoup, c'est pas grave. Merci Alain Fontaine, donc propriétaire du bistrot Le Mestruet à Paris, directeur de l'association des bistrots et cafés de France. Et donc, je vous rappelle que la fête des bistrots et des cafés, c'est le 4 juin, donc tous au bar.
3: Ouais. On fonce avec Nicolas. Et parce que nous, on est pas mal sur les routes avec votre spectacle, cette émission. Et bien, je peux vous dire qu'on en sauve, nous, des bistrots.
0: Les deux, là, ils en sauvent. Grâce à
3: tout notre cachet part dans les bars.
0: Je peux te dire que
3: nous, on soutient le bistrot français, monsieur.
0: Largement. Trop, mais largement. Merci beaucoup. Au revoir. Tiens, un petit jingle.
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0: Est-ce que Anne-Sophie est là?
4: Oui, elle est là.
0: Ça va, Anne-Sophie? Coucou. Tu vas bien, Anne-Sophie?
4: Super. Comme je disais, là, je viens de rentrer du boulot. Là,
0: Tu bosses dans quoi?
4: Je suis infirmière à domicile.
0: Infirmière à domicile. Beau métier.
4: Et là, dernièrement, c'était dur.
0: T'as quoi comme voiture?
4: C'est rigolo, je viens juste d'en changer une là. J'ai une hybride.
0: Hybride. Donc tu mets la clim à fond dans l'hybride ou pas trop? Parce que du coup,
3: il n'y a
0: plus d'électricité.
4: non, pas trop. La clim, ça fait mal à la tête.
0: Ça se passe bien.
4: Et comme on n'a pas d'aide pour l'essence.
0: Il paraît que tu as droit à 50 balles. Tu veux pas les prendre?
4: Au niveau des revenus, il faut vraiment déclarer très peu. Nous, on bosse beaucoup parce qu'on a beaucoup de charges.
0: Donc du coup, t'as même.
4: On n'est pas à cause.
0: C'est n'importe quoi, ma pauvre chérie. Hein. Les malades sont sympas ou il n'y a que des cons? Tu peux me dire la vérité. Celle que t'as vue ce matin à 8h, elle est con celle-là, non?
4: Il y a des chouchous.
0: Bon, arrête, insupportable, ça c'est bien le mec. Non, mais tiens, en tout cas, c'est un beau métier. Hein. Franchement, je suis fier de toi.
4: C'est gentil.
0: Mais je t'en prie.
4: C'est gentil. J'appelais justement pour donner un peu de bonne humeur parce qu'on n'entendait que des mauvaises nouvelles. Là. Il faut du bon.
0: Pas avec nous. T'as vu, quoi qu'il arrive, nous, on parle de tout, mais toujours avec le sourire. Toujours.
4: Il faut. Puis là, vous voyez, je viens de rentrer chez moi et là, on va se faire la fête des voisins avec tous les voisins.
0: C'est pas vrai, tu t'entends bien avec tes voisins?
4: Ouais, on a des voisins top et tous les ans on fait notre petite fête des voisins et franchement c'est super sympa et il faudrait le faire partout ça justement pour faire vivre un peu plus les gens dans les villages.
0: Donc la fête des voisins c'était hier mais vous le faites aujourd'hui. Tu vas apporter quoi? Des curlis? Tu vas apporter des curlis?
4: Comme je bossais, c'était le mari qui était de corvée, c'est salade de pommes de terre avec des œufs, des petits oignons rouges.
0: C'est pas mal. Écoute, merci d'être passé voir. Merci d'être passé nous voir. Je te souhaite une belle fête des voisins et merci de ton travail. Merci pour ton travail. Merci beaucoup.
3: Et Anso, pour la fête des mères, on va peut-être te couvrir de fleurs.
0: Voilà, on te rappelle demain, c'est le tirage au sort vers 12h50. Merci, prends bien soin de toi. Dans un instant, on parle de quoi avec toi, mon bon Nicolas?
3: Eh bien, on va parler d'une des plus belles femmes du monde, Poupoupidou.
0: Je vois à peu près. Alice Sapritch. Juste après, Jérémy Frérot et...
3: Adieu.
0: Adieu.

0: frérot. Et bah adieu.
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0: Oui, ah, il est là, quand il y en a mal.
3: Il y a Madame Meuf.
0: Nicolas Malabeuf, notre enfant de la télé, alors mon bon Nicolas.
4: Eh bien, lundi, nous fêterons un centenaire, ouais. Les 100 ans d'une icône.
0: Incroyable. 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
4: 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Et oui, Marilyn Monroe, de son vrai nom Norma Jean Baker, elle aurait fêté son 100e anniversaire lundi. Et alors au début, sa carrière ne prend pas. Elle est mannequin pour des publicités et au Texas, elle devient même reine honoraire du festival des artichauts. Ça démarrait très doucement. Puis Marilyn accède à la gloire et au Nouvel An 56, Marilyn et son compagnon Arthur Miller participent à un bal à New York. Le journaliste français Pierre Crenesse est sur place et il va à leur table les interroger.
5: Parmi les invités ce soir, monsieur et madame Miller, Arthur Miller et Marilyn Monroe.
0: Oh,
5: well, Mrs. Miller, do you speak French? Est-ce que vous parlez français?
6: No, I'm sorry, I don't. My husband does.
5: Dollywood?
6: Oui.
5: Oui, oh, that's good. That's do you enjoy the ball tonight?
6: Oh, yes. Beautiful.
5: Well, you can say oui, that's why I ask the question. Merci. Monsieur Miller, vous parlez français, je crois.
7: Non.
4: Non, bon, fallait pas l'emmerder, lui.
0: Ah oui, non.
4: Et alors, en 60, elle tourne avec Yves Montand dans Le Milliardaire. Pendant le tournage, les couples Montand s'ignoraient et Monroe Miller partagent des bungalows voisins.
8: Oh là là.
4: Mais Simone part à Rome tourner un film. Miller est dans le Nevada et donc démarre une relation secrète entre Montand et Marilyn. Voilà comment Montand parlait de Marilyn.
9: Comment est-ce de travailler avec Marilyn Monroe?
10: Écoutez, c'est difficile de vous expliquer Marilyn Monroe. D'abord, on n'explique pas Marilyn Monroe, on la voit, c'est beaucoup plus agréable, je crois.
8: Oh là là.
10: Je disais que c'était formidable que un seul prénom, Marilyn, soit connu dans le monde entier, vraiment d'une façon colossale.
4: Marilyn avait déclaré à la presse, après mon mari ex aequo avec Marlon Brando, je trouve Yves Montand est l'homme le plus séduisant que j'ai jamais rencontré.
8: Oh, wow.
4: Un autre homme dans sa vie, et pas n'importe qui, un président, mai 62 au Madison Square Garden, une soirée est organisée pour le 45e anniversaire du président Kennedy. Marilyn arrive ivre au champagne avec une heure de retard, un peu comme nous parfois dans cette émission, et elle se met à chanter devant 15 000 personnes.
11: Happy birthday to you.
4: On sent qu'elle était un peu
0: tutute.
4: Et alors ce fut sa dernière apparition publique. Marilyn portait une robe couleur chair avec 2500 cristaux créés par le couturier français Jean-Louis Berthaud. Mais la robe était tellement serrée qu'elle ne pouvait plus marcher. Marilyn avait ensuite appelé la première dame Jackie Kennedy pour lui dire qu'elle voulait épouser son mari. Jackie avait déclaré la vie est trop courte pour se soucier de Marilyn. Et alors seulement 3 mois plus tard, en août 62, après une dernière balade sur la plage de Santa Monica, Marilyn perd la vie chez elle à 36 ans avec le combiné téléphonique dans sa main. Au lendemain de sa mort, un journaliste français va à la rencontre de la secrétaire de Marilyn Monroe pour l'émission 5 colonnes à la une. Elle nous en apprend un peu plus sur l'intimité de l'actrice.
9: Mais combien de temps passait-elle à faire sa toilette?
12: Nue, elle était toujours nue dans la maison.
0: Ah oui, à poil.
12: Toujours nue, 6h, 7h, 9h, toute la journée.
0: À poil.
12: Vraiment, je n'exagère pas, toute la journée. Elle a fait le déjeuner, mangé les œufs, un verre du lait, pas du café, jamais du café. Toute la journée, elle était devant le miroir.
4: Et le petit potin, eh bien, Marilyn Monroe a fait de la chirurgie esthétique. Elle s'est fait refaire le bout du nez et le menton.
0: Oh, bah dis donc, merci beaucoup, mon cher Nicolas. Donc, 100 ans demain.
4: 100 ans.
0: Du coup, elle sera éternellement belle. Voilà, c'est ça qui est pas mal. Est-ce que vous connaissez le café des aidants?
4: Ah non.
0: Tant mieux, on en

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1: De retour ici, c'est Willy vient déjeuner chez vous. On passe à table tous ensemble le samedi et le dimanche en direct entre midi et 13h. Mais vite, ce sont les 5 dernières minutes.
2: Oh, ah oui, là, en plus.
1: Alors, place à la bonne initiative du samedi. On reste d'une certaine manière dans le domaine des bistrots et des cafés. Bonjour Stéphanie Poirson.
3: Bonjour à tout le monde.
1: Bonjour toute seule, bienvenue ici. Vous êtes responsable de la plateforme de répit ADMR dans l'Aube. C'est quoi l'ADMR ?
3: Exactement.
1: C'est quoi l'ADMR ?
3: En fait, c'est un service, une association qui propose des services pour les personnes fragiles, vulnérables, comme une aide à la toilette, aide au repas, de soins relationnels, etc.
1: Très bien. Là aussi, c'est un métier essentiel que vous faites. Et donc, pour la deuxième année, vous proposez le café des aidants. Alors, de quoi s'agit-il ?
3: Alors, j'avoue que ça fait un peu plus que pour le coup. Oui, un peu plus que 2 ans. Après, on en a monté au fur et à mesure sur différents territoires de l'Aube. Ouais. Donc, en effet, il y a 6 cafés des aidants dans l'Aube, beaucoup sur le territoire, sur les territoires ruraux, et un sur l'agglomération troyenne. Et en fait, l'idée, c'est de proposer un temps mensuel pour les proches aidants. Là. Donc, les proches aidants, si je me permets un petit peu la précision, c'est des proches, le plus souvent un membre de la famille, mais ça peut être un voisin qui accompagne une personne fragile dans les actes essentiels de la vie quotidienne.
1: Voilà. C'est-à-dire qu'effectivement, quelqu'un, si vous êtes le fils ou d'une personne malade, bah déjà vous êtes un aidant, quoi.
3: Exactement. Beaucoup, en effet, ne se considèrent pas comme tels. Ouais. Mais en effet, je vous remercie pour l'émission. C'est important que certaines personnes se rendent compte qu'ils sont aidants et qu'ils ont accès à des dispositifs qui peuvent les aider.
1: Voilà. Et donc, les cafés des aidants, c'est quoi ? Donc, c'est un lieu, on se rend compte et puis on parle à cœur ouvert. On dit les choses, les bonnes comme les moins bonnes, quoi.
3: Exactement. C'est un groupe de parole, pour le coup, qui regroupe, on a jusqu'au maximum 10 aidants pour qu'on puisse un petit peu échanger entre eux sur des thèmes, comme savoir qu'est-ce qu'être aidant, comment faire attention à ses besoins, quels sont les dispositifs qui existent pour les aider, notamment, par exemple, les travailleuses médico-sociales du secteur. Donc voilà, on leur propose un temps pour éviter d'être isolés et éviter d'être épuisés.
1: Voilà. Quand on est aidant, est-ce qu'on accepte facilement d'être aidé ?
3: Alors, j'avoue que non, c'est la grosse problématique. Les aidants, en général, arrivent quand ils sont déjà presque épuisés, voire épuisés complètement. Ouais. L'idée, c'est vraiment d'essayer d'être dans la prévention, mais en général, je suis l'épouse, donc en gros, c'est à la vie et à la mort.
1: C'est ça, voilà.
3: Dans la santé comme dans la maladie, comme dirait pour le coup.
1: Et donc c'est quoi alors la principale chose la principale doléance qui revient, c'est quoi ? C'est la fatigue, c'est se sentir parfois pas aidé, pas soutenu ?
3: C'est l'absence de répit. Ouais. Parce que quand vous avez une personne qui a une maladie d'Alzheimer, pour prendre la plus connue, se relève plusieurs fois par nuit, qui pose la question qu'est-ce qu'on fait, qu'est-ce qu'on va manger à longueur de journée, pour le coup, en effet, c'est compliqué. Donc, en effet, le répit et l'absence de soutien, parce qu'on a quand même beaucoup de personnes qui sont isolées. Et quand on a un proche atteint d'une maladie, en général, les relations sociales sont diminuées.
1: Voilà, c'est ça. Vous organisez le Café des aidants quel rythme alors ? Comment c'est quoi le truc ? Comment ça se passe ?
3: Une fois par mois, d'octobre à juin.
1: Ouais.
3: Et en fait, pour ne pas les perdre entre pendant la période estivale, en fait, on propose des sorties estivales.
1: Très bien,
3: là, par exemple, ils vont aller à Nigloland fin juin.
1: Ouais.
3: Donc, c'est un parc d'attractions qu'il y a dans le département.
1: C'est
3: Nigloland.
1: C'est Nigloland. C'est pas Nigoland, parce que j'en ai deux de Nigo là qui m'accompagnent. C'est pas un parc sur Nicolas et Fabien. Ça n'a rien à voir.
3: Non, là, c'est plutôt des hérissons.
1: C'est pas nous. C'est vachement bien que vous fassiez ça. Vachement bien. Et je précise que le Café des aidants, voilà, c'est un concept qui est breveté et qui est national.
3: Oui,
1: c'est partout. Ça existe
3: exactement,
1: partout en France.
3: C'est ce que j'allais dire. C'est un label national qu'on a décidé, nous, de déployer dans notre plateforme de répit.
1: C'est très, très bien. C'est une très belle idée. Voilà, bravo. On voulait vous
3: merci
1: faire un petit coucou parce qu'on sait à quel point tout le monde peut être aidant, effectivement, et parfois c'est compliqué.
3: Donc, un quart des Français.
1: Merci beaucoup Stéphanie Poirson. Donc vous organisez des cafés des aidants. Merci infiniment. Voilà mes amis, j'ai fini.
2: Oh non, là-bas, c'est pas possible.
1: Bah oui, mais ça va vite.
2: On vient d'arriver.
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7: Bonjour et bienvenue dans votre magazine Ma France, par ici les économies. Alors notre objectif, chaque semaine, c'est toujours le même, hein, vous redonner du pouvoir d'achat. Et aujourd'hui, on va déménager ensemble, mode de transport, frais cachés, assurance, carton, outils, on va tout vous dire avec notre invité. Bonjour Timo Rajuri.
8: Bonjour Valère.
7: Vous êtes journaliste pour Merci pour l'info, c'est un média en ligne hein, notamment, mercipourlinfo.fr. Et puis c'est aussi un média dans les kiosques d'ailleurs, on trouve, c'est un magazine.
8: C'est un magazine, oui.
7: Voilà, je vous propose pour commencer de répondre à cette première question de Daniel. Qui m'a écrit sur mon mail par ici leséconomies@radiofrance.com. Pour vous la poser à vous, Timour, cette question, quelles sont les aides pour les personnes âgées qui veulent ou doivent déménager ?
8: Alors, la bonne nouvelle, c'est qu'il y a beaucoup d'aides.
7: Ah.
8: Votre caisse de retraite, par exemple, peut vous accorder une aide. Il y a beaucoup de caisses de retraite qui peuvent verser des aides au déménagement. Il y a des aides de collectivité aussi, par exemple, votre mairie, votre conseil communal d'action sociale, par exemple, vous pouvez aller le voir. Le fonds de solidarité pour le logement de votre département aussi peut vous verser une aide au déménagement. Alors, tout ça, c'est soumis à condition, donc faut se renseigner.
7: Bien sûr.
8: Et faut chercher.
7: Oui, c'est souvent d'ailleurs le cas pour les aides. On va refaire le point tout à l'heure. Il faut chercher, il faut se renseigner. Mais là, on a noté, il y a quand même des options pour Daniel. Alors, Timour Ajuri, vous êtes journaliste pour Merci pour l'info. On va évoquer tous les sujets en utile autour du déménagement, le transport, les professionnels, les assurances, les cartons, les arnaques, les abonnements aussi, en commençant peut-être par le vrai coût d'un déménagement en 2026. Est-ce que vous pouvez nous dire si ça coûte cher, si on prend tout en compte, hein, le départ, l'arrivée, les équipements, transport, abonnement, tout ça, combien ça coûte de déménager ?
8: Alors, évidemment, tout dépend si vous faites le déménagement tout seul avec des amis, si vous louez un véhicule, si vous faites appel à une entreprise. Après, Merci pour l'info, on a essayé de faire des estimations. Par exemple, si vous déménagez donc d'un 2 pièces de 40 mètres carrés à moins de 20 km. Donc si vous déménagez avec des amis et vous louez un véhicule, ça vous coûtera juste 100 à 300 euros. Un peu plus si vous louez un camion avec un chauffeur et un manutentionnaire et faites appel à un manutentionnaire. Et là, si vous choisissez une entreprise de déménagement, là, ça pourra monter jusqu'à 1200 euros en fonction de la formule. Donc vous voyez, c'est assez large, quelques centaines, un peu plus de 1000 euros pour un 2 pièces.
7: On va commencer par le commencement. Timour, comment on transporte nos meubles justement d'un point A à un point B ? Soi-même ou avec un professionnel pour faire vraiment le moins cher possible.
8: Alors évidemment, le moins cher, c'est quand on fait tout soi-même et avec l'aide de proches. Vous pouvez louer un véhicule aussi ou faire prêter un véhicule. Si vous devez vous louer un véhicule, donc vous pouvez aller voir un loueur, vous pouvez voir une grande surface, vous pouvez utiliser certaines applis aussi de covoiturage de colis. Donc il y a

0: revenir sur les aides au déménagement. Vous en avez cité quelques-unes. J'avais découvert d'ailleurs sur votre site que la CAF aussi pouvait nous aider.
1: Oui, oui. Alors la CAF peut vous aider, votre caisse de mutualité sociale agricole aussi si vous êtes affilié à la MSA. Après, ce sont des aides assez dont les conditions sont assez strictes. Oui. Par exemple, il faut percevoir l'aide personnelle personnalisée au logement. Il y a aussi une aide d'Action Logement pour les salariés. Il y a la prestation de compensation du handicap pour les personnes qui ont certains handicaps qui nécessitent des aménagements chez eux. Il y a les collectivités, il y a les caisses de retraite. Donc tout ça, c'est à regarder suffisamment à l'avance.
0: C'est là l'intérêt d'anticiper, c'est ce que vous nous disiez tout à l'heure, à la fois pour l'organisation, mais aussi pour le financement, hein, en définitive. Est-ce que c'est vrai qu'on peut aussi se tourner vers son entreprise pour essayer d'obtenir un soutien dans ce déménagement?
1: Oui, oui, alors c'est possible. Donc certaines entreprises versent des aides à leurs salariés, en particulier si le déménagement a un motif professionnel, ça peut être même prévu par votre convention collective. Et puis certaines entreprises même ont des partenariats avec des déménageurs ou avec des loueurs de véhicules, donc ça peut être intéressant pour avoir un rabais sur le prix de leurs prestations. Donc tout ça, vous pouvez regarder, vous renseigner auprès de votre direction, de votre service RH. Et puis, des conventions collectives aussi imposent des jours de congé spécifiques au profit des salariés qui déménagent.
0: Okay.
1: Donc, ça, c'est une bonne chose. Ça s'ajoute à vos congés payés.
0: Donc, on va voir son employeur. On dit, voilà, là, je vais déménager à telle date. J'imagine qu'on peut fournir une preuve, ancien domicile, nouveau domicile, par exemple. Et là, on peut avoir 1, 2, 3, 4 jours de congé en plus de nos congés payés.
1: Voilà, c'est super. Et si vous voulez donc vous faire une longue période pour avoir tout le temps déménagé, vous pouvez ajouter des congés payés. Et c'est super.
0: Alors, si on décide de faire le déménagement soi-même, vous l'avez dit, il faut bien se préparer, Timour. Et puis, il y a aussi la question du camion, si on veut se débrouiller. Première question, comment définir la bonne taille du camion? Parce que, alors, à chaque fois, on entend 9 mètres cubes, 12 mètres cubes. Moi, j'y comprends rien. Et j'ai beaucoup de mal, surtout, à me dire, bah là, j'ai tant de mètres cubes de meubles chez moi. C'est très difficile, je trouve.
1: Oui, oui. Bah, alors, un véhicule, en fait, la contenance d'un véhicule, comment ça se calcule? C'est en mètres cubes. Et il y a une méthode toute simple pour calculer le volume dont vous avez besoin. C'est de diviser par 2 la surface de votre logement actuel. Donc, par exemple, si vous avez un 50 mètres carrés, vous avez besoin, a priori, d'un camion de 25 mètres cubes. Après, c'est pas une règle absolue. Si vous avez plus ou moins d'objets, vous pouvez ajuster. Mais disons que c'est un bon point de départ.
0: Et pour trouver le camion, alors, parce qu'on en a évidemment pas tous un, qu'est-ce que vous nous conseillez de faire pour avoir un camion sur un jour, deux jours, sans se ruiner?
1: Oui, oui, oui. Alors, vous avez évidemment donc les loueurs habituels, les grandes surfaces, et puis il y a des applications qui vous permettent de trouver donc des services de covoiturage, des covoiturages de colis. Donc par exemple cocoli.fr, bring4you.com. Donc le principe, il est tout simple, vous publiez votre demande et puis il y a un particulier ou une entreprise de transport qui fait le trajet pour vous.
0: Et d'ailleurs, il faut être bien entouré, avoir de vrais amis en forme si possible. Et puis si on n'en a pas, il y a des plateformes collaboratives pour se faire aider pour pas trop cher.
1: Oui, voilà, oui. Donc il y a des applications de mise en relation, donc par exemple Allo Voisin, TaskRabbit.com, NeedHelp.com. Alors il peut s'agir simplement d'une aide pour porter vos meubles, vos affaires. Il peut aussi s'agir d'un chauffeur pour un camion. Donc après, donc faut bien vérifier que toutes les prestations que vous souhaitez avoir prises en charge sont prévues. Discuter avec les personnes. Après, je note que cette solution, donc c'est pas l'idéal, parce que si les personnes se blessent ou créent des dégâts, vous pouvez être considéré comme responsable. Pareil, si vous trouvez des annonces en ligne avec des personnes qui proposent leurs services sur le Bon Coin, par exemple, faut faire attention, et faire attention aussi aux personnes avec qui vous échangez. Donc, dans l'idéal, parler de vive voix avec elles, et surtout ne verser aucune somme d'argent avant de l'avoir rencontré, et si possible avant la prestation.
0: On parle déménagement aujourd'hui avec Timour Ajouri, journaliste pour le média Merci pour l'info. Timour, est-ce qu'il vaut mieux privilégier certaines périodes pour déménager si on peut choisir?
1: Oui, oui. Alors, l'idéal, c'est mieux de faire un déménagement l'automne et l'hiver. Inversement, bon, ouais, déménager le week-end, c'est pas forcément une très bonne idée, en les fins et les débuts de mois. Et puis l'été et les vacances scolaires aussi, c'est pas l'idéal, même si, bon, dans la pratique, peut-être que vous avez besoin de déménager dans les prochaines semaines, Valérie.

0: On est bien d'accord. Et puis les cartons aussi, ça peut vite faire un budget. Est-ce que vous avez des bons plans pour trouver des cartons pas chers, voire gratuitement? Qu'est-ce que vous nous conseillez?
1: Oui, bah, vous avez une solution gratuite toute simple, c'est d'aller voir les supermarchés près de chez vous, les petits commerces, les centres commerciaux pour récupérer des camions des cartons gratuits. Et puis, vous pouvez demander à des proches d'en faire de même. Vous pouvez aussi récupérer les emballages des objets justement que vous voulez déménager.
0: En tout cas, c'est important de bien emballer, de bien ranger, parce qu'encore une fois, il peut y avoir de la casse. Et là, quand on fait soi-même, c'est de l'argent jeté par les fenêtres.
1: Oui, tout à fait. Oui.
0: Comment choisir un professionnel si on décide de passer par des professionnels, notamment parce qu'on a des meubles qui ont une certaine valeur, parce que tout simplement on n'est pas entouré, qu'on n'a pas la forme, la force pour le faire soi-même. Comment est-ce qu'on choisit un bon déménageur?
1: Alors, déjà, il faut savoir que le métier de déménageur, c'est une profession réglementée.
0: D'accord.
1: Donc, vous devez vérifier que les déménageurs que vous sollicitez sont bien inscrits dans différents registres. Dans l'idéal, alors ça, ils n'ont pas l'obligation de le faire, mais vous pouvez regarder s'ils sont bien inscrits à la chambre syndicale du déménagement ou à l'organisation des transporteurs routiers européens. Mmh. Et puis, pour trouver les meilleurs prix et les services qui vous conviennent le mieux, regardez bien les devis que les déménageurs doivent vous proposer.
0: On en demande plusieurs déjà, on compare.
1: Oui, voilà, c'est bien de comparer, ils ont l'obligation de vous en proposer gratuitement. Et puis vous pouvez aussi comparer en utilisant des outils en ligne. Par exemple, à Merci pour l'info, on a vu que un courtier en déménagement, Next Tourist, propose des outils assez simples d'utilisation pour pouvoir comparer très facilement.
0: Donc, comparateur en ligne, ça c'est pas mal. On demande plusieurs devis, on les compare, éventuellement on questionne le professionnel s'il y a quelque chose qu'on ne comprend pas. Est-ce que l'assurance est forcément inclue dans la prestation?
1: Alors, si c'est un professionnel, a priori il vous proposera une assurance. Après, il peut y avoir une assurance basique ou une assurance un peu plus large. C'est à vous de voir. Après, si vous faites le déménagement vous-même avec des amis, je vous conseille de bien regarder votre assurance multirisque habitation et s'il y a des exclusions, vous pouvez appeler votre assureur et puis voir si vous pouvez ajouter une extension.
0: Et puis, bien penser à faire l'état des lieux avant et puis à bien vérifier une fois que les meubles ont été déposés par le professionnel, parce que c'est là que ça joue, c'est là qu'il faut déclarer s'il y a eu un sinistre.
1: Absolument, absolument. Ouais. Donc, n'oubliez pas, une fois que les meubles sont livrés, de bien regarder si éventuellement il y a des dégâts, si des objets manquent. Vous pouvez faire des réserves tout de suite et après faire une contestation, envoyer des recommandés éventuellement, mais avant vous pouvez contacter le service client. Voilà.
0: En tout cas, le faire dans les temps. Et puis déménager, c'est parfois gagner en place, hein, changer de configuration. Alors il faut s'équiper aussi parfois, et quand on a un budget très serré, c'est pas évident. Bonjour Hakim Baka.
2: Bonjour.
0: Vous êtes cofondateur de Give, c'est give.com. Give, c'est G-E-E-V. Présentez-nous ce site internet, s'il vous plaît.
2: Give, c'est une application de don d'objets entre particuliers. Donc le principe est très simple, c'est de pouvoir donner une seconde vie localement, facilement, via le don. Donner une seconde vie à tous les objets dont on ne se sert plus. Évidemment, pendant le déménagement, on découvre plein d'objets dont on ne se sert pas.
0: Vous appelez donc au réflexe de donner plutôt que jeter, recevoir plutôt qu'acheter. On n'est plus trop habitué à tout ça. Hein.
2: Alors, on n'y est plus trop. Exactement, on n'est plus trop habitué, alors que finalement, on revient à l'essentiel, on revient à des usages qui sont millénaires. On n'invente pas le don, on le digitalise à la limite. Nous, en fait, on vient vraiment avec le don digitalisé, du coup, avec Give, dans un complément de plein d'usages qui sont... maintenant très populaire, en complément de la vente, en complément du don aux assos. Voilà, tout ce qu'on veut éviter, nous, c'est que des objets qui puissent être utilisés finissent aux encombrants, dans les déchetteries ou dans nos caves et greniers.
0: On fait une spéciale déménagement aujourd'hui. Qu'est-ce qu'on peut trouver de sympa en ce moment, alors, sur l'application Give, si on a besoin on a prévu de déménager et c'est un petit peu plus grand que le point de départ?
2: Alors, en fait, ça fonctionne dans les deux sens. C'est-à-dire que c'est bien de se désencombrer au moment d'un déménagement. Mmh. En fait, ce qu'il faut éviter... C'est toujours cette petite phrase qui rentre dans notre tête qui est « ça peut toujours servir » ou « alors je verrai quand je verrai dans le nouvel appartement ou dans la nouvelle maison ». Donc quand on déménage, il faut faire très attention, parce que emporter des objets qu'on n'utilise plus, ça a de l'argent, c'est aussi de l'énergie. Des fois on loue une camionnette et finalement, il vaut mieux économiser un peu la force de ses bras. Et après, pour l'emménagement, il y a plein d'objets sur Give. C'est-à-dire on retrouve vraiment tous les objets qu'on peut retrouver dans un habitat français typique, hein, des meubles, de l'électroménager, du petit électro, des vêtements, enfin beaucoup, des jouets, beaucoup de choses. Vraiment beaucoup, exactement ce qu'on pourrait retrouver d'ailleurs sur un site de vente. Et ça peut être effectivement à la fois de la conso responsable, d'ailleurs j'emménage dans un nouveau logement, je dois m'équiper d'une commode, bah pourquoi ne pas la récupérer en seconde vie gratuitement plutôt que de l'acheter. Et voilà, finalement, on est sur une conso aussi bon plan, parce que voilà, on est tous au courant hein, de toutes les difficultés de pouvoir d'achat qu'on a tous. Donc voilà, donc ce petit bonus de pouvoir d'achat à l'emménagement qui coûte en général très cher, ça fait toujours du bien.
0: Give.com pour en savoir plus. Merci beaucoup à Kim Baka. Vous êtes le cofondateur donc de cette application et puis dans les solutions pour trouver du matériel, que ce soit la remise en état, les aménagements, le déménagement lui-même. Il y a les Bricothèques, c'est comme une bibliothèque mais pour les outils. On va vous expliquer ça dans un instant.
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0: En version magazine, le thème aujourd'hui, on déménage ensemble, mode de transport, frais cachés, assurance, carton, outils, avec notre invité Timo Rajuri, journaliste pour le média Merci pour l'info, qu'on retrouve sur mercipourlinfo.fr. Et J'ai le vent, chargé de liens sociaux pour la régie de quartier du 19e arrondissement de Paris, vient de nous rejoindre. Bonjour.
5: Bonjour.
0: Alors, on vous a invité parce que vous êtes, j'allais dire à la tête, en tout cas, vous êtes en responsabilité sur un projet qui est très intéressant et qui n'est pas singulier et seulement, qui n'existe pas que sur Paris. C'est une bricothèque. Mais qu'est-ce que c'est une bricothèque ?
5: Alors, la bricothèque, en fait, c'est comme une bibliothèque, sauf qu'au lieu d'emprunter des livres, on va emprunter des outils. Nous, par exemple, on va avoir une variété d'outils, des perceuses, visseuses, des décapeurs thermiques, des ponceuses, et puis aussi des petits outils comme des clés à molette, des tournevis, voilà. Ça fonctionne chez nous. C'est un emprunt qui est gratuit. En adhérant juste à la régie de quartier du 19e.
0: Pour avoir regardé les bricothèques un peu partout en France, c'est à peu près toujours le même principe. Soit c'est la gratuité, soit c'est vraiment de la location quasi à un prix symbolique. On est d'accord, J'ai le vent, c'est un bon plan pouvoir d'achat, évidemment, il n'y a pas mieux, mais c'est aussi un bon plan écologique.
5: Oui, bien sûr, parce qu'en fait, ça va permettre de limiter son impact sur l'environnement en n'achetant pas des outils qui seront, a priori, peu utilisés, car on sait que les travaux dont on a besoin lors d'un déménagement, on n'en aura sûrement pas besoin à d'autres moments.
0: Et est-ce que ces outils sont tous en bon état de marche ? Il y a une vérification qui est faite par l'équipe ? Parce que c'est vrai que parfois on peut se dire, oui, mais bon, si c'est pour avoir des outils de seconde zone, non, moi je veux du bon matos.
5: Oui, bien sûr. Nous, on a effectivement notre chargé d'accueil qui s'occupe de vérifier que tout marche bien. C'est d'ailleurs pour ça qu'on a un dépôt de caution lors de l'emprunt et qui va vérifier si le matériel est en bon état avant de le passer aux nouvelles personnes. Je me permets de dire aussi que chez nous, c'est réservé aux habitants du 19e arrondissement de Paris, mais que bien sûr, il y a beaucoup d'autres bricothèques, comme vous l'avez dit, qui existent en France et il y en a sûrement près d'où habitent les auditeurs.
0: Oui, il y en a un petit peu partout en France, alors pas suffisamment, mais enfin, il faut bien que ça se développe, mais ça vaut le coup d'aller faire une petite recherche sur Internet et de voir s'il y en a une autour de chez vous. Une dernière question, J'ai le vent, d'où viennent les outils ?
5: Alors, chez nous, les outils sont achetés à la bricothèque. Après, il y a des possibilités de dons, je pense, à d'autres endroits. Nous, on a aussi un espace de dons qui fonctionne, mais qui est plutôt séparé. Généralement, nous, c'est des achats.
0: Voilà, ça s'appelle donc une bricothèque, et vous l'avez très justement dit, c'est comme une bibliothèque, mais avec des outils. Merci beaucoup, J'ai le vent, chargé de liens sociaux pour la régie de quartier donc du 19e arrondissement de Paris. Et puis, pour vous qui nous écoutez, faites un petit tour, allez faire un petit tour sur Internet, regardez, il y en a peut-être une autour de chez vous. Juste un mot, Timour Ajuri, journaliste pour Merci pour l'info, sur ce thème du déménagement. Là, j'y repensais, on n'a pas eu le temps d'en parler, mais très vite, la réexpédition du courrier, vous avez un bon plan pour ça ?
1: Oui, alors il y a la poste qui peut vous réexpédier le courrier.
0: Voilà, ça c'est une cinquantaine d'euros.
1: Voilà, et puis vous pouvez avoir d'autres solutions moins chères. C'est vrai que c'est important la réexpédition du courrier, Valère.
0: Voilà, et la solution la moins chère, c'est qu'il y a un service public de réexpédition du courrier. Tapez sur Internet, c'est gratuit, et vous pouvez l'envoyer comme ça. Je donne la réponse à votre place. On peut pas tout savoir, Timour, hein, ça
1: alors,
0: c'est la vie. Hein.
1: Alors oui, Valère, je me permets juste d'ajouter donc ce service. Ça permet d'indiquer à l'administration votre changement d'adresse. par exemple au FISC, à France Travail.
0: Exactement.
1: Après la réexpédition, vous pouvez le signaler à la Poste, mais c'est indépendant. En fait, c'est deux choses indépendantes.
0: Vous avez raison, mais ça permet de contacter pas mal d'administrations. Thibaut Rajoury, vous êtes journaliste pour Merci pour l'info. Et avant de nous quitter, vous allez vous prêter au jeu de notre quiz, le vrai-faux, pour finir avec les idées claires sur ce thème du déménagement. Vrai ou faux, on peut bénéficier d'aide financière pour déménager, même quand on n'a pas un petit revenu?
1: Alors, vrai, vous pouvez bénéficier d'aide financière. Après, la plupart, c'est vrai, sont quand même réservés aux personnes qui ont les plus faibles revenus.
0: Et vous nous l'avez dit, il faut chercher pour trouver.
1: Oui.
0: Vrai ou faux, les déménageurs professionnels ont l'obligation de proposer une assurance de base?
1: Oui, c'est vrai. Après, il peut y avoir des services, une couverture plus ou moins étendue.
0: Vrai ou faux, les cartons de supermarché sont toujours gratuits et autorisés à être récupérés?
1: Alors oui, en général, on va vous les proposer, enfin vous pourrez les récupérer gratuitement et vous aurez le droit de les prendre, oui.
0: Vrai ou faux, on peut obtenir des jours de congé pour un déménagement?
1: Oui, après tout dépend de votre secteur, de votre entreprise et puis n'oubliez pas de préparer un justificatif pour votre employeur.
0: Et ça, est-ce que c'est vrai ou faux? Il est interdit, j'ai bien dit interdit, de déménager seul un frigo couché dans un camion?
1: Alors, je ne sais pas si la loi l'interdit expressément, je ne crois pas, mais en tout cas, c'est fort imprudent, sans vouloir jeter un froid, Valère.
0: Vrai ou faux, Timour, les plateformes collaboratives permettent parfois de louer un camion bien moins cher, et notamment à plusieurs?
1: Vrai, oui, ça peut être une bonne solution économique.
0: Un devis de déménagement peut augmenter le jour J sans explication, c'est vrai ou c'est faux?
1: Ah, ça, c'est faux, en tout cas, c'est interdit. Une fois signé par le client, le devis engage le professionnel.
0: Timour Rajoury, journaliste, pour Merci pour l'info. Merci beaucoup pour vos éclairages. Alors, je rappelle le site qui est une mine d'informations, mercipourlinfo.fr. J'espère que vous y voyez plus clair, vous qui nous avez écoutés sur votre radio locale ici. Alors, pour réécouter l'émission, mais aussi toutes les autres, et c'est vrai qu'il commence à y en avoir quelques-unes, c'est sur ici.fr. La semaine prochaine, on va voir comment bien vieillir en restant chez soi, même avec un budget serré. Pensez à nous envoyer vos questions. Mon mail, c'est parisilleséconomies@radiofrance.com.
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1: À l'extérieur, la température dépasse 40 degrés. N'oubliez pas de vous réhydrater régulièrement, mes frères, recommande Ziad, le chauffeur, à la cinquantaine de passagers confortablement installés dans l'autocar. Sans se faire prier, les pèlerins tirent de leur sac bouteilles d'eau et cadettes de soda. La route, longue de 460 km, qui relie Médine à la Mecque, est une morne désolation. Seuls quelques bosquets d'épineux rompent la monotonie des collines caillouteuses qui s'étendent à perte de vue. À la sortie d'un virage, l'autocar s'engage gaillardement dans une gorge étroite. Tout à coup, surgissant de nulle part, un singe bondit sur l'asphalte. Le chauffeur fait une brusque embardée pour l'éviter. Trop tard. Percuté de plein fouet, le babouin culbute sous les roues en poussant un cri qui soulève le cœur des passagers. Qu'ai-je fait ? Oh, Dieu du ciel ! Bredouille le chauffeur en stoppant son véhicule et en se précipitant vers la bête pantelante qui rend son dernier souffle. Quelques minutes plus tard, après avoir déposé délicatement la dépouille sur le bord de la route, Ziad se glisse à nouveau derrière le volant. « Excusez-moi, murmure-t-il, penaud, à l'adresse des pèlerins, j'espère au moins que le singe n'a pas trop souffert. » Comment le chauffeur pourrait-il se douter à cet instant que cet incident, triste mais banal, vient de mettre en péril sa vie et celle des 50 voyageurs dont il a la charge?

Après 6 jours de prières, de rites, de cérémonies, les pèlerins de la Mecque s'apprêtent à regagner Médine en empruntant le même autocar et la même route qu'à l'aller. Ziad, le chauffeur, les accueille joyeusement. « Soyez les bienvenus à bord, mes frères. Vous avez accompli le Hajj. Vous êtes désormais absous de vos péchés. Et Inch'Allah, vous allez bientôt rentrer chez vous, le cœur plus léger. » Durant les premières heures du trajet, les pèlerins échangent avec insouciance souvenirs et impressions de voyage. À mi-parcours, tandis que l'autocar s'engage dans la gorge étroite où, une semaine plus tôt, le babouin a été tué, une pierre heurte violemment la carrosserie. Une roche a dû se détacher de la falaise, suppute Ziad en poursuivant sa route sans ralentir. Une seconde plus tard, une autre pierre rebondit sur le toit, quand une troisième explose sur le bas-côté et qu'une quatrième pulvérise la vitre d'une fenêtre, blessant l'un des passagers au visage. Ziad jette un coup d'œil inquiet dans le rétroviseur. Bon sang! La paroi est-elle en train de s'écrouler sur nous? Effectivement, une grêle de projectiles s'abat de tous côtés. Le pare-brise se fissure en étoiles. Privé de visibilité, Ziad enfonce la pédale du frein. L'autocar zigzague au milieu de la route, heurte un rocher et s'immobilise dans un fracas de tôle froissée. Aussitôt, les jets de pierre redoublent de violence. D'autres vitres volent en éclats. Des passagers hurlent. D'autres effrayés se jettent pêle-mêle dans la travée centrale. Mais qui peut s'en prendre à des pèlerins ? Balbutie Ziad, paniqué. Des bandits ? Une tribu insoumise ? Des terroristes d'Al-Qaïda ?

Une scène inconcevable lui fournit la réponse. Comme sortie d'un conte fantastique, une centaine de babouins armés de pierres dégringolent la falaise, encerclent l'autocar et le caillassent méthodiquement. Ziad bondit sur son téléphone portable et compose le numéro d'urgence. « Nous sommes bloqués sur la route de Médine. Des singes fous nous attaquent. Venez vite, ils vont tous nous tuer !» Même après avoir épuisé leurs munitions, les babouins n'abandonnent pas pour autant la partie, montant la garde autour du véhicule. À l'heure du déjeuner, la route est vide. Une chaleur accablante plombe l'intérieur de l'autocar. Enfin, après une demi-heure d'attente angoissée, les passagers constatent avec soulagement que les singes lèvent le camp à l'approche d'une jeep, de la police et d'une dépanneuse. Alors dès lors, de nombreuses questions se posent. Comment les babouins ont-ils conçu collectivement un plan pour venger la mort de l'un des leurs? Comment se sont-ils organisés pour stocker des pierres dans le but précis d'attaquer l'autocar? Plus étrange encore, comment sont-ils parvenus à l'identifier avec certitude, si semblable aux autres autocars qui circulent quotidiennement sur cette route? À ce jour, aucun spécialiste du comportement animal n'est parvenu à apporter des réponses satisfaisantes à ces questions. Ah, j'allais oublier. Une dernière chose. Savez-vous que le mot « animal », « animus » en latin, signifie « l'esprit vital »?

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1: Bienvenue dans l'accent des autres, l'actualité de la semaine vue par RFI, la radio-télévision suisse, Radio-Canada, ici en France et la RTBF. Et on va d'abord parler politique migratoire. La Suisse ne doit pas dépasser la barre des 10 millions d'habitants. C'est en tout cas l'avis du plus grand parti du pays. Son initiative est soumise au peuple le 14 juin prochain, Pierre-Anne Chauffin.
2: Et si l'UDC réunit près de la moitié des intentions de vote, c'est aussi en raison d'un ressenti, celui d'une Suisse qui grandit trop vite et peine à suivre avec ses infrastructures.
1: En Belgique, l'école francophone va devoir se serrer la ceinture. Malgré une forte mobilisation des profs et des élèves, les mesures d'économie décidées par le gouvernement de la communauté française ont été votées cette semaine, Jacques Revers.
3: Oui, des milliers de manifestants ont pourtant fait le siège jeudi devant le Parlement, ultime tentative pour faire plier la majorité. Mais le vote a bien eu lieu. Le gouvernement se retranche derrière un contexte budgétaire qui impose des économies.
1: Les villages perdent de plus en plus leur commerce, épicerie, boulangerie notamment. Une désertification commerciale qui s'accélère en France en particulier. Nous serons dans la Creuse, dans une petite municipalité qui vient de perdre ses deux seuls commerces. Le bras de fer à nouveau lancé côté américain. Les États-Unis menacent d'imposer de nouveaux tarifs douaniers à 60 pays et notamment le Canada, Nadim Moubarak.
4: Ce n'est pas une surprise, répond le Premier ministre Mark Carney.
1: Enfin, le Sénégal célèbre les 100 ans de l'ancien président Abdoulaye Wade. Un hommage national s'est tenu cette semaine à Dakar, Fanny Noir-Ocabré.
5: Cérémonie historique pour celui qui a imposé la première alternance démocratique dans l'histoire du Sénégal.
1: Le peuple suisse va donc une nouvelle fois se prononcer sur la question migratoire. Ce sera le week-end prochain, le 14 juin. À l'occasion d'une initiative populaire, pas de Suisse à 10 millions, Pierron.
2: Oui, un thème récurrent de la politique suisse, à nouveau porté par l'UDC, le grand parti conservateur. Ce texte veut plafonner la population du pays à 10 millions d'habitants. En clair, les autorités devraient prendre des mesures dès qu'elle atteindrait les 9,5 millions, soit une petite marge de 500 000 personnes supplémentaires. L'asile est dans le viseur, mais aussi les accords internationaux qui favorisent l'immigration, d'où les craintes pour la libre circulation des personnes avec l'Union européenne.
1: Et c'est là, Pierron, l'argument massu des opposants.
2: Oui, car la Suisse et son économie sont très dépendantes de la main-d'œuvre étrangère. Patronat et syndicats sont la main dans la main. Mais c'est un autre phénomène qui explique un important soutien dans les intentions de vote, un certain sentiment de densité d'une Suisse qui grandit trop vite avec des conséquences concrètes, par exemple sur la pénurie de logements. La libérale Johanna Gapani reconnaît que ce ressenti doit être mieux pris en compte.
6: Elle a permis aux gens de s'exprimer sur des thèmes qui sont légitimes. On parle de logement, on parle de saturation au niveau du trafic, on parle évidemment aussi des frontaliers, et c'est tous des éléments qui ont été mis en avant par l'initiative et qu'on a la responsabilité quand on est parlementaire à Berne, mais aussi les parlementaires dans les différents cantons, auxquels on a la responsabilité d'apporter des solutions.
2: Pour l'UDC et Marie-Bertrande Duet, mieux vaut tirer le frein à main que prendre des mesures pour développer les infrastructures et le parc immobilier.
7: Est-ce qu'on préfère limiter cette croissance démographique qui est issue de l'immigration ou augmenter les impôts des uns et des autres pour encore modifier nos infrastructures et permettre à tout un chacun de venir et de devoir à nouveau réagrandir nos infrastructures et limiter nos paysages et nos villes tranquilles.
2: Les deux camps sont au coude à coude. Leur capacité à mobiliser l'électorat sera donc déterminante.
1: Des mesures d'économie dans le secteur de l'enseignement francophone en Belgique. Le Parlement de la Fédération Wallonie-Bruxelles de la Communauté française a voté ces mesures cette semaine. La mobilisation des profs et des élèves qui dure depuis des semaines n'aura pas fait plier la majorité, Jacques.
3: Seule une députée de la majorité s'est abstenue au moment du vote, majorité contre opposition, un vote intervenu au beau milieu de la nuit de jeudi à vendredi après 15 heures de débat. Une abstention de la députée Mathilde Van Dorp du Parti des Engagés pour dénoncer le manque de dialogue avec les enseignants.
8: Je pense qu'il est clair qu'il faut prendre nos responsabilités par rapport à une situation budgétaire compliquée, mais mon abstention c'était aussi clairement signaler que la méthode ne fonctionnait pas, qu'il y avait un manque de concertation.
3: Ce défaut de concertation concertation, c'est aussi l'un des reproches formulés par les enseignants, tout comme l'agenda précipité du vote au Parlement, intervenu moins de 84 heures après la dernière commission, ce qui n'est pas la règle, de quoi ajouter de l'huile sur le feu de la contestation.
1: Oui, et ces mesures d'économie voulues par la majorité de centre-droit, elles entreront en vigueur à la prochaine rentrée scolaire.
3: Oui, et les principales mesures, c'est, rappelons-le, 2 heures de cours en plus pour les profs de l'enseignement secondaire supérieur sans compensation salariale, l'augmentation du Minerval et des moyens rabotés pour la distribution de fournitures scolaires ou de repas gratuits dans les écoles. Pour les élèves et les profs qui ont manifesté près du Parlement ou qui parfois ont assisté au vote tard dans la nuit, la déception est immense. Ils dénoncent le passage en force de la majorité.
9: Ils viennent de déclarer la guerre, en fait. Ce qu'ils ne comprennent pas, c'est qu'on est déterminé à ne pas donner cette école-là. On ne veut pas de cette école-là, en fait. On ne veut pas de ça pour nos enfants, on ne veut pas de ça pour nos gamins. Qu'est-ce que je vais dire à mes élèves, moi, demain ?
3: Demain, c'est concrètement le temps des examens et des épreuves certificatives de fin d'année. Des examens qui pourraient être perturbés car de nouvelles actions sont annoncées. On verra ce qu'il en sera dans les prochains jours et semaines, tant les derniers événements ont donné l'impression d'une fracture entre les acteurs de l'école d'une part et le gouvernement d'autre part.
1: Deux commerces vous manquent et tout est dépeuplé. Voilà le sentiment des habitants du Compex dans la Creuse en France. Cette commune de 200 habitants vient de perdre coup sur coup ses deux seuls commerces. La boulangerie, elle est fermée depuis plusieurs semaines pour du matériel qui n'est pas conforme. Alors le gérant a décidé de partir. Et puis plus récemment, c'est l'auberge qui a fermé. Le chef a décidé d'ouvrir son propre restaurant ailleurs. Cette désertification commerciale, elle s'accélère en France. Aujourd'hui, 62% des communes ne comptent plus aucun commerce alimentaire. Alors pour les habitants du Compex, ça laisse un grand vide, comme l'a constaté Nina Sobetsky.
10: Gérard habite à quelques mètres de la boulangerie, alors le pain c'était...
11: tous les matins de bonne heure.
10: Mais maintenant, pas d'autre choix que de prendre la voiture jusqu'à Bourganeuf, par exemple, à une quinzaine de kilomètres.
11: Et puis on le met au congélateur, mais c'est pas pareil, hein. C'est pas du pain frais pareil. Hein. On va pas faire 15 kilomètres tous les jours, ça les retours ça fait 30 kilomètres.
10: Et avec en plus le restaurant fermé depuis une semaine, ça laisse un vide que Sylvie a déjà remarqué en face de chez elle.
12: Par exemple, d'habitude le parking est plein, il y a du monde, et là il n'y a plus personne.
10: Car plus que deux commerces, c'est aussi deux lieux de vie qui disparaissent.
12: On était pas mal, bon, c'est toujours les mêmes, mais à se retrouver le matin à la boulangerie, à l'auberge, à différents moments, quand ils faisaient des animations, voilà. C'était les deux pôles principaux pour se rencontrer dans le village.
10: Le premier dossier du nouveau maire Thibaut Brodier, c'est donc de trouver des repreneurs.
13: Ces commerces existent là depuis très longtemps et on a toujours trouvé des candidats. Pour quelqu'un qui veut se lancer, c'est idéal, avec un loyer intéressant et pas d'investissement personnel à faire vraiment, quoi.
10: Mais il faut aussi réussir à les faire rester, car les boulangers restent en moyenne 2 à 3 ans sur la commune, avec des charges d'électricité qui tournent autour de 1500 euros par mois.
13: Il va vraiment falloir qu'on essaye de réfléchir là-dessus, comment faire pour que cette charge soit un petit peu moins lourde. C'est pour ça que les loyers sont pas chers, hein. C'est pour essayer vraiment de, au maximum de pouvoir l'aider.
10: Les loyers de la boulangerie et du restaurant sont d'environ 300 euros.
1: Un reportage de Nina Sobetsky pour Ici Creuse.
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1: Les États-Unis reviennent à la charge avec donc une nouvelle menace d'imposer d'autres tarifs douaniers à une soixantaine de pays et Nadi, notamment le Canada.
14: Voilà, cette décision fait suite à une enquête de l'administration Trump qui estime que ses plus importants partenaires économiques n'en font pas assez pour contrer l'importation de biens issus du travail forcé. Ottawa serait touché par des droits de douane de 10% pour ses efforts jugés insuffisants. Richard Ouellette est professeur de droit à l'Université Laval.
15: Les 60 pays ne sont pas nécessairement des pays qui, d'après les États-Unis, tolèrent l'esclavage. Ce sont des pays qui ne font rien pour vérifier si les produits qui entrent chez eux ne seraient pas le fruit du travail forcé. Alors, ça vise le Canada, ça vise le Mexique, ça vise l'Union européenne, ça vise la Chine.
14: Les biens canadiens conformes à l'accord de libre-échange nord-américain seraient exemptés de ces tarifs.
1: Et le premier ministre canadien a réagi.
14: Tout à fait. Mark Carney veut se faire rassurant en déclarant que cette initiative de Washington n'est pas une surprise. Il reconnaît du même coup que le Canada peut faire mieux pour s'attaquer au fléau de l'esclavage moderne.
16: Nous partageons cet objectif, l'élimination du travail forcé, du travail des enfants dans notre chaîne d'approvisionnement.
14: Le gouvernement Carney va déposer un projet de loi en ce sens d'ici la fin de la session parlementaire.
1: Ottawa qui fait aussi une concession dans le but d'apaiser les tensions avec Washington.
14: Oui, le gouvernement ordonne au Conseil de la radiodiffusion et des télécommunications canadiennes de revoir à la baisse les redevances des géants du web américain comme Netflix, Prime et Amazon pour la création de contenu canadien. Un recul qui suscite l'ire du chef du Bloc québécois, Yves-François Blanchet.
17: C'est catastrophique, cette décision-là, qui est carrément de déposer les armes avant même de commencer une négociation où on dit à l'interlocuteur « Je suis faible ». Qu'est-ce que tu veux?
14: La pression s'accentue donc sur Ottawa, qui n'est pas encore parvenu à faire débloquer les pourparlers en vue de la révision de l'accord Canada-États-Unis-Mexique, alors que la date butoir du 1er juillet approche.
1: On se quitte cette semaine au Sénégal pour célébrer un siècle d'existence et une vie entière dédiée à la politique. L'ancien président Abdoulaye Wade aura été au cœur d'une cérémonie historique pour célébrer son centenaire, Fanny.
5: Oui, celui que les Sénégalais surnomment Gorgui, un terme wolof pour désigner affectueusement un homme âgé, est une figure majeure de l'histoire politique sénégalaise. Fondateur du PDS, le Parti démocratique sénégalais, il a incarné l'opposition au régime de Léopold Sédar Senghor dès les années 70, puis d'Abdou Diouf dans les années 80-90, devenant le symbole de la lutte pour l'alternance démocratique. Alternance qui verra le jour en 2000, année où Abdoulaye Wade devient président. Et ce poste, il l'occupera jusqu'en 2012, où il concède sa défaite dans les urnes face à Macky Sall, après une candidature à un troisième mandat controversé.
1: Et puis les Sénégalais, Fanny, se souviennent aussi de l'héritage laissé par Abdoulaye Wade.
5: Effectivement, toutes les réalisations issues des grands chantiers de son mandat, on pense aux autoroutes à péage, à l'aéroport international ou encore des programmes d'électrification rurale. Abdoulaye Wade est un patrimoine de la nation, a déclaré le président sénégalais Bassirou Diomaye Faye au cours de cet hommage national qui s'est tenu sans le principal intéressé. Abdoulaye Wade vit en France depuis plusieurs années.
1: Fanny Noireau-Cabré et RFI pour refermer l'accent des autres cette semaine. Merci d'avoir été là comme d'habitude. Rendez-vous si vous le souhaitez dans 8 jours avec les partenaires des médias francophones publics.
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0: 1982, les prémices de la dance music. C'est ce que nous offrait le collectif britannique Yazoo. Don't go, collector toujours aussi efficace. 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
0: Déjà en connexion avec nous de très bonne heure ce matin avec sur votre radio ici l'équipe de votre samedi au taquet, je vous le dis, Fabien à la rédaction en chef, nous avons Océane à la technique, Dylan pour vous accueillir au standard et pour l'actualité, Cyril Ardo-Redon. Bonjour Cyril.
3: Bonjour François-Xavier, bonjour la France.
0: Dans l'info ce matin Cyril.
3: C'est aujourd'hui la commémoration des débarquements de Normandie et des élèves d'une école près de Caen ont reçu hier une visite très spéciale, celle de l'arrière-arrière-petit-fils de Winston Churchill.
0: Ah oui, quand même.
3: Oui, quand même.
0: On en parle dans un instant dans les infos.
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0: Samedi 6 juin, bienvenue si vous ouvrez les yeux. Ici, il est 6h, bonjour. Les infos, Cyril, à la une, la colère ce matin du ministre de la Justice.
3: Gérald Darmanin, invité hier soir du journal de TF1, est revenu sur l'affaire Liana, cette petite fille de 11 ans dont le corps a été retrouvé dans un silo à grains abandonné jeudi dans le Gers. Le garde des Sceaux se dit furieux et parle d'un immense échec.
4: L'institution judiciaire que je représente, elle a pour but de protéger au nom du peuple français, les Français et notamment les plus vulnérables. Et notamment les enfants. Et aujourd'hui, l'institution judiciaire, elle n'a pas su protéger cette petite fille. Et au nom de la justice, comme ministre, je veux présenter mes excuses à cette famille et aux Français.
3: Et l'enquête judiciaire sur la mort de Liana se poursuit. L'autopsie a permis de confirmer que le corps découvert était bien celui de la collégienne, mais n'a pas permis de déterminer les causes de la mort. Parallèlement, une enquête administrative se déroule pour déterminer les dysfonctionnements qui ont conduit à ce drame, car, Charlotte Piré, plusieurs signalements et plaintes, notamment pour viol sur mineur, ont été déposés à l'encontre du suspect de 41 ans.
5: Et même si le garde des Sceaux assure attendre les conclusions de cette mission d'inspection le 19 juin prochain, la chancellerie pointe d'ores et déjà les nombreux moments où cette plainte pour viol d'une enfant de 10 ans aurait dû devenir une priorité et a en réalité été traitée comme un banal cambriolage. À Toulouse, où malgré des lésions sexuelles constatées, une expertise psychologique qui conclut à la crédibilité de la fillette, le parquet estime que la victime, parce qu'elle a déménagé, est hors de danger. Pas de raison donc de tirer la sonnette d'alarme. Et c'est par la poste, sans coup de téléphone, ni mail d'alerte, que le dossier est envoyé au parquet d'Auch, géographiquement compétent. Là, guère plus d'empressement, ni vigilance particulière. Quant à la gendarmerie en charge de l'enquête, si elle a bien procédé à une nouvelle audition de la mère, rien depuis le 14 février dernier. Une contradiction avec la politique pénale fixée par le garde des Sceaux, rappelle ce dernier, mais surtout d'autant plus incompréhensible qu'une simple recherche dans les fichiers judiciaires suffisait pour constater que Jérôme Barella avait déjà été visé par plusieurs plaintes antérieures pour des faits de viol sur mineur.
3: Charlotte Piré, le temps des enquêtes, donc le temps aussi de l'émotion. Une marche blanche est prévue demain après-midi dans la commune de Liana, à Fleurance, dans le Gers. Ses parents ne souhaitent aucune présence politique à part celle des maires mobilisés depuis le début des recherches. Dossier complet sur ici.fr.
0: Des résultats en hausse, mais des salaires qui n'augmentent pas.
3: C'est en tout cas ce que dénoncent les syndicats de Décathlon. Mobilisation historique aujourd'hui au sein de l'enseigne de sport avec des appels au débrayage dans tous les magasins de France pour demander une meilleure répartition des bénéfices. Grégory Labrousse, délégué syndical central CFTC, première organisation syndicale chez Décathlon.
6: L'augmentation du SMIG, d'habitude, est répercutée sur l'ensemble de la grille des salaires afin de garantir que quelqu'un qui est dépositaire d'un savoir-faire acquis depuis 10 ans, 15 ans, 20 ans, ne se retrouve pas au même niveau de salaire que quelqu'un qui a été embauché la semaine précédente. Et bien aujourd'hui, c'est fini. Donc on assiste à un vrai décrochage des salaires chez Décathlon, une vraie smicardisation des salariés. Dans un contexte de super profitabilité, les salariés aujourd'hui se sentent trahis. Ces 13 000 salariés travaillent dans des conditions de plus en plus difficiles. On a un encadrement qui est à bout de souffle, donc les situations de burn-out se multiplient. La situation n'est plus tenable. En plus d'être un cri de colère, c'est aussi une alerte qui est communiquée à nos dirigeants.
3: Et des actions sont prévues un peu partout en France, comme à Strasbourg, Nîmes, Manosque, Antibes, ou encore à Montreuil, près de Paris. Une vingtaine de Français cas contact des croisiéristes contaminés à l'antivirus en avril sortent aujourd'hui de leurs 3 semaines d'isolement à l'hôpital. 4 personnes qui ont voyagé sur le navire MV Ondus doivent rester en quarantaine encore 2 semaines. La seule Française contaminée est toujours en réanimation selon le ministère de la Santé.
0: Vous écoutez votre radio ici, les 6h04. Cyril, c'était il y a 82 ans, jour pour jour.
3: Le débarquement de Normandie le 6 juin 44. Les forces alliées débarquaient sur 5 plages normandes. Au total, 10 000 morts. Et pour commémorer ces héros, la cérémonie internationale a lieu aujourd'hui à Langrune-sur-Mer, pas très loin de Caen. Et dans ce cadre hier, les élèves de Creully-sur-Seule ont reçu une visite surprenante, Martin Cotta, celle de l'arrière-arrière-petit-fils de Winston Churchill, Premier ministre britannique pendant la Seconde Guerre mondiale.
7: Il n'a que 11 ans, mais porte déjà un costume bleu marine, cravate rayée, tel un chef d'État. Cela détonne avec les élèves français vêtus.

0: Churchill se plaît à raconter une anecdote sur son arrière-arrière-grand-père.
1: Il voulait absolument être présent près des côtes normandes le jour J. Mais le roi George VI lui a refusé à plusieurs reprises. Sa Majesté ne voulait pas qu'il soit blessé ou même tué. Du coup, Churchill a débarqué 6 jours après, je crois.
0: Alexander Churchill, accompagné de son papa, Jack, sont attendus ce samedi au Mémorial britannique de Vers-sur-Mer.
2: Un reportage de Martin Cotin, ici Normandie. Puis un mot de tennis avec le tournoi de Roland-Garros. Place à la finale dames aujourd'hui à 15h. La polonaise Maja Kvalinska opposée à la russe Mira Andreeva. Avant la finale hommes, demain après-midi entre l'italien Flavio Cobolli et l'allemand Alexander Zverev, numéro 2 mondial.
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2: Et à 6h06 sur votre radio locale ici, c'est une nouvelle perturbation qui s'installe pour le début du week-end, François-Xavier.
4: Mais oui, Cyril, perturbation qui s'installe effectivement peu à peu sur la façade atlantique et les côtes de la Manche. Elle nous occasionne ce matin des nuages accompagnés de pluies fines, des rafales de vent jusqu'à 70 km/h sur le littoral breton et plus généralement, ces averses faibles que l'on retrouve sur l'ensemble du quart nord-ouest. Ailleurs, un temps plutôt clair pour ce samedi matin et puis en après-midi, notre perturbation devrait progresser vers l'est du pays, des Pyrénées jusqu'à la frontière belge et au sud de la Loire. Et bien c'est un ciel lumineux qui vous attend pour ce samedi. Vos températures, elles sont légèrement en baisse avec ce matin 16 degrés pour Arras, 17 à Nantes, 18 à Toulouse, Auxerre et Millau, 19 du côté de Strasbourg, 24 pour Calvi et en après-midi des valeurs comprises entre 19 et 26 degrés, la maximale pour Montpellier notamment. Nous avons le plaisir de vous accueillir sur votre radio locale ici Hérault.
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4: Vous les trouvez à Lyon, Marseille, Bordeaux, Lille ou encore Paris, des musées de l'illusion qui vous font pousser les portes d'un monde enchanté et magique le temps d'une visite. Et si néanmoins vous avez la flemme de programmer cette sortie, votre radio ici a tout ce qu'il faut. Jean-Louis Aubert avec ceci étant juste une illusion. Qu'est-ce qui...

0: C'est une illusion, vous écoutez Jean-Louis Aubert ce matin sur votre radio ici pour un réveil qu'on vous souhaite excellent bien sûr.
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0: Des abdos en acier en 3 semaines, des pectoraux ultra dessinés ou encore 5 kilos de perdu en 2 heures. Tel est le principe, Cyril, du fameux summer body, enfin dans un monde idéal, évidemment.
3: Oui, ce fameux objectif d'atteindre un corps athlétique ou du moins esthétique d'ici l'été. Mais attention, si c'est votre objectif, il va falloir vous dépêcher car nous sommes déjà le 6 juin.
0: Ah là, vous êtes rabat-joie, c'est l'art de Renon, franchement. Donc plus que jamais, les conseils de Nordinatab à 6h15 vont nous être très précieux. Summer body garanti avec ces 2 minutes pour être en forme. Et puis, une tournée de 73 dates sur 38 villes et qui a battu son plein depuis le mois de février dernier. La Starac, après s'être invité près de chez vous, revient en live dans votre télé. Rendez-vous ce soir en prime time sur TF1. C'est pour le Star Academy Tour 2026 avec, dès ce matin, les confidences du producteur Mathieu Vergne qui vous révèle le défi que représente la diffusion d'un concert live à la télé, coulisses télé avec Patrice Gascoin. Ça se passe à 6h20. Côté musique, rendez-vous est pris ce matin avec Sergio Mendes.
3: Moi, ouais. Ça me donne envie d'aller sur la plage.
0: Ouais, c'est vrai, vous avez raison, Cyril. Cap sur le Brésil, en tout cas, avec Sergio Mendes pour la Playa, avec ce petit soupçon de Bossa Nova. Masquenada, c'est juste avant vos infos de 6h30. Pour l'heure, il est 6h12. Tout de suite, une actu de vos territoires rapportée par nos collègues d'ici, pays de Savoie. Actu science et gourmandise, si j'ose dire, Cyril. Puisque nous apprenons que des chercheurs du musée archéologique de Bolzano, c'est en Italie, ont récemment isolé pas moins de 4 levures en effectuant un prélèvement sur la dépouille d'Ozzy. Vous savez, le fameux œuf des glaces découvert en 91 et conservé sur place.
3: Alors, pour l'info scientifique, là, c'est bon, on est OK.
0: Ouais.
3: Vous avez dit info gourmande également.
0: Oui, alors, vous allez adorer, hein. En tout cas, ça, c'est sûr. Nos 4 chercheurs ont décidé d'exploiter ces fameuses levures prélevées pour essayer de faire du pain.
3: D'accord, du Ozzy bien cuit, alors.
0: Voilà, c'est ça. Alors, ce qu'il faut qu'on précise, c'est que la conservation, en fait, à moins 6 degrés Celsius de la momie, ont permis, en fait, la survie de micro-organismes anciens, pouvant permettre de donner dans la boulange, donc, mais aussi, pourquoi pas, tenez-vous bien, de brasser de la bière.
3: Ouais, donc quoi qu'il arrive, on va bien pouvoir goûter l'histoire.
0: Ouais, exactement. À la mie ou à la mousse, c'est selon.
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0: J-11, le 17 juin, sort le 5e volet de Toy Story dans les salles obscures avec une surprise de taille. Attention, la participation de Taylor Swift qui interprète une chanson sur la bande originale du film d'animation signé Pixar. En attendant, retrouvez-la avec son nouveau single. Voici Up A Light sur votre radio ici à 6h14. 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

0: c'est la radio de votre week-end pour écouter notamment le tout dernier Taylor Swift. Il s'appelle Hoplite. Et il est 6h18, d'une tonicité à toute épreuve dès le matin, et ce grâce à notre coach. Bonjour Nordinatav.
1: Bonjour.
0: Alors ce matin, Nordine, vous nous aidez à survivre à cette fameuse période sous pression qu'on appelle le summer body.
1: Exactement. Chaque année, dès que le soleil revient, tout le monde veut refaire du sport d'un coup. On veut des abdominaux en 3 semaines, des pectoraux, ou encore perdre 5 kilos en 2 heures. Bon, vous l'aurez compris, j'exagère un petit peu. Alors, même s'il reste un mois pour parfaire votre plastique, le plus important avant l'été, ce n'est pas de souffrir, mais de trouver les exercices adaptés qui vous permettent d'optimiser le temps restant. On débute debout, les pieds écartés, les bras le long du corps. Et à partir de là, on va effectuer un mouvement de squat, c'est-à-dire un mouvement de flexion de jambes. Allez, on inspire, on fléchit les jambes, les fesses sont passées vers l'arrière et le dos reste droit. Et à partir de cette position-là, lorsque vous êtes en position basse, vous effectuez un petit rebond, comme si vous étiez en train de sauter, tout en contractant les fessiers. Et ensuite, vous revenez en position haute. On reprend, j'inspire, je fléchis les jambes, je fais un petit rebond en position basse, et ensuite, je reviens en position haute. Et vous pouvez effectuer 4 séries de 20 répétitions. Et grâce à ça, vous allez notamment renforcer les jambes, les fessiers, et bien entendu, entretenir la mobilité articulaire.
0: Et ça, tout le monde peut le faire à la maison.
1: Et oui, pas besoin d'une salle ou d'un programme trop chargé. On passe à un deuxième exercice qui va nous permettre de solliciter la sangle abdominale et le grand fessier. Et pour ça, on va se mettre en position de gainage de face, en position de planche, en appui sur les coudes et les orteils. Ça y est, vous y êtes. Et à partir de maintenant, vous allez lever la jambe droite tout en contractant en même temps le fessier droit. On maintient une seconde, on repose le pied et vous effectuez la même chose de l'autre côté. On reprend. En position de gainage, vous levez le pied droit et en même temps, vous contractez le fessier droit. Vous reposez et même chose de l'autre côté. Et vous pouvez effectuer 4 séries de 10 répétitions. Pour terminer, un petit conseil. Évitez de trop vous mettre de pression. Profitez au contraire de cette période pour enclencher une dynamique sportive. À votre rythme, bien entendu. Allez, à vous de jouer.
0: Merci Nordinatav. Et si vous qui nous écoutez, vous souhaitez continuer à sculpter votre summer body, sachez que d'autres exercices sont dispo sur notre site ici.fr en compagnie de Nordine et puis plus généralement un maximum de conseils forme et bien-être avec nos podcasts. Ça se passe du côté de l'application Radio France. 6h20 et déjà à cette heure-ci, comme tout au long de la journée, d'ailleurs votre musique préférée, elle est portée par Gold pour parcourir ensemble leur ville de lumière. Bon réveil.

0: Gold parmi nous en ce samedi matin sur votre radio. Ici, vous écoutiez Ville de Lumière. Joli réveil avec nous.
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0: Et il est 6h23 avec celui qui sait tout, absolument tout, sur ce qui se trame au sein de vos coulisses télé. Bonjour Patrice Gascoin.
2: Bonjour François-Xavier, bonjour à tous.
0: Patrice, dites-moi, qu'est-ce qui se passe là? Donc, parce que ce matin, vous êtes venu juste pour dire à nos auditeurs en habit de lumière pour nous parler de la Star Academy.
2: Depuis le mois de février, vous êtes nombreux à écouter la vainqueur de la dernière Starac, Ambre.
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2: Une reprise de Je te promets par Ambre lors d'un prime sur le plateau de la Starac. Mais depuis le mois de février, vous êtes aussi nombreux à aller assister à un concert de la dernière promo de la Star Academy. Le Starac Tour 2026 comporte 73 dates. Il est passé dans 38 villes, à quasiment affiché complet à chaque fois, soit un total de 400 000 spectateurs sur l'ensemble de la tournée. Eh bien, si vous n'avez pas pu aller voir la Starac en concert, le concert s'invite ce soir chez vous, en direct de Toulon, sur TF1. J'ai demandé au producteur de la Starac, Mathieu Vergne, si c'était un vrai défi de producteur de diffuser un live à 21h sur TF1. Mathieu Vergne.
4: Oui, c'est un vrai défi de diffuser un live en prime time, parce que c'est vrai que les élèves ont l'habitude de faire ce spectacle. Mais là, d'avoir le sentiment d'être en direct devant des millions de gens, en parallèle du public dans la salle, c'est un vrai défi. Et puis il y a des changements de costumes très rapides, il y a des maquillages aussi, ils doivent se déplacer dans la salle. Enfin, il y a beaucoup de choses qui peuvent entacher la mécanique bien huilée de cette tournée. Donc voilà, c'est un vrai défi pour tout le monde, pour les équipes techniques et puis pour aussi le réalisateur, pour rendre au mieux la ferveur et l'ambiance qu'il y a dans cette salle.
2: Et comment Ambre, la gagnante de l'édition 2026 de la Star Academy, vit-elle son passage des studios de la banlieue parisienne aux concerts un peu partout en France, Mathieu Vergne?
4: Bah, Ambre est comme un poisson dans l'eau sur scène, puisque c'est vraiment son élément. Elle a une voix puissante, elle chante, elle danse, elle fait le show, elle parle très bien au public. Donc voilà, ça se passe très bien son passage des studios du 217 à la scène, aux scènes de France. Et elle fait partie des piliers de cette tournée.
2: Mathieu Vergne, producteur de la Star Academy, qui vous en dit plus sur Ambre et sur toute la troupe de la saison 2025-2026 de la Starac. Il y aura plein de surprises hein, ce soir pour le direct devant les caméras de TF1, notamment le passage de Marine, la précédente vainqueur de l'émission de TF1. Le Starac Tour s'arrête sur TF1 ce soir. Et moi, demain, je m'arrête ici pour de nouvelles coulisses télé.
0: À demain, Patrice Gascoin, 6h20. Il est 6h26 sur votre radio ici dans moins de 4 minutes. C'est le retour de l'info avec vous, Cyril Ardo-Redon. L'actu française et internationale résumée en 90 secondes. Et puis à 6h32, dans l'info du jour, Cyril.
5: Le choc et l'émotion dans la commune de Fleurance, dans le Gers. C'est là où était originaire la petite Liana, dont le corps a été retrouvé avant-hier.
0: Auparavant, vous recevez la visite de Catherine Viguier pour l'horoscope du jour. Et tout de suite, c'est ambiance bossa nova. Elle est signée Sergio Mendes, inoubliable, Mas que Nada sur votre radio ici.

0: Encore un titre qui traverse les époques sans aucune difficulté. Sergio Mendes qui vous rendait visite de très bon matin sur votre radio ici, Masque et Nada, 6h28. Bonjour Catherine Viguier.
1: Bonjour François-Xavier.
0: Avec vous l'horoscope de notre samedi 6 juin 2026. Catherine, je crois que vous avez une nouvelle à transmettre à nos 12 signes.
1: Oui, il faut faire avec Pluton au Verseau. Bélier, vous remettez en question soit votre job, soit votre famille, et on vous écoute à ce sujet. Taureau, vous vous sentez un peu seul en famille, cherchez une autre famille à l'extérieur. Gémeaux, une belle journée avec des questions liées à un déplacement ou à un voyage. Cancer, ça se passe bien grâce à une liaison charnelle, spirituelle ou financière. Lion, vous pouvez beaucoup pour faire la paix et stopper une dispute. Vierge, un travail vous demande concentration et sérieux, et puis soignez votre santé. Balance, vous passez cette journée mieux que d'autres. On vous félicite ou on vous honore. Scorpion, journée prenante, vous allez réagir à une injustice familiale ou professionnelle. Sagittaire, alors laissez-vous le droit de partir si telle ou telle personne vous malmène. Capricorne, une union professionnelle ou personnelle vous perturbe, mais aujourd'hui, vous pensez aussi finances. Verseau, alors voilà un jour pour sentir ce qui vous est essentiel et pour éviter de vous faire trop de mal à la tête. Poisson, soyez discret sur votre vie sans quoi vous le regretteriez rapidement. Et pour nous tous, à saisir des petites embellies par-ci, par-là.
0: Allez, on les saisit avant qu'elles ne s'enfuient, les embellies. Merci beaucoup Catherine Viguier, l'horoscope de ce samedi que vous retrouvez intégralement sur l'application ICI. Excellent début de week-end avec nous. 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Place aux 90 secondes, c'est avec vous Cyril Ardo-Redon.
2: Le corps de l'enfant découvert jeudi dans un silo à grains abandonné dans le Gers, c'est bien celui de la petite Liana. Le parquet l'a confirmé hier après l'autopsie. Analyses qui n'ont pas permis en revanche de déterminer les causes de la mort. Une marche blanche est prévue demain en hommage à la collégienne de 11 ans. Y a-t-il eu dysfonctionnement dans cette affaire? Oui, selon le garde des Sceaux, le suspect de 41 ans était visé par plusieurs plaintes, notamment pour viol sur mineur. Gérald Darmanin était sur TF1 hier soir.
3: Au nom de la justice, comme ministre, je veux présenter mes excuses à cette famille et aux Français.
2: Mobilisation historique et nationale aujourd'hui à Décathlon. Des appels au débrayage lancés dans tous les magasins. Les salaires n'augmentent pas, disent les syndicats, alors que les résultats de l'enseigne d'articles de sport sont en hausse. Les discussions entre opérateurs téléphoniques vont se poursuivre jusqu'à demain soir autour du rachat de SFR. Bouygues, Free et Orange se sont donné 48 heures pour arriver à un accord, alors que les négociations devaient prendre fin hier soir. Une transaction à plus de 20 milliards d'euros. Une frayeur hier à bord de la Station Spatiale Internationale. La Française Sophie Anneau et d'autres membres de l'équipage ont dû se préparer à évacuer à cause de fuites d'air dans la partie russe. Brèche immédiatement colmatée par des astronautes. Et puis le tennis à Roland-Garros, place à la finale dame à 15h entre la Polonaise Maja Kvalinska opposée à la Russe Mira Andreeva. Avant la finale messieurs demain entre l'Italien Flavio Cobolli et l'Allemand Alexander Zverev.
0: 6h32, l'info d'ici. La commune de Florence est donc sous le choc après l'annonce de la découverte du corps de la petite Liana.
2: La collégienne de 11 ans a été portée disparue depuis une semaine et des battues avaient réuni plusieurs centaines de personnes. L'information que tout le monde craignait a donc été confirmée en fin d'après-midi par le parquet d'Agen et au collège Hubert Reeves, où Liana était scolarisée. C'est la sidération et une peine immense, Romain Biteau.
0: Alors, je crois qu'on a un petit souci de son pour l'instant, Cyril. Est-ce que vous pouvez nous apporter un complément d'information peut-être sur cette information,
2: oui.
0: Ou en tout cas effectivement ce qu'il en est à l'heure actuelle?
2: Oui, donc notre reporter Romain Biteau de ICI Occitanie s'est rendu sur place devant donc le collège Hubert Reeves où Liana a été scolarisée, à la rencontre donc de ses camarades et des parents donc des camarades de Liana.
4: Plusieurs élèves ne sont pas venus ce matin. Devant l'établissement Hubert Reeves, un bal incessant de voitures. Quelques parents confient au micro être apeurés et vouloir désormais systématiquement être présents pour déposer ou récupérer les enfants. Angélique, maman de deux collégiens, est toujours en état de choc.
5: Totalement abasourdie, parce que on s'imagine pas que ça peut arriver ici.
4: Et ça va être impossible de tourner la page, poursuit-elle.
5: C'est pas quelque chose qu'on oublie. Et puis il n'y a pas qu'elle. Enfin, avant il y avait Marion, il y a Maïlis, le petit Émile.
6: facile.
4: Alors autant en parler, dit cette maman, pour extérioriser ce que son fils de 6e a eu du mal à faire jusque-là.
6: Ben hier, on a discuté à table, avec BFM derrière, et du coup, il s'est mis à pleurer.
4: Une émotion contenue par cet enfant depuis une semaine, Nathan, 11 ans, a fini par réaliser et par parler.
7: Je me sens un petit peu mal, quoi, pour elle. Et pour sa famille.
4: Les cours n'étaient pas imposés ce matin, nous dit-il. Alors on a beaucoup parlé entre camarades.
7: Ça m'a choqué, tout le monde en parlait. J'étais avec mes potes, on essayait d'esquiver, mais au bout d'un moment, on s'est dit, vas-y. Tout le monde se sentait mal pour elle.
4: Et certains enfants se sont mis à pleurer. Plusieurs ont sollicité la cellule d'écoute mise en place lundi, renforcée depuis ce matin. En tout, 40 professionnels de santé sont là pour écouter les enfants, les professeurs, mais aussi les parents, s'ils le souhaitent.
2: Et une marche blanche est prévue demain à 15h à Florence. En présence des parents, la famille ne souhaite aucune présence politique à part celle des maires mobilisées depuis le début des recherches.
0: Merci beaucoup Cyril. Retour de l'info à 7h prévu sur votre radio ici. Pour le moment, il est 6h34. On est ravis de vous accueillir en ce samedi matin. Un petit mot de votre météo de ce samedi 6 juin 2026 avec une nouvelle perturbation. Elle s'installe peu à peu sur la façade atlantique et les côtes de la Manche. Elle nous occasionne ce matin des nuages accompagnés de pluies fines, des rafales de vent jusqu'à 70 km/h sur le littoral breton et plus généralement ces averses faibles que l'on retrouve sur l'ensemble du quart nord-ouest. Ailleurs, nous avons un temps plutôt clair pour ce samedi matin et puis en après-midi, notre perturbation devrait progresser vers l'est du pays, des Pyrénées jusqu'à la frontière belge et au sud de la Loire. C'est un ciel lumineux qui vous attend pour ce samedi. Vos valeurs, elles sont légèrement en baisse avec en matinée 16 degrés pour Saint-Omer, nous avons 17 pour Trouville, 18 à Pau, Orléans et Aurillac, 19 à Metz, 24 à Bastia et en après-midi des valeurs comprises entre 19 et 26 degrés, la maximale pour Agde notamment. Nous avons le plaisir de vous accueillir à tout moment, je dis bien à tout moment, sur votre radio locale, ici Hérault.
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0: En 2023, notre réseau routier national en France s'étendait sur pas moins d'1 109 000 km, de quoi procurer un immense plaisir à Gérald de Palmas qui, comme vous le savez, aime beaucoup passer du temps. Où ça, mon cher Cyril ?
2: Sur la route.
0: Eh oui, c'est donc l'heure de la balade ce matin sur votre radio ici, 6h35.

0: 8 avec Gérald Palmas sur votre radio ici. Titre qui, rappelez-vous, nous a fait découvrir cet artiste de grand talent. C'était en 1994.
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0: Elle s'appelle Anna et cette jeune femme souffre d'une phobie rare, à savoir la peur des enfants. Alors, oui, forcément.
3: Un enfant
0: au secours. Tout bascule lorsqu'elle retombe amoureuse de son ex. Elle découvre qu'il a deux enfants par la force des choses et qu'elle devra évidemment rester seule avec eux à un moment donné. Anna, c'est Camille Chamou dans cette comédie absolument hilarante, signée Diane Clavier et dont vous allez pouvoir vous délecter grâce à votre radio ici. Et oui, 4 places pour le film Anna et les enfants en partenariat avec votre radio préférée. C'est ce que vous gagnez ce matin, 0810 055 056. Un appel auprès de Dylan, tout de suite au standard. Votre message personnel à l'antenne juste avant 7h. Et le tour est joué. Appelez-nous tout de suite, 0810 055 056. Ça se passe également avant 7h. Un réveil doux comme du velours grâce à Stevie Wonder. Wonder Past Time Paradise pour la musique de votre week-end sur votre radio ici, 6h40.
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0: Avec vous, Valentine Lethèse, bonjour. Alors, vous avez vos billets pour partir en vacances cet été, mais leur prix a changé pendant votre réservation. Ce matin, Valentine, vous nous expliquez pourquoi.
4: On appelle ça la tarification dynamique, ou quand les sites internet ajustent leur prix en temps réel en fonction de plusieurs paramètres. Certains utilisent des statistiques pures, le nombre d'internautes connectés au même moment, et plus ils sont nombreux, plus le prix du billet augmente. On l'a beaucoup vu ces derniers mois à l'ouverture de billetteries de concerts. Et puis il y a ceux qui utilisent nos données personnelles. Lorsque vous acceptez les cookies au moment de votre connexion sur un site, un traceur s'installe sur votre appareil pour transmettre des informations sur votre navigation. L'entreprise saura alors si vous avez consulté le prix d'un billet d'avion à plusieurs reprises, si vous l'avez comparé avec un vol proposé par une autre compagnie. Et en fonction, il modifie ses prix pour vous inciter à acheter sur son site internet.
0: Et c'est légal ça, Valentine ?
4: Sur le principe, oui, à condition de respecter le droit à la consommation, le droit à la concurrence et le règlement européen sur le traitement des données personnelles. Pour reprendre l'exemple du billet d'avion, si le site internet ajuste son prix grâce à des cookies installés sur votre ordinateur, vous les avez acceptés. Vous avez donc donné votre consentement. L'entreprise est donc dans son droit, à condition d'avoir clairement mentionné l'utilisation de vos données pour modifier ses tarifs dans sa politique de confidentialité. Le petit lien sur lequel vous n'avez certainement pas cliqué lorsqu'une bannière pour vous demander d'accepter les cookies s'est affichée sur votre écran.
0: Et justement, les cookies, comment ça marche exactement? On vous explique tout sur
3: minute.fr.
0: Oui, mais ça, c'est les cookies qui se mangent.
3: Ah pardon, excusez-moi, j'avais pas compris.
0: C'est pas les mêmes, oui, non, mais il n'y a pas de problème. En tout cas, on vous explique donc sur ici.fr, page vie numérique, vie privée, votre chronique de retour demain, dimanche, à 6h38, avec Valentine Lethèse sur votre radio ici.
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0: 6h43, le week-end, dès votre réveil sur votre radio. Ici, retrouvez Stéphane Bern avec le meilleur de ses voyages dans le temps. Ce matin, nous sommes au cœur de l'Empire britannique. Yes.
9: Voici la guerre la plus courte de l'histoire. Attention, top, elle est déjà finie. Ah ben, je vous avais prévenu qu'elle était courte, hein. Le 27 mai 1896, à 9h01, Khalid bin Bargash est encore sultan de Zanzibar. 8 lettres, 2 Z, jackpot au Scrabble.
10: Ils ont oublié leur Scrabble. C'est déjà ça de gagné.
9: Après la mort de son cousin, Hamad bin Touaini, allié fidèle des Britanniques, il s'est précipité sur le trône. Sauf que Khalid a commis l'erreur de ne pas demander la permission de Londres. Malheur. Selon le traité du protectorat, le Royaume-Uni doit approuver le choix du sultan. Alors, ni une ni deux, les Britanniques lancent un ultimatum. Vous quittez le palais avant 9h ou nous tirons. La réponse de Khalid, essayez donc. Un pari risqué.
11: Tout ce que t'as à faire, c'est miser sur le vainqueur. Tu gagneras tous les coups.
9: L'Empire britannique règne sur les mers avec ses 3 navires de guerre et son millier de marins. Autant dire qu'ils ne sont pas venus pour faire du pédalo. À 9h02 pétante, la flotte britannique ouvre le feu. Le palais du sultan est pilonné. Les gardes fuient. La marine de Zanzibar, composée seulement d'un yacht royal armé de quelques canons, coule en quelques instants. Du côté de Zanzibar, le bilan est dramatique. Environ 500 morts et blessés contre un seul marin britannique légèrement égratigné. À 9h40, Khalid abandonne tout et court se réfugier au consulat allemand. Rideau. Résultat, Londres impose un nouveau sultan docile. Et l'Empire britannique ajoute à son tableau de chasse la guerre la plus courte de l'histoire, 38 minutes pile. Certains conflits durent des décennies. Celui-là aurait été plié en moins longtemps qu'un match de cricket, avec un peu plus d'action quand même.
0: Ah oui, ça fait toute la différence. Merci beaucoup, cher Stéphane Bern, le meilleur de voyage dans le temps. Demain, dimanche, de nouveau à 6h43 et vos inédits de retour dès lundi sur votre radio ici. Ce sera juste avant les infos de 8h et il est 6h46. Cyril, c'est à la une de Femme Actuelle cette semaine, ces nouveaux pros qui nous rendent belles.
3: Et qui, vous, mesdames, sont oui, là voilà. Pour sublimer votre beauté naturelle. Mais alors, qui sont précisément ces experts d'un genre nouveau?
0: Explication avec notre sublime rédactrice en chef de Femme Actuelle, Sabrina Nadjar, à nos côtés. Fallait que je la fasse celle-là quand même. Juste après Pierre Garnier qui vous invite à fixer votre point de regard vers l'horizon sur votre radio ici. C'est magnifique.

0: Si vous arrivez tout juste, on vous fait de la place sur votre radio ici avec Pierre Garnier et l'Horizon pour débuter votre journée de samedi.
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0: Ces nouveaux pros qui nous rendent belles, qui vous rendent belles, mesdames, évidemment, c'est ce dossier à la une de Femmes Actuelles cette semaine. Nous en parlons ce matin avec une grande pro, bien sûr, Sabrina Nadjar. Bonjour Sabrina.
3: Bonjour François-Xavier.
0: Rédactrice en chef de Femmes Actuelles, bien sûr. Alors, des professions méconnues avec des spécialistes qui peuvent vous aider, mesdames, à prendre soin de vous. Parmi ces fameux spécialistes, le tricologue. Racontez-nous, Sabrina, qu'est-ce que c'est un tricologue?
3: Alors, c'est un spécialiste qui s'intéresse à votre cuir chevelu. Alors, il procède à une analyse capillaire très très précise.
0: D'accord.
3: Avec évidemment son œil d'expert, mais également des outils de pointe avec des microscopes, des caméras. Il explore le bulbe du cheveu, la peau, et identifie les déséquilibres, les problématiques de chute, de fibres abîmées, le cuir chevelu, gras, sec, etc. Et vous propose évidemment des solutions adaptées, personnalisées.
0: Bien sûr. Quand est-ce qu'il faut le consulter, idéalement?
3: Écoutez, par exemple, quand vous avez vraiment un problème de cheveux gras et que vous n'arrivez pas à en sortir, pour les problèmes aussi de pousse, quand vous voulez aider à relancer la pousse, ou pour assainir le cuir chevelu en cas de pellicule ou de démangeaison et autres.
0: Le tricologue qui est donc là pour vous, mesdames. Sabrina, lorsqu'on traverse une maladie, par exemple, il arrive qu'on ait besoin de se sentir belle, en tout cas. Quel spécialiste peut nous aider dans ce type de cas de figure?
3: Alors, dans ces cas-là, il s'agit de la socio-esthéticienne. En fait, c'est une personne qui apporte ses compétences en soins et en maquillage pour améliorer vraiment le confort de vie des personnes qui sont soit fragilisées par la maladie ou la perte de ressources. Par exemple, quelqu'un qui est au chômage depuis longtemps et qui a besoin finalement de renouer avec la confiance en soi et de se sentir à nouveau jolie, agréable et de se sentir bien dans sa peau. Donc en fait, la conseillère va donner des rituels de soins et de maquillage pour que ces femmes peu à peu retrouvent confiance en elles et puissent de nouveau se regarder avec plaisir dans le miroir.
0: Et pour terminer, Sabrina, si on fait un petit focus sur le maquillage, un make-up comme on l'appelle, qui dure, est-ce que c'est possible?
3: Oui, bien sûr. Alors vous voyez ça avec un dermographe. Alors en fait, c'est un expert qui est spécialisé dans le maquillage semi-permanent et la dermopigmentation. En fait, avec un espèce de stylet de pigment, il redessine par exemple une ligne de sourcil, un contour des lèvres, peut même vous créer un grain de beauté, ou même repigmenter une bouche complètement, et même, et là c'est intéressant pour les messieurs, combler une chevelure clairsemée.
0: Ah, ça va intéresser ces messieurs aussi. On aime bien parce que c'est vrai que ça permet d'apporter aussi une petite touche masculine à ce dossier féminin, bien sûr. Moi j'ai un gros marqueur pour vous faire un joli grain de beauté, Sabrina, si vous voulez. On peut s'essayer un truc. Vous avez le droit de me dire non.
3: Oui, peut-être que je vais y réfléchir.
0: Allez, on s'en reparle. Merci beaucoup, Sabrina Nadjar, d'avoir été à mes côtés ce
3: Merci
0: matin.
3: Merci à vous.
0: Et Femmes Actuelles, votre magazine est disponible dès ce week-end chez votre marchand de journaux habituel. 6h52, vous écoutez ici votre radio qui a convié Stevie Wonder, Pastime Paradise, pour votre réveil douceur. Ça arrive en plus, c'est super.

0: Votre radio ici à vos côtés avec vos artistes chouchou. Vous venez de croiser Stevie Wonder et Pastime Paradise. Il est 6h55. Nous sommes ce matin en Gironde du côté de Bruges pour retrouver sur place Nelly. Bonjour Nelly.
1: Bonjour Nelly.
2: Bonjour. Bonjour François Xavier. Bonjour Cyril.
0: On est ravis de vous accueillir ma chère Nelly en ce samedi matin sur l'antenne d'ici. Et vous avez je crois un message à nous faire passer. On vous écoute.
2: Alors, je voulais dire à mon mari, que je l'aime très fort. Ça fait 21 ans de mariage, là, ça va le fêter le 11 juin. Et de cet amour, c'en est deux filles, donc Léonie et Alana, qui me comblent de bonheur chaque jour. Voilà.
0: Magnifique. Alors, oui, effectivement, juste pour vous rappeler Nelly, on dit bien mari au bout de 21 ans et pas ami. Hein.
2: Je pense que dire entre nous. Mon mari, c'est mon meilleur ami avant tout.
0: Donc. Ah, c'est pour ça qu'il y a une petite confusion, effectivement. Voilà. 21 ans de mariage, dis donc, c'est beau.
1: Quel conseil vous donneriez pour tenir 21 ans notre rédacteur en chef, Fabien Fourel, par exemple, qui était étonné et très surpris de 21 ans de mariage.
0: Et qui s'est arrêté plus tôt, pour tout vous dire.
2: C'est-à-dire que, je trouve que la nouvelle génération, c'est-à-dire qu'il faut se battre pour notre amour, il ne faut pas à chaque complication se dire « Oh, c'est compliqué, nana. »
0: Ouais, non, c'est un travail quotidien, en fait, c'est ça. Hein.
2: Voilà, l'amour, c'est pas gagné, même si on s'aime, tout ça. Enfin voilà, il faut y aller des fois des petites choses dans la vie qui font que c'est difficile. Et ben il faut quand même passer ce cap et continuer à croire à son amour. Et ça se nourrit tous les jours avec des petits gestes au quotidien.
0: C'est vrai. Merci beaucoup.
2: Pas forcément des cadeaux, mais enfin toutes ces petites choses quoi.
0: Vous avez raison.
1: Merci beaucoup. Attention.
0: Ouais, pour ce message. Écoutez, 21 ans de mariage, je vous félicite. En tout cas, on vous embrasse bien fort et on a le plaisir avec Cyril de vous envoyer à la maison vos 4 places pour la comédie Anna et les enfants.
1: Ça tombe bien, ils sont 4.
0: Bien fort. En plus, ils sont 4. C'est magnifique. 6h57, il est arrivé pour sa revue de presse décalée, oui, et bien évidemment pour nous mettre les points sur les i. C'est ça, Willy Rovelli, bonjour.
3: Bonjour tout le monde. Et on commence avec un point, Patrick Bruel. Alors, ma bite. Face aux accusations, le chanteur a annoncé qu'il annulait sa tournée de festival prévue cet été. L'artiste est dépité dans Festival Il y a Fesses. Faisait une telle joie. En plus, avec Bruel, c'est plus une tournante d'été. Hein. C'était plus une tournante d'été qu'une tournée d'été. Non, ça va être sympa le jour où il fera face à ses plaignantes au commissariat. Alors non, Bruel, prénom Patrick. Voilà, en fait, pendant des années, on avait mal interprété ce fameux Patrick. Hein. C'était pas des cris de fans, c'était des cris de victimes. Sport, le PSG est devenu champion d'Europe pour la seconde fois. Les pilleurs sur les Champs-Élysées n'étaient pas contents. Il n'y avait pas toutes les tailles chez Footlocker. En ce moment, Bruel, c'est l'autre PSG, hein, Patrick Sangaule. Oui, parce qu'avec toutes ces histoires, il a moins envie. Le chanteur Renaud a fêté cette semaine son deuxième anniversaire de mariage avec sa chérie Cerise, mariée pour le meilleur et pour la poire. Alors, 2 ans, c'est les noces de cuite. De cuir. Attention, rappel de produits, des paquets de crevettes vendus chez Grand Frais peuvent causer des maux de tête. Ils étaient grands pas frais, apparemment. Moi, c'est quand j'entends les 3 cafés gourmands que j'ai mal à la tête. Si ça se trouve, depuis le début, on nous ment. On croit que c'est un groupe de chanteurs, alors que c'est peut-être un cocktail de crevettes, on sait pas. Dans l'Aveyron, un pizzaïolo accusé d'avoir tué, découpé et cuit sa victime. C'était une pizza 4 phalanges. Ouais, la victime a été identifiée grâce aux dents retrouvées dans la poêle à bois. Voilà, une victime cuite à le dentier. Le mieux, ça reste tout de même de manger un diabétique. À la cuisson, il y a comme un petit goût caramélisé, je vous le conseille. En tout cas, voilà une affaire sordide qu'on nous racontera peut-être un jour dans Faites Entrer la Cuisine. Selon un expert en dermatologie, du gravier et des excréments ont été retrouvés dans des crèmes solaires vendues sur Internet. Et oui, idéal donc pour avoir un bon bronzage de merde. Enfin, la question du jour. Après la Coupe des Champions gagnée par le PSG, est-ce que Zaz pourrait participer à la Ligue des Shampoings? Eh ben vous avez 2 heures. Allez, passez un bon samedi et à tout à l'heure midi.
0: Pour déjeuner dans la bonne humeur, évidemment, et sans gravier, hein, s'il vous plaît, avec Willy Rovelli qui sera donc à vos côtés à l'heure du déj. Cyril, à tout à l'heure, 7h30.
1: Pour l'info en 90 secondes.
0: Et tout de suite, l'équipe d'ici matin dans votre région, bien sûr.
1: Bien sûr, merci François-Xavier.
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1: Et nous voilà avec toute l'équipe ici matin. Notre mission, vous réveiller, vous mettre en forme, vous informer surtout. Celui qui est là pour ça, c'est Clément Viron. Bonjour.
5: Et oui, bonjour Greg, bonjour à tous.
1: Actu local chaque demi-heure avec vous et dans 15 secondes maintenant. Bonjour à Simon, notre technicien réalisateur, et à Sandrine, notre chargée d'accueil. Vous écoutez la première radio locale dans Lyon, ici au Serre, il est 7h. À la une de l'actu locale, Clément Viron, à Tonnerre, ça sent la poudre.
5: Et c'est le maire qui a dégainé le premier. Le stand de tir va devoir déménager d'ici la fin du mois. Le club occupe toujours les locaux de la ville, malgré la scission avec l'association sportive de Tonnerre. Alors les deux parties ont tenté de négocier, mais ça n'a rien donné. Et au milieu de ce duel, il y a des riverains fatigués d'entendre le bruit des balles, Noah Marché.
6: Une boutique de poterie est juste en face du stand de tir. Alors deux fois par semaine, Philomène travaille dans cette ambiance.
7: C'était juste là dans l'atelier. On entendait tellement les bruits que j'ai enregistré.
6: Le déménagement du stand de tir, ça serait un soulagement pour elle et sa collègue Vanessa.
8: Mais oui, le bruit, c'est intolérable. Il y a quand même eu aussi des balles perdues. Alors, c'était à l'époque de l'ancienne municipalité.
7: C'est vrai que si ça pouvait éviter que ça continue comme ça, ça serait vraiment, pour nous, un confort supplémentaire.
6: Un confort aussi pour Guy, leur voisin de 90 ans.
9: Allez-y.
6: Merci. Quand il est dans son jardin pendant les sessions de tir,
9: j'ai des crispations et je suis obligé de rentrer et me mettre, disons, à couvert. Je suis ancien combattant d'Algérie, hein. Ça me rappelle un peu ça, mais bon, je suis pas le seul. Il y a à peu près 20% de la population qui est concernée par ces nuisances sonores.
6: Il sort un classeur bien épais, pétition, ordonnance de médecin et autres procédures. Le bruit du stand de tir, c'est son combat depuis 10 ans.
9: En 2015-2016, les dirigeants du club ont décidé d'ajouter des armes gros calibre.
6: Pourtant, l'objectif de Guy n'est pas le déménagement de l'association. Il a toujours milité pour réduire le bruit des armes, grâce notamment à des aménagements acoustiques.
5: Reportage signé Noah Marché avec toutes les précisions sur ici.fr. Et en attendant, le stand de tir poursuit son activité avec une session ce matin de 9h à 13h. Deux voitures qui roulent à vive allure et qui se percutent. Le choc s'est produit hier en fin d'après-midi sur la D18 à Saint-Fargeau, tout près du lac du Bourdon. 5 personnes, notamment des jeunes enfants, ont été légèrement blessées et la route coupée dans les deux sens le temps de l'intervention des secours. À Migennes, 5 personnes transportées hier à l'hôpital, les yeux qui piquent et les poumons inflammés, car de l'antigel a été déversé dans la tuyauterie de l'immeuble pour soi-disant régler un problème de chaudière. À l'arrivée, tous les appartements ont été contaminés, les habitants évacués ont été relogés par le bailleur social. Les gestes de premier secours, souvent prodigués par les pompiers, c'est toujours utile et ça sauve des vies surtout. Vous pouvez vous initier à ces gestes ce matin au forum citoyen du secours à la personne. C'est au conseil départemental à Auxerre de 9h à midi. L'occasion aussi d'assister à des simulations d'appel d'urgence du SAMU ou de grimper dans un camion de pompiers.
1: Du football à présent et le propriétaire de la GIA qui veut éteindre l'incendie.
5: Après le départ de l'entraîneur Christophe Pélissier officialisé jeudi, James Wu sort du silence. L'homme d'affaires chinois demande de la patience dans ce qu'il appelle une période de transition. Il affirme même vouloir se montrer plus ambitieux. Les supporters, eux, attendent désormais des résultats à l'image d'Emmanuel, gérant du bar des stades à Auxerre.
10: Il a fait énormément de choses pour la GIA, donc je pense pas qu'il se trompe. Après, à nous de nous tromper, hein. On pense qu'on aurait dû garder Pélissier, mais après, ça se trouve, l'année prochaine, on serait redescendu en gardant Pélissier. L'année prochaine, avec... Bon, là, on parle de Will Steele. Bon, je pense que c'est fait, hein. On verra si l'année prochaine, on se maintient ou si on fait mieux avec lui qu'avec Christophe Pélissier. Ben, on sait pas, on verra. Mais bon, un nouveau projet, c'est bien, mais faut mettre les arguments pour. Faut voir ce que le directeur sportif va nous proposer pour mercato et les joueurs qu'on va recruter, mais surtout les joueurs qu'on va pouvoir garder, parce que l'année dernière, 18 départs. Si chaque année on reproduit la même chose, c'est difficile de viser plus haut. Je suis pas sûr que Paris perde tous leurs joueurs chaque saison. Et puis, bah, quand on garde des joueurs, généralement on arrive à construire quelque chose sur le long terme, et c'est pas en renouvelant un effectif qu'on arrive à avoir quelque chose à la fin de la saison, quoi.
5: Et la question désormais, qui pour succéder à Christophe Pélissier sur le banc? Selon nos informations, le nouvel entraîneur de la GIA sera annoncé en début de semaine prochaine. À 5 jours du début de la Coupe du Monde, on prend des nouvelles ce matin de Josué Casimir qui va disputer son premier mondial avec Haïti. Le joueur est entré en cours de jeu cette nuit alors que sa sélection menait 1-0 face au Pérou en match de préparation. Mais les Haïtiens ont encaissé 2 buts dans les 10 dernières minutes.
1: Ici au CER, il est presque 7h05. Quelles conséquences du conflit au Moyen-Orient sur l'économie iconaise ?
5: La question posée par la préfecture de Bourgogne-Franche-Comté. Elle cherche des témoignages auprès des filières professionnelles et des entreprises confrontées à des problèmes d'approvisionnement ou de logistique. Il suffit d'écrire à l'adresse mail dédiée que vous retrouvez sur les réseaux sociaux de la préfecture. Le conseil municipal d'Auxerre, lui, s'est réuni hier soir avec une modification du budget adopté par l'ancienne équipe. Cela se traduit par la suppression du projet de halle à l'Arquebuse, des ambitions à la baisse pour l'abbaye et des doutes exprimés par le maire d'Auxerre, Mathieu Debin, sur le projet d'écoquartier du Batardeau-Montardouin.
1: À Auxerre, toujours, on n'échange pas que des livres.
5: On échange même les libraires. C'est un peu le remake de l'émission Vie ma vie. Avec ce principe, deux libraires échangent leur lieu de travail pendant d'une semaine.

0: changer votre manière de voir le monde. Et le vendre, c'est vraiment un acte important. Donc c'est pour ça que préserver les librairies indépendantes, ça me paraît primordial. Et ce genre d'action nous permet de mettre en avant le fait qu'on est aussi une fraternité, une sororité de gens qui travaillons dans le livre et qu'on n'est pas en opposition les uns avec les autres. On est tous confrères et consoeurs à porter le même projet de littérature.
1: Et les deux libraires retrouveront leur ville et leur librairie respective ce dimanche. Et puis on fait la fête jusqu'au bout de la nuit à la maison éclusière de Saint-Aubin-sur-Yonne. Ça s'appelle la prochaine ère. À la fois lieu de repos, lieu de vente de produits locaux et atelier de réparation de vélos. Les festivités commencent à midi avec sur place de quoi manger, de la musique et des jeux pour enfants. Tout ça jusqu'à 2h du matin. Vous écoutez ici au CR 7h07. Alors comment s'annonce la journée dans le ciel, Greg ?
2: Eh ben quand on regarde le ciel actuellement dans l'Auxerrois, c'est bleu avec le soleil qui brille, etc. Mais Météo France, de son côté, nous annonce pas que des bonnes nouvelles pour ce samedi. Alors ce matin, c'est vrai qu'on pourrait voir de temps en temps le soleil entrecoupé de quelques nuages, peut-être des petites pluies dans le Gâtinais et sur une partie de la Puisaye. Température maximum ce matin 19 degrés et ça devrait aller même un peu moins bien cet après-midi avec encore plus de ciel gris, risque de pluie un petit peu partout dans Lyon et les températures échelonnées entre 19 et 21 degrés maximales pour Avallon et Auxerre, notamment cet après-midi.
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2: Il faut quand même absolument que j'ajoute que ça ira mieux demain. Alors demain, là, ce sera le vrai retour du printemps, jusqu'à 22 degrés et plus de soleil. Profitez bien de votre week-end avec Ici Auxerre, la première radio locale dans Lyon. Cette radio qui vous passe aussi toutes vos chansons préférées. Et là, on va être très très bien grâce à Patricia Cass.

0: Voilà, quand la variété française se rapproche un peu du blues, bah c'est très très bien. Merci beaucoup, Patricia Casse.
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0: Le saviez-vous? Franchement, les gens qui ne le savent pas, Pascal Obispo et Francis Cabrel ont fait une chanson ensemble. Incroyable.
4: Non, sérieusement?
0: Non, mais vraiment,
4: vous me l'apprenez.
0: Il y a plein de gens qui attendaient ça. Nous écouterons ça tranquillement tout à l'heure. Le groupe Status Quo aussi, avec You Are in the Army Now. Clément Viron qui est avec nous. Alors, on sait que Clément Viron, professionnellement, vous êtes irréprochable.
4: Hein, oui, vrai,
0: on
4: le constate. Bien sûr. Non, mais c'est vrai.
0: Hein. C'est vrai. Non, mais alors là, il n'y a pas de second degré ou quoi. Mais dans la vie privée, est-ce que vous ne seriez pas un peu gaffeur?
4: Gaffeur? Oh oui, oui, oui. Après, ouais.
0: Voilà.
4: J'ai deux mains gauche notamment.
0: Non, mais puis c'est pas la peine de donner à l'antenne vos plus belles gaffes. Hein. Je ne le demande pas, on les garde privées pour nous. En tout cas, avec Jérôme Prodhomme, dans un instant, on va vous raconter l'histoire de la gaffe et des gaffeurs, l'histoire de ces mots dont l'origine vient du Moyen-Âge. On voit ça tout à l'heure. Mais avant, nous jouons avec un superbe cadeau. Tiens, voilà, qu'est-ce qu'il va aller voir Clément Viron comme film là? Le nouveau Scary Movie. Ils ont fait un reboot de Scary Movie. Un nouveau Star Wars aussi avec le bébé Yoda à l'affiche.
4: Le 12e.
0: Je sais pas, mais c'est quand même le Star Wars de trop là, je crois. 12e Star Wars de trop. Bon, le diable s'habille en Prada 2, là ça va, c'est que le numéro 2
4: avec Meryl Streep.
0: Bah oui, et puis Michael, le film sur Michael
4: Jackson.
0: Oh bravo. Non, là vous êtes vraiment parfait.
4: Michael Olise, le genre.
0: Non, pas encore. Là va falloir faire une belle coupe du monde pour ça. 03 86 52 23 23. C'est super ce cadeau, ça cartonne à chaque fois. Les deux invitations pour voir les films de votre choix au CGR Auxerre. Et en plus, j'ai pas cité tous les films, évidemment. Venez jouer avec nous. Vous reconnaissez deux artistes sur les trois proposés maintenant. Et bah, du coup, vous serez potentiellement notre gagnant ou notre gagnante. Je...

0: Bah, sacré quiz musical, on n'a que la dernière réponse, nous,
1: oui,
0: apparemment.
1: En plus, hein. On a dit petit indice avant.
0: Ah oui, carrément. Mais bon, une bonne réponse, ça marche pas. Va falloir identifier la toute première artiste qu'on n'a pas reconnue parce que c'est sa dernière chanson. Ah, c'est ça le problème.
1: Ah.
0: Mais elle a fait la nouvelle star, et puis voilà, c'est une grande chanteuse du rhythm and blues français, si je puis dire. Vous voyez, bon, ça vous donne pas plus d'indices. Bon, bah, débrouillez-vous. 03 86 52 23 23. Je dis le prénom de la première artiste comme ça discrètement, Amel.
1: Ah bah, d'accord.
0: Ah bah, voilà, ça va mieux. Allez, 03 86 52 23 23. Vos deux places de cinéma pour voir les films de votre choix au CGR Auxerre.
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0: 7h15, le moment de retrouver Jérôme Prodhomme qui nous raconte l'histoire des mots et des expressions. Aujourd'hui, c'est deux expressions proches, mais aux origines différentes.
5: Oh là là, c'est beau votre truc,
6: c'est quoi ?
5: Chut,
6: c'est un château de cartes.
5: Ah.
6: Ne faites surtout pas bouger.
5: Oh ben ce serait dommage, hein, je vais faire gaffe. Tiens, à propos, pourquoi on dit faire gaffe ? Le mot vient de gaffre, qui sert au Moyen-Âge à désigner le sergent qui surveille sur les remparts. Plus tard, être en gaffe ou faire gaffe veut dire surveiller, notamment à Paris, où les jeunes sont nombreux à être en gaffe pour les trafiquants et leur signaler l'arrivée de la police.
0: Ah ouais, on dit une chouffe maintenant.
5: Ah ben voilà, vieille histoire. Hein. Alors au fil du temps, faire gaffe a fini par glisser de surveiller à faire attention. Voilà pourquoi on dit...
7: Non, mon château, pardon.
5: Oh pardon, j'ai gaffé.
7: Mais comment je vais faire maintenant?
5: Oh bah écoutez, il n'y a plus qu'à recommencer. Bah tiens, tant que j'y suis, que je suis là, hein, pourquoi on dit gaffé? La gaffe, c'est une longue perche, souvent surmontée d'un crochet. Dans le sud, au Moyen-Âge, elle servait à pousser une barque et accrocher le rivage pour amarrer de l'autre côté de la rivière. On gaffait de la même manière sur les bateaux de pêche. Et comme une gaffe, c'est très difficile à manier, que ça va parfois ailleurs qu'à l'endroit qu'on voudrait, et même que ça peut blesser d'ailleurs sans qu'on ne le veuille, on a fini par élargir ce mot « gaffe » à un propos qu'on n'aurait pas dû avoir ou à une action qu'on n'aurait pas dû faire. Voilà pourquoi on dit « gaffé » alors qu'on ne sait plus vraiment pourquoi. Encore que vous, maintenant, vous savez...
0: Merci Jérôme Prodhomme. On se balade dans un instant avec Béatrice Carfa qui nous racontera en plus une légende autour d'un verre d'eau qui devrait vous plaire. Non mais sincèrement, on voit ça après Pascal Obispo et Francis Cabrel.

0: Pascal Obispo, Francis Cabrel sur votre radio locale ici au Serre. Deux artistes que tout le monde a reconnus, d'accord. Mais c'est vrai que notre fameux quiz musical pour notre beau cadeau du jour était un petit peu plus ambigu. Je rappelle le cadeau qui en général fait plaisir à tout le monde. Deux invitations pour voir les films de votre choix au CGR au Serre. Il y a plein de bons films en affiche en ce moment, hein, je le répète. Le Diable s'habille en Prada 2, une nouvelle version de Scary Movie, le biopic sur Michael Jackson et même Super Mario Galaxy, le film toujours à l'affiche, peut-être pour aller voir ça avec les petits-enfants ou les enfants. 03 86 52 23 23. Il est vrai que le quiz musical aujourd'hui était plus dur que d'habitude. On a donné quelques indices, au moins le prénom de la première artiste.
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0: Amel, parce que j'ai pas répété le prénom.

0: Amel et Michael sont dans le quiz musical. 03 86 52 23 23. Deux artistes suffisent. Si vous avez reconnu le groupe du milieu, là vous êtes très fort. Appelez ici Auxerre pour repartir avec vos deux invitations pour voir le film de votre choix au CGR Auxerre. À vous de jouer.
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0: Allez, franchement, on sort aujourd'hui. Bonjour Béatrice Carfa.
2: Bonjour.
0: Aujourd'hui, vous nous donnez vous aussi rendez-vous au jardin à Lain, en Puisaye-Forterre.
2: Oui, pourquoi? Parce qu'on va aller à Lain. Alors attention, on voit route de l'ancienne gare. Et oui, il y avait une gare à Lain, hein, c'était la ligne Triguère-Surgy. Au temps où il y avait beaucoup de petites lignes, et nous allons visiter le jardin de Valentine. C'est un jardin extraordinaire qui a 350 rosiers à admirer. Alors, je vous en dirai moins que Josiane, qui est la propriétaire et qui connaît l'histoire des roses sur le bout des doigts. Et c'est passionnant. Comment on est arrivé à la rose d'aujourd'hui, les grands pépiniéristes, c'est fabuleux. Alors, le nom du village de Lain évoque bien les paysages, hein, parce que ça vient du gaulois l'anneau, la plaine.
0: Non, je pensais au tissu, moi. Oui.
2: Non. Alors ensuite, vous pouvez aller à Semantron. Je dis bonjour à Brigitte qui possède l'abîme là-bas. Attention, l'abîme, c'est pas un grand trou, hein, c'est un vaste domaine tout à fait magnifique. L'église, c'est Sainte-Geneviève et Saint-Pierre. Il faut vraiment aller la voir. Elle a été construite sur plusieurs siècles, puisque le chœur est du XIIIe siècle. Mais toute la nef, avec le portail, sont vraiment fin XVe, début XVIe. C'est un portail d'une élégance superbe, et puis des vitraux rajoutés au XIXe. Alors, allez juste à côté de l'église voir la fontaine dédiée à Sainte-Geneviève. Il y a une très jolie légende qui raconte que Geneviève, qui passait par là, apprécie beaucoup l'hospitalité des habitants de ce Semantron, comme on dit, parce que, imaginez-vous qu'elle avait demandé un verre d'eau à Lain qui lui a été refusé. Tandis que là, une grande hospitalité des habitants. Alors pour les remercier, elle fait jaillir une source. N'est-ce pas une très jolie légende? À voir, à découvrir, on a encore au croisement des chemins beaucoup de petites croix, mais aussi des petites chapelles où se recueillir. C'est vraiment une France rurale qui est magnifique, de très jolies maisons en pierre, hein, Forterre, Puisaye-Forterre. Donc c'est vraiment de très beaux paysages, très très différents de la partie beaucoup plus boisée avec étang quand on continue jusqu'à Saint-Sauveur.
0: Il faut retenir votre légende, ça pourrait nous servir quand on va dans un restaurant, si on a soif, on demande un verre d'eau. Ça peut donner des leçons à certains.
2: Mais êtes-vous capable de faire jaillir une source, Greg?
0: Non, pas du tout, pas du tout.
2: Oui, faut la suite.
0: Non, mais voilà, c'est toujours des restaurateurs qui sont heureux d'offrir un verre d'eau et d'autres un peu moins.
2: Ouais.
0: Hein, c'est vrai. Merci Béatrice et à demain.
2: À demain.
0: Il est 7h24. Bon début de journée avec votre radio locale dans Lyon, ici Auxerre. Un excellent week-end avec vos chansons préférées, ce genre de souvenirs qu'on adore réentendre. Voici Statu Quo.

0: Le groupe Statu Quo sur votre radio ici au Serre, 7h27.
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0: Vous écoutez une radio très généreuse aussi avec distribution de places de ciné, de places pour aller au CGR Auxerre, peut-être pour Pierre-Jean en direct de Toussy. Bonjour Pierre-Jean.
4: Bonjour Pierre-Jean.
5: Bonjour.
0: C'est votre première fois à l'antenne sur cette radio ici Auxerre, donc voilà, c'est le baptême de Pierre-Jean. Au niveau du quiz musical du jour, comment ça se passe à Toussy? Quoi de prévu aujourd'hui Pierre-Jean?
5: Ah, là, je suis sur la route pour aller travailler, là.
0: Ah, d'accord. Donc, vous êtes arrêté, évidemment. Sandrine, notre chargée d'accueil, vous êtes hop, sur le côté. On respecte la sécurité routière. Les warnings. On n'entend pas les warnings, ça veut dire.
4: Pierre-Jean.
0: Bon, vous allez devoir. Ah, quelqu'un nous a fait le bruitage des warnings, mais c'était pas à l'antenne. Hein. Je crois que c'était que dans mon oreillette. Pierre-Jean, vous allez devoir reconnaître au moins deux artistes sur les trois du jour. Et franchement, c'était l'un des blind tests les plus durs de ce mois de juin de
4: l'année.
0: On va voir si déjà vous avez reconnu la première artiste. À la voix, normalement, on peut la reconnaître. Pierre-Jean, alors.
5: Oui, je dirais Amel Bent.
0: Alors, oui, c'est Amel Bent. Un petit peu de suspense. Allez, on va chanter dessus, comme ça on va vous aider. Bala bala la bamba. Oula. Bon, est-ce que vous avez le deuxième groupe, Pierre-Jean?
5: Le deuxième, je suis pas sûr, j'aurais dit peut-être les Beach Boys.
0: Ah non. Bon, vous avez le dernier, j'espère, au moins.
5: Le dernier, Michael Jackson.
0: Eh ben voilà, c'est gagné, les deux invitations pour aller au CGR Auxerre. Alors, est-ce que vous irez voir Le Diable s'habille en Prada 2 ou le film sur Michael Jackson?
5: Eh ben non, je pense que j'irai voir Fairy Movie.
0: Ah bah ouais, non mais alors franchement,
4: très bon choix quand même.
0: Très bon choix, Scary Movie, il y en a eu beaucoup, et puis là c'est un reboot comme on dit, hein. C'est un renouveau pour cette franchise qui parodie les films d'horreur. Bravo à vous Pierre-Jean, à très bientôt, et puis rappelez-moi comment s'appelle la première radio locale dans Lyon.
5: Vive ici Auxerre.
0: Vive ici Auxerre, je suis d'accord.
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0: Et puis dans deux minutes, l'info d'ici arrive. Clément Viron, on fait les courses au pied d'une camionnette ce matin.
6: Et cette belle initiative dans le Tonnerrois, Roule Pierrette, une épicerie ambulante et solidaire qui fait le tour des villages avec ce principe à la caisse, le panier est moins cher pour les plus modestes. Aurore, par exemple, s'est fait plaisir avec des courgettes et du thé. Reportage dans un instant. Mais avant, on fait le point sur l'actualité en France et dans le monde. C'est le 90 secondes présenté ce matin par Cyril Ardot.
7: Le garde des Sceaux Gérald Darmanin se dit furieux, parle d'un immense échec et présente ses excuses à la famille de Liana, alors que plusieurs plaintes, notamment pour viol sur mineur, avaient été déposées contre le suspect de 41 ans. Dans cette affaire, justement, le parquet d'Agen confirme que le corps découvert avant-hier est bien celui de la collégienne de 11 ans. L'autopsie n'a pas permis à ce stade de déterminer les causes de la mort. Une marche blanche est prévue demain. Des bénéfices en hausse, des salaires qui n'augmentent pas et une charge de travail toujours plus importante. C'est ce que dénoncent les syndicats de Décathlon qui appellent à des débrayages aujourd'hui dans tous les magasins de l'enseigne sportive. Pouvoir connaître la rémunération des collègues qui occupent un poste similaire au vôtre, ça devrait être possible en raison d'une directive européenne. La France a jusqu'à demain, en théorie, pour s'y conformer. Rendez-vous donc manqué. La CFDT demande un projet de loi présenté en première lecture avant l'été. Le ministre du Travail parle, lui, plutôt de la fin de l'année. C'est le 82e anniversaire du débarquement de Normandie. Cérémonie internationale cet après-midi à Langrune-sur-Mer, près de Caen. 11 nations sont représentées. La venue du ministre de la guerre américain Peter Hegseth, un proche de Donald Trump, fait polémique. Et puis le tennis, place à la finale dames de Roland-Garros aujourd'hui à 15h. La polonaise Maja Kowalska est opposée à la russe Mira Andreeva. Avant la finale homme demain après-midi entre l'italien Flavio Cobolli et l'allemand Alexander Zverev, numéro 3 mondial.
6: Cyril Ardot pour le 90 secondes. À tout à l'heure, Cyril, 8h30. Des produits frais, des aliments de base, des prix abordables et le sourire des clients. Direction le Tonnerrois ce matin, à bord d'une épicerie itinérante et solidaire. Depuis une quinzaine de jours, on vous en a parlé cette semaine. Roule Pierrette traverse les villages grâce à l'association Pierre-Paul et compagnie. Noa Marché est allé faire ses courses dans ce camion du côté de Tonnerre.
8: La première cliente de la journée, c'est Aurore. Elle arrive pile à l'heure de l'ouverture.
9: J'avais repéré l'horaire où j'étais pas au boulot.
8: À l'intérieur du camion, il y a de tout. Le temps qu'Aurore fasse son choix, Mathilde, une salariée, nous fait le tour du propriétaire.
10: Donc là, on met souvent les légumes parce qu'étant donné que c'est vitré, c'est au plus proche des personnes donc elles peuvent voir. On a nos petits rayons avec les produits qu'on peut avoir, donc pâtes, riz, avec semoule.
8: Il y a du choix donc, et Aurore s'est décidée.
9: Alors, je vais prendre des courgettes, ça c'est sûr. Ah, je vois du thé. Ben ouais, c'est bien ça.
11: 18,06€ s'il vous plaît madame.
8: Cette assistante sociale paye plein pot, mais il y a aussi des prix réduits pour les personnes les plus précaires.
9: Ah bah je pense que c'est une super idée parce que par mon métier je vois quand même un nombre important de personnes qui sont en difficulté pour s'alimenter correctement et avec des bons produits.
12: Alors donc déjà il faut que je m'inscrive.
11: Ah oui, il faut vous inscrire.
8: Patricia a répondu à l'appel.
11: Vous avez 2 minutes là.
8: Cette habitante de Sérigny salue la proximité de la supérette.
12: Si on rate à Tonnerre, on peut aller à Tissé, disant on ne fait pas des kilomètres, vu la précarité énergétique.
8: Ouais, vu le prix de l'essence là ces derniers temps.
12: C'est ça, oui.
8: La retraitée range ses courses dans son sac, elle vient surtout par solidarité.
12: Pouvoir participer à aider, il suffit juste de faire ses courses en plus, alors franchement c'est pas compliqué hein, pour avoir un acte de solidarité. Je vais prendre une boîte de maïs.
8: Derrière le comptoir, c'est Benjamin. Ce salarié rappelle que ses clients solidaires sont essentiels pour permettre à d'autres de bénéficier du tarif social.
11: Certains ont le droit à 100€, un caddie d'une valeur de 100€, et ils ne vont en payer que 50€ pour ceux qui sont à 50% et 20€ pour ceux qui sont à 20%. Voilà. Il y a le côté équilibre financier. C'est-à-dire un client qui est solidaire, c'est-à-dire qui va payer le prix normal, en fait, et ça va aider forcément les bénéficiaires.
8: Une quarantaine de clients se sont déjà inscrits à Roule Pierrette, plus une dizaine de personnes qui ont eu droit au tarif réduit.
6: Noa Marché pour ce reportage à réécouter sur l'application Ici.
0: Retour de l'info locale à 8h, Clément, avec beaucoup de questions autour du futur de la GIA.
6: Après l'officialisation du départ de Christophe Pélissier, le boss du club, James Zou, l'actionnaire, a pris la parole, ou plutôt son clavier. Un message clair adressé aux supporters et 3 mots à retenir: ambition, confiance et patience. On vous explique tout dans le prochain journal. Ici au Serre, 7h34, la météo avec vous, Greg Lequer.
0: S'il y a de belles éclaircies dans certains coins de Lyon actuellement, oui, mais à 7h35, il peut y avoir de belles éclaircies.
6: Aussi, ouais, ça
0: vous
6: va,
0: vérifiez, c'est vrai. Eh bien, ça pourrait ne pas durer avec une perturbation qui pourrait déjà arriver ce matin par plutôt le nord-ouest du territoire éconnais, d'abord dans le Gâtinais, où on attend dans la matinée quelques petites pluies potentielles. Ailleurs, le ciel va commencer à devenir bien gris, mais il restera quelques éclaircies avec une maximale à 19 degrés pour ce matin. Cet après-midi, je peux dire que la situation empire quelque peu, puisque là, ça deviendra gris partout, excepté dans le Gâtinais. Vous voyez, c'est très changeant.
6: Ça s'inverse.
0: Tout ça, ça s'inverse un peu.
6: Dans le Gâtinais, ils n'ont pas de chance, mais finalement.
0: Finalement, voilà. Après, attention, on va surveiller les prévisions de Météo France, parce que ça peut changer encore dans la journée. En tout cas, ce sera mitigé cet après-midi. Alternance de petites éclaircies, de nuages gris et de pluie un petit peu partout, excepté dans le Gâtinais. Température échelonnée entre 19 et 21 degrés. Et cette maximale à 21, ce sera notamment pour l'Auxerrois et la Vallonnée, il faut le dire.
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0: Et alors c'est scandaleux, j'ai oublié de dire qu'il y aura quand même du vent aujourd'hui. Non mais c'est vrai, il faut le signaler, jusqu'à 55 km/h en rafale, ce qui n'est pas rien. Hein ? Et ce qui nous permet donc d'écouter le vent. Bah voilà, c'était une transition imposée par notre technicien Simon, le réalisateur. Et si tu...

0: Les voix de Céline Dion et Garou pour ce joli souvenir dans vos chansons préférées ici au Serre. Bien sûr, c'était Sous le vent.
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0: Nous écouterons Oshi bientôt avec le titre Je partirai, mais aussi Earth, Wind & Fire pour September. C'est le genre de titre que l'on pourrait entendre ou pas à la grande boom de Festikid aujourd'hui à Saint-Fargeau. C'est une sorte de soirée dansante pour les enfants, mais qui a lieu à 16h. Et on en reparlera tout à l'heure. Est-ce que vous, Clément Viron, vous avez le droit à ça dans votre enfance? Une surprise partie comme ça, avec un DJ et tout?
4: Non. J'en ai pas souvenir, hein.
0: Non, mais c'est un truc qui est assez récent. Avant, on le faisait un peu moins. C'est innovant, c'est bien. Et donc, c'est dans le cadre de Festikid. On vous en dit plus, promis avant le journal de 8h. Et tout de suite, on retrouve Itinéraire Bis en Puisaye à Champignal, où Catherine Marchesin a testé pour vous des légumes bio.
5: Aujourd'hui, je me suis arrêtée au jardin de la Vellerie Nicolas Cerquera. Bonjour.
6: Bonjour.
5: Les jardins de la Vellerie Nicolas, c'est quoi ?
6: C'est une ferme maraîchère bio que j'ai créée fin 2021, début 2022, pour produire des légumes bio de saison en maraîchage diversifié.
5: Votre exploitation, est-ce que vous pouvez nous la présenter ? Là, on est sur une exploitation de combien d'hectares et qu'est-ce que vous y faites ?
6: La parcelle agricole fait à peine 3 hectares. Pour pouvoir cultiver en toute saison et pour pouvoir aussi produire des légumes l'hiver, j'ai installé des tunnels froids, donc des tunnels maraîchers. Il y a à peu près 1000 m² de tunnels et je cultive à côté autour de 5000 m² en extérieur.
5: Et vous cultivez avec la nature. On est sur une micro-ferme biologique ici.
6: Oui, j'ai voulu être labellisé bio depuis le début. Après, pour moi, le label bio autorise quand même un certain nombre de produits que j'ai pas envie d'utiliser. Par exemple, du cuivre sur les tomates ou voilà. Donc moi, je n'utilise aucun produit à part un petit peu d'antilimace parce que en fonction de la météo ici et vu les sols en puisaient, ça y a beaucoup de limaces. Mais à part ça, il y a aucun produit. Et sinon, j'essaie d'utiliser au maximum ce qu'on appelle la lutte intégrée, c'est-à-dire amener des insectes qui vont s'attaquer aux insectes ravageurs des cultures. Par exemple, sur les pucerons en début d'année qui vont attaquer beaucoup les concombres, je mets des larves d'aphidius. Les aphidius, c'est une petite guêpe parasitoïde qui va pondre ses œufs dans le puceron, les momifier et qui va se développer comme ça. Et comme ça, ça permet d'avoir aucun traitement sur les légumes.
5: Pourquoi avoir choisi de cultiver de façon biologique, vous ?
6: Parce que personne n'a envie d'imaginer qu'on mange plein de produits chimiques, dérivés du pétrole ou autre. Et pour moi, c'était absolument nécessaire d'être en biologique pour avoir ces produits-là et éviter tout un nombre de produits qui peuvent être malsains pour la santé. On l'entend avec beaucoup d'études sur les risques de cancer, sur le risque de développement des enfants et tout ça. Et quelque chose qui était, c'était inconcevable de ne pas produire en biologique. Je cultive ce qu'on appelle, je fais du maraîchage diversifié, c'est-à-dire que l'idée, c'est de produire uniquement des légumes de saison et d'avoir le maximum de diversité pour pouvoir vendre à mes clients plusieurs types de légumes différents.
5: Et c'est vente en direct à la ferme, hein, ce que vous faites ici?
6: Ouais, la majorité de mon chiffre d'affaires, je le fais en vente directe à la ferme. J'ai aménagé une boutique à la ferme qui est ouverte tous les samedis matins de 10h à midi. Et mes clients viennent de Champignelles ou des villages à côté pour acheter des légumes. Et à côté de ça, je commercialise également dans un magasin de producteurs qui s'est ouvert à Charny, qui s'appelle Les Relayeurs. Et j'ai quelques clients professionnels, type restaurateur ou gîte, chambre d'hôte.
0: Ici au Serre, 7h43. Après les légumes bio, le berlingot. Le berlingot, c'est une voiture. Pour ceux qui ne savaient pas, on va célébrer son anniversaire dans notre rendez-vous automobile Roulé Malin en écoutant Oshi juste avant. À tout de suite.
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0: Oshie, qui avant fréquentait souvent le stade à Baie-des-Champs, on peut le rappeler quand même à chaque fois, c'était « Je partirai ».
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0: Et Benjamin Cuc que l'on accueille, c'est notre journaliste spécialisé dans l'automobile. Avec lui, on essaye de rouler malin et on fête aussi parfois des anniversaires. Benjamin, anniversaire de la Citroën Berlingo qui fête ses 30 ans. Un véhicule à la fois utilitaire, familial et surtout pratique, qui a même quasiment inventé un nouveau type de voiture qu'on appelle l'Udospace.
3: Oui, il faut bien comprendre quelque chose. Avant le Berlingo, le Ludospace n'existait pas. Le principe est simple, transformer une fourgonnette utilitaire en voiture familiale très pratique. Résultat, énorme volume intérieur, position de conduite haute, modularité incroyable, très grand coffre et une habitabilité bien supérieure à celle d'une berline classique. Citroën appelle son Berlingo Multispace et le succès est immédiat. Le véhicule devient rapidement le compagnon des familles nombreuses, des artisans, des sportifs, des campeurs et de tous ceux qui veulent une voiture pratique plutôt qu'une voiture de frime.
0: Et puis après, Benjamin, tout le monde a fini par copier ce Berlingo ?
3: Complètement. Très vite, tous les constructeurs ont embrayé. Peugeot Partner, Volkswagen Caddy, Fiat Doblo, Opel Combo et bien sûr la célébrissime Renault Kangoo. Mais le Berlingo Citroën reste souvent considéré comme la référence du segment parce qu'il a toujours mis l'accent sur des idées très simples mais extrêmement intelligentes. Des sièges indépendants, des rangements partout, la lunette arrière ouvrante ou encore les portes latérales coulissantes. Et surtout, il a rendu sympa un utilitaire. Avant lui, rouler en fourgonnette familiale, c'était vu comme ringard. Le Berlingo a complètement changé cette image en assumant un côté malin, décontracté, pratique, presque anti-SUV avant l'heure.
0: Et Benjamin, pourquoi 30 ans après, le Berlingo reste-t-il aussi important ?
3: Parce qu'il répond à un vrai besoin. Aujourd'hui, beaucoup de voitures deviennent basses, compliquées, chères et il faut le dire, très peu pratiques au quotidien. Le Berlingo, lui, reste fidèle à une philosophie très simple, une voiture pensée pour la vraie vie. On peut charger des vélos, des meubles, partir en vacances et surtout transporter ses enfants, ceci sans se poser de questions. Aujourd'hui encore, le Berlingo continue d'évoluer avec des versions thermiques et électriques, mais l'idée de départ reste exactement la même. Une voiture utile, ingénieuse, confortable. Finalement, le Berlingo n'est pas une simple voiture, c'est presque un mode de vie. Bonne route.
0: Bonne route à vous Benjamin Cuc, c'est notre journaliste spécialisé dans l'automobile. Bon anniversaire encore au Berlingo. Il y a d'autres célébrations aujourd'hui telles que la fête des tilleuls et ça donne l'occasion à certaines communes de Lyon de la célébrer avec un joli programme. On va voir ça dans un instant après notre programme musical qui lui aussi est pas mal, surtout quand c'est Earth, Wind & Fire. Dans vos chansons préférées ici au Auxerre, voici September.

0: Ah, qu'est-ce que c'était bien la fin des années 70 avec toujours ce genre de proposition. Earth, Wind & Fire, vous écoutez ici au CERF, votre radio locale, et tout de suite voici quelques idées de sortie. C'est la fête des tilleuls aujourd'hui, alors évidemment c'est bien de célébrer cet arbre, mais c'est surtout l'occasion d'une grande fête sur la commune de Linsec. Tout au long de la journée déjà, il y a le vide-grenier, et puis surtout à partir de 20h30, la soirée dansante avec le groupe auxerrois Mosaïque. Alors il faut connaître ce groupe qui pratique plutôt des shows type cabaret, ils sont tous déguisé sur scène, et puis il y a une sacrée ambiance. Plus d'infos sur mairie-linsec.fr. Direction Saint-Brille-Vineux aussi, rendez-vous pour les journées nationales de l'agriculture à la ferme Ulteria, la ferme de Claire même, chèvrerie, fromagerie bio en activité depuis 2020. Programme de cette journée à 10h tout à l'heure, visite de la chèvrerie et de la fromagerie. À 11h, direction des caves souterraines de Bailly-la-Pierre pour une grande visite aussi. À midi, dégustation de spécialités locales et le petit déjeuner qui va avec, bien sûr. 14h, balade avec les biquettes. 15h 30, un escape game géant sur le thème, c'est important, du mieux manger. Et puis ça se terminera à 17h avec un goûter où l'on fabriquera son propre goûter. On fabriquera de la faisselle et puis on ira traire les chèvres ensuite. Et puis ne manquez pas, à proximité du lac du Bourdon à Saint-Fargeau aujourd'hui, le festival dédié aux plus jeunes, le Festi-Kid, au programme à 14h, le spectacle avec des arts du cirque, et puis surtout à 16h, hein, comme je le disais tout à l'heure, la boum pour les kids avec la présence pour les enfants du DJ Valentin Walker. Programme complet sur guinguetteenscène.fr. 8h-5, dans un peu moins de 5 minutes, toute l'actu locale, ça ce sera bien sûr le journal de Clément Viron, et puis avant, l'humour en tube de Fred Ballard arrive. Le concept du jour pour nos humoristes, se moquer de la petite souris, vous savez, celle qui est censée ramener une petite pièce quand les enfants perdent leurs dents de lait. A tout de suite.
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2: Bon bah voilà, 7h58, l'heure de l'humour en tube. Fred Ballard a voulu rendre hommage à ce petit rongeur, parfois un petit peu mignon, qui a bercé notre enfance et qui devrait raviver chez certains d'entre vous quelques souvenirs.
3: Vous vous souvenez de cette histoire de petite souris qui nous ramène un cadeau à chaque fois qu'on perd une dent? Je trouvais le concept formidable.
4: C'est vrai que sur le coup, les inventeurs du concept petite souris ne se sont pas ratés. Hein. Il est particulièrement ingénieux ce concept. Même si personne n'en a jamais compris la finalité, les futurs édentés de cours de récré étaient à l'affût de la dent de lait en PLS.
3: J'étais à l'école, elle bougeait pas mal. Et en rentrant de l'école, je me suis monté une espèce de paranoïa. Je me suis dit, elle va tomber ce soir, il est beaucoup trop tard, mes parents n'auront pas le temps d'appeler la petite souris, c'est foutu, j'aurai rien. Là, je suis allé voir mon père en pleurnichant. Mon père me dit « Bah non, il est pas trop tard, insiste un peu, si elle tombe, tu la mets sous l'oreiller. » Elle ne peut pas me le dire deux fois, je vais dans la salle de bain. Tu parles, j'insiste un peu, j'y vais presque au maillet, je suis comme ça.
4: Voilà, bah nombreux sont les enfants qui, comme Alex Lutz, ont privilégié la petite souris à un sourire de beau gosse. Hein. Faut dire que certaines petites souris étaient généreuses. Un concept qu'il faut expliquer à des papas comme l'autre fille Abdelli qui vient de s'installer au pays de la petite souris.
5: Il me dit, papa, attention, la souris va venir ce soir. Je dis, t'inquiète pas, on a le chat, il va la manger. Il a commencé à pleurer. Non, le chat, il va manger la souris. Je dis, qu'est-ce que tu veux exactement? Pourquoi tu pleures? Il m'a dit, parce que la souris va prendre ma dent, va remplacer. Il m'a donné de l'argent parce qu'on perd les dents, la souris. Je dis, on a la cave pour ça, t'inquiète pas.
4: Oui, c'est vrai que la cave, c'est un petit peu la petite souris des parents. À ceci près qu'on n'est pas obligé de s'arracher les dents de sagesse à la pince, monseigneur, pour toucher les allocs. En revanche, on est toujours obligé de se marrer quand les accros de la petite souris souris.
2: Merci Fred Ballard. Et un petit mot de ce rendez-vous humour dans moins de deux semaines, le 19 juin, CGR Auxerre en partenariat avec Ici Auxerre. Une nouvelle édition de Rire ou ça à Auxerre. Ouais.
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2: Il est exactement 8h. Bienvenue sur la première radio locale de Lyon, Ici Auxerre. Sacrée interrogation à la une de votre journal de 8h, Clément Viron. Quel destin pour la JOCR?
6: L'été promet d'être mouvementé dans le club de foot iconais. L'entraîneur Christophe Pélissier officiellement écarté, un président conforté et un actionnaire James Wu toujours accroché au gouvernail. L'homme d'affaires chinois dont la parole se fait rare ces derniers mois est sorti du silence hier pour réaffirmer les ambitions du club dans ce qu'il appelle, Julien Frénois, une période de transition.
7: James Wu demande de la patience tout en assurant que le projet reste solide et durable. Il affirme même vouloir se montrer plus ambitieux afin de permettre au club de franchir un nouveau palier. Selon lui, le départ de Christophe Pélissier et de son staff marque l'ouverture d'un nouveau chapitre pour la JOCR. Malgré la distance, le propriétaire assure rester très attaché au club. Auxerre est dans mon cœur à chaque instant, écrit-il. Enfin, James Zou réaffirme son entière confiance envers le président exécutif Baptiste Malherbe et l'équipe dirigeante, sans jamais citer le nom du directeur sportif David Ventier.
6: Les précisions de Julien Frénois et selon nos informations, l'arrivée du nouvel entraîneur de l'AGIA sera annoncée en début de semaine prochaine. Loin de l'AGIA et de la tempête, Josué Casimir s'apprête lui à disputer son premier mondial avec Haïti. Et à 5 jours du début de la Coupe du Monde, le joueur est entré cette nuit en match de préparation face au Pérou. Défaite d'Haïti, 2-1. Pour l'équipe de France féminine, la Coupe du Monde, ce sera en 2027. Avec une victoire hier soir face à la Pologne, 2-0 en match de qualification. Et l'entrée sur la pelouse de Vicky Béchaud, ancienne joueuse de Sens et de Malais-le-Grand.
2: Lui vise un record de France.
6: Le lanceur de poids sénonais Franck Elamba participe ce week-end au meeting d'athlétisme d'Angoulême. L'objectif, c'est de décrocher une qualification pour les championnats de France qui auront lieu fin juillet dans le sud-ouest à Albi. Et malgré ses 35 ans, Franck Elamba nourrit toujours de grandes ambitions.
8: La forme, il est bien présent parce que je suis tellement motivé cette année, étant donné que j'avais placé mon objectif d'aller chercher le record de France, et pour moi c'est maintenant. Donc je suis à la course pour battre le record de France. Ça commence déjà ce week-end à Angoulême. si je rate mon record de France, mais au moins de récupérer la meilleure performance française, qui sera au moins de plus de 20 mètres, 20 mètres 20 ou 20 mètres 24 ou 25, voire 50. Donc c'est ça l'objectif, de gagner ce meeting-là, de faire un beau résultat, le plus beau que j'ai jamais fait. Ce sont les poids de 7 kilos, mais je commence mes échauffements avec un poids de 8,5 kilos, où je lance à 18,50, 19 mètres. Donc l'objectif, si je peux passer 19,50 pour être sûr de retrouver mon 21. Mais ça, par contre aussi, c'est il faut du temps pour améliorer ce côté-là.
6: Et pour Franck Elamba, qu'on entendra à 8h30, il faudra lancer son poids à plus de 20,75 m pour battre le record de France. La compétition débute aujourd'hui à Angoulême.
2: Dans l'actualité locale aussi, cet immeuble évacué à Migennes.
6: 5 habitants transportés à l'hôpital hier midi, les yeux irrités, des difficultés à respirer. De l'antigel a été déversé dans la tuyauterie du bâtiment pour régler un problème de chaufferie. Les effluves se sont propagées dans tous les appartements. Les habitants, eux, ont été relogés provisoirement par le bailleur social. Un choc entre deux voitures hier en fin d'après-midi du côté de Saint-Fargeau. L'accident s'est produit sur la D18 près du lac du Bourdon alors que les deux conducteurs roulaient à vive allure. 5 personnes dont des jeunes enfants ont été légèrement blessées. Les pompiers de Lyon sur le terrain et qui réalisent chaque année près de 20 000 interventions. L'occasion de plonger aujourd'hui dans leur quotidien. Rendez-vous ce matin au Forum citoyen du secours à la personne. Ça se passe de 9h à midi au conseil départemental à Auxerre, avec sur place des initiations aux gestes de premier secours, des simulations d'appels d'urgence avec le SAMU et la visite aussi des camions de pompiers.
2: Il est 8h04 et il y a comme un air de rupture à Auxerre.
6: Et pas qu'à la GIA, du côté de la mairie aussi. Suppression du projet de halle à l'Arquebuse, des ambitions à la baisse pour l'abbaye Saint-Germain et des doutes exprimés sur le projet d'écoquartier du Batardeau-Montardois. Voilà ce qui était au menu du conseil municipal hier soir avec la modification du budget adoptée par l'ancienne équipe. La guerre au Moyen-Orient et ses conséquences sur l'économie de Lyon. La préfecture de Bourgogne-Franche-Comté cherche des témoignages auprès des entreprises. Des entreprises peut-être confrontées à des problèmes d'approvisionnement ou de logistique. Il suffit d'écrire à l'adresse mail dédiée, une adresse à retrouver sur les réseaux sociaux de la préfecture.
2: À Auxerre, on s'échange des livres, mais aussi des libraires.
6: Oui, c'est original et derrière ce projet, il y a l'association Initiale qui rassemble une quarantaine de librairies indépendantes en France et en Belgique. Le principe, deux libraires échangent leur lieu de travail. C'est ce qu'ont fait Kim et Lucie. La première est venue à Auxerre et la seconde est partie à Mulhouse, en Alsace, Lucas Chelminiac.
9: Les deux femmes se sont rencontrées en début de semaine. Kim, libraire le temps de 4 jours à la librairie Oblique à Auxerre.
10: C'était rigolo et en fait je suis arrivée et j'ai dit c'est qui Lucie? Et elle s'est dit pourquoi? Qu'est-ce qu'elle me veut?
9: Cet échange, c'est un moyen de sortir de sa zone de confort.
10: C'est comme commencer un nouveau boulot. Quoi. Enfin, c'est, voilà, on m'explique tout, je fais plein de bêtises en plus, j'ai pas arrêté de faire des trucs de travers, enfin, voilà. C'est pas la même clientèle, c'est pas le même fonctionnement de la librairie, pas les mêmes rayons, il y a plein de choses qui sont complètement différentes. Quoi.
9: Et de pouvoir s'inspirer des méthodes de travail auxerroises.
10: J'ai un carnet où je note plein de choses, de bonnes idées que je pique ici, que j'espère pouvoir utiliser à Mulhouse. Quoi. Par exemple, un truc tout bête, parce qu'on est à côté, en fait, les coups de cœur sur les livres qui sont glacés, ils les collent avec de la pâte à fixe. Et nous, on sait jamais comment les coller.
9: Même son de cloche à presque 300 km sans se concerté. Si les deux libraires ont globalement les mêmes goûts en termes de livres, c'est aussi un moyen d'en découvrir de nouveau, d'après Lucie.
11: Il y a tellement de sorties littéraires.

0: sans oublier les animations, yoga, randonnée et spectacles de magie tout au long de la journée. Vous écoutez ici au CER, il est 8h07, Greg, avec le ciel.
1: Ouais, et un temps mitigé, instable. Il y a un quart d'heure, il faisait gris dans l'Auxerrois. Le retour d'une éclaircie qui ne devrait peut-être pas durer longtemps, puisque Météo France promet cette situation compliquée ce matin, peut-être encore plus compliquée dans le Gâtinais et sur le nord de la Puisaye, avec sur ce secteur-là peut-être quelques pluies. Et c'est valable dans le Sénonais aussi. Ailleurs, il pourrait y avoir quelques courtes éclaircies entre des nuages gris, des températures entre 18 et 19 degrés pour ce matin. Cet après-midi, situation un petit peu inversée avec quelques éclaircies possibles dans le Gâtinais. Ailleurs, ça risque d'être gris avec de la pluie. Côté température, des valeurs échelonnées entre 19 et 21 degrés. Et puis à noter ce vent qui souffle en rafale et qui souffle vers l'est jusqu'à 60 km/h. Et c'est aussi ce vent qui pourra faire que ce bulletin météo sera peut-être pas le plus précis et le plus juste pour cet après-midi.
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1: Heureusement que la justesse est largement présente dans vos chansons préférées ici au CER. Évidemment qu'on adore toujours réentendre cette voix et cet artiste. France Gall, tout de suite.

0: C'est au Serre avec France Gall, le titre Résiste, chanson qu'elle n'a pas composée dans la résidence secondaire de la famille Gall dans Lyon, mais plutôt en Normandie, pour tout vous dire.
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0: On profite de ce samedi matin ensemble et on a le droit de se lever un petit peu plus tard le samedi. Donc pour réveiller tout le monde, nous écouterons I Just Might, qui est le dernier titre, Clément, de I Just Might.
4: I Just Might, ouais.
0: Bruno Mars. C'est sûr, parce que j'ai très mal prononcé le titre.
4: Oui, c'est pour ça.
0: Nous écouterons également William Scheller. Tiens, Clément Viron, est-ce que comme moi, quand vous croisez un tracteur enjambeur, vous êtes toujours un peu surpris?
4: Impressionné même, ah, c'est un vrai. Peu haut sur pattes, ces tracteurs.
0: Et comme moi, vous vous dites, tiens, je peux le doubler en passant en dessous. C'est vrai que parfois, on se dit, tiens, ça passerait presque. Allez, on va vous présenter l'entreprise Boisselet bientôt, structure bourguignonne qui fournit pas mal de viticulteurs et qui innove toujours en matière de machines pour travailler dans les vignes. Ce sera dans notre rendez-vous plus belle la...
4: vigne.
0: Oh là là, il est parfait. Ah ouais, franchement, bravo. 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Le principe ne change pas. Trois extraits. Si vous reconnaissez deux artistes, voire même deux titres, ce sera gagné.

0: Et je m'excuse auprès de Sandrine, notre chargée d'accueil, car je n'ai pas écrit les réponses sur notre petit ordinateur.
1: Ah là là.
0: Ça y est, je viens de les mettre. Parce que au début c'est facile et puis après ça devient compliqué.
1: Ouais, mais Sandrine, elle a reconnu. Hein.
0: Non, mais je pense que Sandrine n'a pas la dernière artiste. Ouais. Je pense.
1: Ouais, mais un 2 sur 3.
0: 2 sur 3, ça marche quand même. 03 86 52 23 23. Un grand artiste français, plutôt années 70 mais intemporel. Un groupe suédois et puis une jeune artiste qui a signé l'un des tubes de l'été dernier, là, 2025. 03 86 52 23 23. Vous repartez avec votre livre, Un coach pour mon potager. A tout de suite.
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0: 8h15 avec Clément Viron. On va parler de petites choses surprenantes qui peuvent arriver quand on réserve un voyage sur Internet.
1: Eh oui, vous avez vos billets pour partir en vacances cet été, mais leur prix a changé pendant votre réservation. Dans Vie numérique, vie privée, ce matin, vous nous expliquez pourquoi, Valentine Lottès.
4: On appelle ça la tarification dynamique, ou quand les sites Internet ajustent leur prix en temps réel en fonction de plusieurs paramètres. Certains utilisent des statistiques pures, le nombre d'internautes connectés au même moment, et plus ils sont nombreux, plus le prix du billet augmente. On l'a beaucoup vu ces derniers mois à l'ouverture de billetteries de concerts. Et puis, il y a ceux qui utilisent nos données personnelles. Lorsque vous acceptez les cookies au moment de votre connexion sur un site, un traceur s'installe sur votre appareil pour transmettre des informations sur votre navigation. L'entreprise saura alors si vous avez consulté le prix d'un billet d'avion à plusieurs reprises, si vous l'avez comparé avec un vol proposé par une autre compagnie. Et en fonction, il modifie ses prix pour vous inciter à acheter sur son site internet.
1: Et c'est légal ça, Valentine ?
4: Sur le principe, oui, à condition de respecter le droit à la consommation, le droit à la concurrence et le règlement européen sur le traitement des données personnelles. Pour reprendre l'exemple du billet d'avion, si le site internet ajuste son prix grâce à des cookies installés sur votre ordinateur, vous les avez acceptés. Vous avez donc donné votre consentement. L'entreprise est donc dans son droit, à condition d'avoir clairement mentionné l'utilisation de vos données pour modifier ses tarifs dans sa politique de confidentialité. Le petit lien sur lequel vous n'avez certainement pas cliqué lorsqu'une bannière pour vous demander d'accepter les cookies s'est affichée sur votre écran.
0: Merci Valentine Lottès, c'est toujours passionnant ce mot cookies. Pour tout savoir sur ces fameux cookies, il y a un dossier d'ailleurs sur ici.fr. On cherche la page Vie numérique, vie privé, 8h17. Ici Auxerre est là avec toute l'équipe, bien sûr, pour bien vous faire commencer la journée. Alors, on se débrouille pas mal, c'est vrai, mais c'est encore mieux quand Bruno Mars s'occupe de la musique. Bruno Mars, franchement, j'ai jamais entendu un mauvais titre de lui. Et je crois que le dernier, ça marche aussi. I Just Might, c'est vrai, d'accord, très très bien.

0: La voix de Bruno Mars qui nous ramène un petit peu de soleil. Soleil absent à Saligny dans le nord de Lyon, c'est ce que nous dit Arlette, avec actuellement 11 degrés. Ça ne sera pas forcément mieux cet après-midi avec un temps globalement gris, de la petite pluie et seulement pas plus de 21 degrés pour la maximale.
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0: Et pour notre rendez-vous autour de l'actualité de la vigne, on a envoyé Yannick Bourna en Côte d'Or pour nous faire découvrir une entreprise qui accompagne les viticulteurs côté matériel.
2: Plus belle la vigne à Montagny-les-Beaunes, au cœur d'une entreprise familiale qui développe depuis 1836 son savoir-faire dans la conception et la construction de matériel viticole. Fondée par Jean-Baptiste Boisselet, l'entreprise nous est présentée par son responsable commercial, Fabrice Dulor, qui nous raconte l'histoire de Boisselet depuis les premières heures.
3: L'aventure de Jean-Baptiste a perduré dans la famille. La famille Boisselet a retrouvé, il y a quelques années, dans une boîte de gâteaux qu'elle se transmet, une médaille de vermeil pour une création d'un intercept mécanique à la foire de Beaune à l'époque. Et l'histoire prend beaucoup de sens parce que l'entreprise a changé de dimension industrielle dans les années 1950, quand il y a eu la création des premiers tracteurs enjambeurs. Et donc, Boisselet s'est positionné comme étant un fournisseur d'équipement de travail du sol traditionnel, puisqu'à l'époque, les vignes étaient entretenues de manière traditionnelle sur des opérations très spécifiques qui sont pour les professionnels le butage, le débutage ou le déchaussage ou le décaillonnage, le griffage et le binage. Cette activité a très bien fonctionné jusqu'à malheureusement le choc pétrolier de l'année 1973, où là l'activité s'est réduite parce que le monde de l'agriculture en général, pas que de la viticulture, a changé ses pratiques et a utilisé pour la première fois d'une façon intensive et régulière les désherbants chimiques. Et donc la société Boisselet, pour s'adapter au marché, a dû faire force de proposition en diversifiant sa gamme et en proposant des produits autres que de simples charrues, et donc à proposer des broyeurs de serments, des tarières, des tondeuses, des épampreuses, voilà toute une gamme de produits pour la gestion qui est toujours proche du sol et qui s'adapte sur tous les types d'engins, essentiellement dans notre région de Bourgogne où il y a de la vigne étroite aussi. Sur des tracteurs dits enjambeurs.
0: Et pour écouter l'intégralité de Plus belle la vigne ce week-end, ici.fr/Auxerre, et après vous cherchez avec la petite loupe, quoi. Vous voyez, le moteur de recherche de notre site internet. William Scheller pour la suite de vos chansons préférées ici Auxerre.

0: C'était William Scheller avec son carnet à spirale pour la musique. Dans un instant, ce sera Cyril avec son livre « Un coach pour mon potager » à condition qu'il remporte notre grand jeu ici au Serre.
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0: Direction Saint-Clément dans le Sénonais, où on retrouve sur place Cyril. C'est vous, bonjour.
6: Bonjour Cyril.
7: Bonjour à tous.
0: Voilà, bonjour. Clément Viron qui est là, qui bien sûr est notre journaliste, Simon notre technicien réalisateur, et puis Sandrine qui vous a répondu bien sûr au téléphone. Étape importante pour peut-être repartir avec cet ouvrage. Un coach pour mon potager, vous êtes bon vous en potager ou vraiment là vous aviez besoin d'un coach?
7: Ah non, j'ai besoin d'un petit coach quand même.
0: Un petit coach, voilà, c'est un grand coach quand même. Sébastien, je sais pas, 240 000 abonnés sur les réseaux sociaux.
6: Ah, quand même.
0: Clément Viron, ça commence à être pas mal.
6: Ça pousse. Il
0: faut commencer à faire des placements produits et tout pour vendre des graines. Enfin, c'est vrai que ça peut être une initiative aussi. En tout cas, pour l'instant, c'est mieux. Il fait un livre qu'on est heureux de vous offrir aux éditions Solar. Le livre, on en est quasi sûr, à 99% sera pour vous, Cyril. Mais vérifions quand même si vous avez bien toutes les bonnes réponses. En tout cas, au moins deux pour le quiz musical.
7: Oui.
0: Vous êtes prêts? Allez. On y va. Alors ça c'est qui ça? Michel, vous l'avez pas Michel?
7: Non Michel, j'ai le temps de la chercher, j'ai pas eu le temps de l'avoir.
0: Ah bon. Deuxième extrait, vous avez?
7: Le deuxième extrait, oui, c'est Abba.
0: Abba, bien sûr.
7: Oui.
0: Et puis à la fin?
7: Et puis bleu soleil de Louisa.
0: Bon d'accord, mais alors là, je vais quand même lancer un mini débat avec Clément Viron. Comment on peut connaître Louisa et pas Michel Polnareff? C'est scandaleux.
6: C'est la génération.
7: On se réveille, il faut y aller doucement.
0: C'est la nouvelle génération. Voilà, on a des auditeurs trop jeunes apparemment qui préfèrent Louisa à Michel Polnareff. Bon, bah voilà, c'est comme ça.
7: Bon, en tout cas. Pourtant, je suis un vieux, mais bon.
0: Bon, bah voilà, non, mais deux bonnes réponses. C'est pour ça que voilà, c'est validé votre gain. Bravo à vous, Cyril. Il est pour vous cet ouvrage, un coach pour mon potager. Voilà.
7: Merci à toute l'équipe encore, super. Et puis restez comme ça, changez rien.
0: Ah bah on va tout changer. Non, on va rien changer. Non, va, sauf Clément Viron qui nous quitte bientôt. Ça, c'est
6: aïe aïe aïe.
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0: Et ce matin, Clément, on entre en piste avec notre invité sport.
6: Sur une piste d'athlétisme, exactement à Angoulême, où le lanceur de poids sénonais Franck Elamba est en meeting ce week-end. L'objectif, c'est de se qualifier pour les championnats de France. L'athlète de 35 ans qui carbure toujours à l'ambition avec un record de France dans le viseur. Mais avant le point sur l'actualité en France et dans le monde, c'est le 90 secondes de Cyril Ardoux.
8: La stupéfaction, la colère et l'émotion dans le GRC au-delà. Le parquet d'Agen a confirmé hier que le corps découvert jeudi est bien celui de la petite Liana disparue une semaine plus tôt. À ce stade, l'autopsie n'a pas permis de déterminer les causes de la mort. Une marche blanche est prévue demain en hommage à la collégienne de 11 ans. Dans cette affaire, le principal suspect est un homme de 41 ans visé par plusieurs plaintes, notamment pour viol sur mineur. Le garde des Sceaux Gérald Darmanin se dit furieux et parle d'un immense échec.
9: Au nom de la justice, comme ministre, je veux présenter mes excuses à cette famille et aux Français.
8: Les syndicats se réjouissent d'une mobilisation historique et nationale aujourd'hui à Décathlon. Des appels au débrayage lancés dans tous les magasins. Les salaires n'augmentent pas alors que les résultats de l'enseigne d'articles de sport sont en hausse. Les négociations devaient se terminer hier soir. Elles sont finalement prolongées de 48 heures autour du rachat de l'opérateur téléphonique SFR. Bouygues, Free et Orange sont en discussion. C'est une transaction à plus de 20 milliards d'euros. Les astronautes de la station spatiale internationale, finalement autorisée par la NASA à retourner dans le module. Ils ont dû se préparer à évacuer à cause de plusieurs fuites d'air détectées dans la partie russe. Brèche immédiatement colmatée par des astronautes. Et puis le tennis à Roland-Garros, place à la finale dames à 15h. La polonaise Maja Kvalinska est opposée à la russe Mira Andreeva. Avant la finale messieurs demain entre l'italien Flavio Corboli et l'allemand Alexander Zverev, numéro 3 mondial.
6: Cyril Ardo pour les infos. Merci Cyril. Il a la qualification au championnat de France au bout des doigts, ou plutôt au bout du poids. Le lanceur de poids sénonais Franck Elamba est à Angoulême ce week-end pour un meeting d'athlétisme. L'athlète de 35 ans, qui est aussi médiateur à la ville de Sens, compte frapper fort. Franck Elamba veut même battre le record de France.
10: La forme, il est bien présent parce que je suis tellement motivé cette année, étant donné que j'avais placé mon objectif d'aller chercher le record de France, et pour moi c'est maintenant. Donc je suis à la course pour battre le record de France. Ça commence déjà ce week-end à Angoulême. Si je rate mon record de France, mais au moins de récupérer la meilleure performance française, qui sera au moins de plus de 20 mètres, 20 mètres 20 ou 20 mètres 24 ou 25, voire 50. Donc c'est ça l'objectif, de gagner ce meeting-là, de faire un beau résultat, le plus beau que j'ai jamais fait.
11: Ce sont des poids de 7 kilos, c'est ça?
10: Oui, ce sont les poids de 7 kilos, mais je commence mes échauffements avec un poids de 8,5 kilos, où je lance à 18,50, 19 mètres. Donc l'objectif, si je peux passer 19,50 pour être sûr de retrouver mon 21. Mais ça, par contre aussi, c'est il faut du temps pour améliorer ce côté-là.
11: Alors le record de France aujourd'hui, il est à 20,75 mètres. Qu'est-ce qui vous manque pour l'atteindre?
10: Je pense que tout ce qui me manque, c'est juste le temps. Le temps de récupération, parce que je suis un peu à fond avec le travail et les entraînements que j'enchaîne tous les jours. 4 heures d'entraînement par jour, donc de 17h quand je finis. 17h30, je prends le train pour aller à Paris. J'arrive à 18h30, je commence ma séance jusqu'à 21h et je rentre chez moi à 23h minuit. Donc c'est un peu ça mon quotidien, et qui n'est pas du tout facile parce que mon corps il récupère pas assez. Donc j'ai l'impression d'avoir un manque d'énergie. Mais physiquement tu te dis que t'es bien, mais au fond mentalement ça pèse. Donc je vais essayer d'en discuter dans quelques jours avec la ville pour que je puisse bien préparer ces championnats de France déjà qui arrivent à grands pas. Je vais retrouver les meilleurs Français. C'est comme l'avant-goût des championnats de France déjà. C'est les championnats de France en avance. Donc voilà.
6: Franck Elamba au téléphone de Julien Frénois. Franck Elamba au meeting d'athlétisme d'Angoulême donc ce week-end.
0: Retour de l'info locale à 9h avec ce duel au soleil.
6: Entre le maire de Tonnerre et le stand de tir de la commune, le maire demande au club de déménager. Le club, lui, ne veut pas rendre les armes. Tir croisé dans le prochain journal. La météo à 8h34 avec vous Greg.
0: Météo mitigée pour ce samedi 6 juin, il faut le dire. Quelques éclaircies possibles ce matin, on en a eu déjà. Quelques pluies aussi possibles dans le Gâtinais et au nord de la Puisaye. Les températures au meilleur de la matinée, quand même jusqu'à 20 degrés. Attention, ça ne grimpera pas cet après-midi à cause d'une forte absence du soleil sur la plupart du territoire iconais. Quelques éclaircies sont prévues dans le Gâtinais, mais ailleurs ça risque d'être gris avec de la pluie. Situation qui pourrait changer quand même, puisque je rappelle qu'il y a ce vent qui souffle fort potentiellement ce matin et cet après-midi jusqu'à 60 km/h en rafale, et ça ira mieux demain dimanche avec, on l'espère, quelques éclaircies et jusqu'à 22 degrés.
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0: Tiens, on salue chaudement Jean, auditeur ici au Auxerre, qui nous met régulièrement une petite photo du ciel sur la page Facebook ici au Auxerre. Mais aujourd'hui ça change un peu, c'est différent. Photo d'un joli chat sur son arbre à chat qui regarde le ciel et qui se dit non, aujourd'hui je ne sortirai pas. Donc ciel gris à Manille et 8,7 degrés. Merci pour l'info Jean. Pour ce qui est de vos chansons préférées, voici cet excellent groupe Texas avec I Don't Want Lover sur votre radio locale ici au Auxerre.
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0: Cette voix géniale, celle de Charline, leader de ce groupe Texas, I Don't Want a Lover, à 9h20.
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0: On écoutera une grande chanson, sincèrement, de David Hallyday. Et comme ça a bien marché dans le quiz musical tout à l'heure, nous écouterons Louisa, Soleil Bleu, souvenir de l'été dernier. Avant 9h, deux lieux atypiques qui proposent des événements aujourd'hui. La Grange à Lily à Charbu, on en parlera, tout comme le Café Perché de Joigny. Et puis on accueillera notre coach sportif qui nous aidera à pas trop nous mettre la pression concernant cette mode un peu gênante parfois du fameux summer body. Et c'est vrai qu'on va commencer à en entendre un peu trop parler peut-être. Allez, on va célébrer ensemble et profiter du 5e anniversaire de Vaudeur Rétro Tour. Direction, demain, tout au long de la journée de 8h à 18h, la place de l'éolienne de cette commune avec la magnifique éolienne de Bollé pour observer et profiter de beaucoup, beaucoup de choses. Pour en discuter, on accueille le président des Amis de la Tour Salazar, l'association qui organise. Bonjour Marc Potemain.
4: Bonjour Greg et bonjour à tous les auditeurs d'ici Auxerre.
0: Pour cette nouvelle édition de Vaudeur Rétro Tour, quoi de neuf, quoi de nouveau dans ce qu'on pourra voir notamment comme belles automobiles, mais pas que?
4: Alors cette année, je dirais qu'on met un peu les petits plats dans les grands, parce que c'est le 5e anniversaire du Vaudeur Rétro Tour. Et une fois de plus cette année, on va avoir une petite pépite agricole, qui est une batteuse de 1931.
0: Décrivez-la un petit peu, parce que j'ai du mal à l'imaginer, cette batteuse. Est-ce qu'elle est aussi grosse que ce qu'on voit maintenant, ou
4: non,
0: c'est complètement différent?
4: Non. Si vous préférez, elle arrive parce qu'elle n'est pas motorisée par elle-même. Il lui faut un tracteur qui est aussi d'une autre époque, qui l'entraîne par tout un système de courroies, vous voyez. Et elle a des roues en bois à rayons. Elle appartient à Monsieur Gilopé, mais on va avoir aussi des jeux pour les enfants, des animations toute la journée. Il va y avoir une voiture mystère à découvrir.
0: Bon, est-ce qu'on peut parler des autres voitures qui pourraient nous surprendre demain? Pas de la voiture mystère, mais des autres autour, celles qui nous surprendront le plus.
4: Ah bah vous aurez une R5 Alpine Turbo pour les connaisseurs. Vous avez des Mercedes, des BMW, des 4 chevaux, une petite pépite aussi en fourgon utilitaire qui est une goélette. Il y a plein de choses à découvrir quoi.
0: Alors je vois aussi qu'il y aura un marché de producteurs locaux, c'est-à-dire que si jamais on est à plusieurs et qu'il y en a qui sont plus voitures et d'autres marchés, on pourra s'orienter vers le marché. Qu'est-ce qu'on pourra retrouver comme producteur?
4: Alors au marché, vous pourrez retrouver les cidres charlois, les patates de Villechétive, c'est une productrice qui fait des super légumes, voilà. Et si je reviens un peu sur la batteuse, elle va nous battre du blé. Le blé va être récupéré en sac, il ne sera pas jeté. Il va être récupéré en sac et toute la paille qui va sortir de la batteuse va passer à la presse pour recycler en ballot de paille.
0: Voilà. Très, très vieux. Pour cette 5e anniversaire de Vaudeur Rétro Tour, demain, donc, de 8h à 18h, place de l'éolienne, vous ne pourrez pas rater les autos et motos de collection, les véhicules agricoles anciens. Il faut signaler aussi qu'il y aura une bourse aux pièces et puis ce fameux marché de producteurs locaux. Et bien sûr, plein d'animations pour toute la famille et la possibilité de se restaurer sur place ou de boire un verre. Merci beaucoup à vous, Marc Potemain.
4: Je vous remercie Greg et passez une excellente journée.
0: Et dans un autre style, dans un instant, à faire quelques squats. Encore faut-il savoir ce qu'est un squat, hein. Tout le monde ne sait pas. On va voir ça avec notre coach sportif juste après, David Hallyday. Vous écoutez ici Auxerre.
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0: plus grand succès de sa carrière dans la catégorie chanson en français, puisqu'il a chanté dans plusieurs langues. David Hallyday sur votre radio locale.
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0: C'est notre rendez-vous 2 minutes pour être en forme. Alors c'est important chaque semaine, mais peut-être encore plus aujourd'hui puisque notre coach Nordin Atab nous aide à survivre dans cette période où on est un peu sous pression. Vous savez ce qu'on appelle le fameux summer body.
2: Exactement. Chaque année, dès que le soleil revient, tout le monde veut refaire du sport d'un coup. On veut des abdominaux en 3 semaines, des pectoraux ou encore perdre 5 kilos en 2 heures. Bon, vous l'aurez compris, j'exagère un petit peu. Alors, même s'il reste 1 mois pour parfaire votre plastique, le plus important avant l'été, ce n'est pas de souffrir, mais de trouver les exercices adaptés qui vous permettent d'optimiser le temps restant. On débute debout, les pieds écartés, les bras le long du corps. Et à partir de là, on va effectuer un mouvement de squat, c'est-à-dire un mouvement de flexion de jambes. Allez, on inspire, on fléchit les jambes, les fesses sont passées vers l'arrière et le dos reste droit. Et à partir de cette position-là, lorsque vous êtes en position basse, vous effectuez un petit rebond, comme si vous étiez en train de sauter, tout en contractant les fessiers. Et ensuite, vous revenez en position haute. On reprend, j'inspire, je fléchis les jambes, je fais un petit rebond en position basse et ensuite, je reviens en position haute. Et vous pouvez effectuer 4 séries de 20 répétitions. Et grâce à ça, vous allez notamment renforcer les jambes, les fessiers et bien entendu, entretenir la mobilité articulaire.
0: Bon Nordin, est-ce que ça, tout le monde peut le faire chez soi?
2: Eh oui, pas besoin d'une salle ou d'un programme trop chargé. On passe à un deuxième exercice qui va nous permettre de solliciter la sangle abdominale et le grand fessier. Et pour ça, on va se mettre en position de gainage de face, en position de planche, en appui sur les coudes et les orteils. Ça y est, vous y êtes. Et à partir de maintenant, vous allez lever la jambe droite tout en contractant en même temps le fessier droit. On maintient 1 seconde, on repose le pied et vous effectuez la même chose de l'autre côté. On reprend en position de gainage, vous levez le pied droit et en même temps, vous contractez le fessier droit. Vous reposez et même chose de l'autre côté. Et vous pouvez effectuer 4 séries de 10 répétitions. Pour terminer, un petit conseil. Évitez de trop vous mettre de pression. Profitez au contraire de cette période pour enclencher une dynamique sportive. À votre rythme, bien entendu. Allez, à vous de jouer.
0: Merci Nordin Atab, notre coach sportif. C'est important de le rappeler. Chacun son rythme. Et c'est vrai que c'est des batailles qu'on peut gagner plutôt dans un temps long. Tiens, bonjour à Christiane qui nous écoute à Villeneuve-sur-Yonne où il fait 10 degrés actuellement et un ciel qui se partage entre ciel bleu et nuages. D'ailleurs, cet après-midi, ce sera plus nuages que ciel bleu. Il nous reste en tout cas le tube de l'été dernier où le soleil était de couleur bleue et ça avait un côté savoureux. Rappelez-vous de Louisa sur votre radio ici au Auxerre.

0: Ah, qu'est-ce que c'était bien de réécouter ça. J'avais oublié que c'était aussi court, par contre. Hein. 2 minutes de plaisir avec ce titre de Louisa, Soleil Bleu. Dans vos idées de sortie à 9h05. Tiens, commençons avec un lieu atypique à découvrir, la Grange à Lily. Hein, ça s'appelle vraiment comme ça, cette grange rue du Coteau, donc à Charbus. Petite grange qui accueille souvent des expositions. En ce moment, celle du peintre camerounais Jacob Diboum. Et c'est le vernissage aujourd'hui, tiens, tout à l'heure, 18h. Alors, ce qui est bien, c'est que vous rencontrerez l'artiste et il y a un petit truc en plus sympa, un concert, car Jacob fait aussi dans la musique, lui qui vit entre Troyes et Lyon, nous fait le plaisir de venir nous voir. Juste avant 16h, pourquoi ne pas faire un petit tour au Café Perché, café associatif de Joigny, Perché, place Jean de Joigny. On vous propose le concert de Routine 66, un artiste qui chante et s'accompagne à la guitare. On pourrait croire qu'avec ce nom, Routine 66, ça rend hommage à la musique américaine. Pas du tout, c'est plutôt une musique inspirée de road trip effectué en France. À 20h, la cour de la mairie de Saint-Clément vous propose un apéro-concert avec le groupe de Vous à Nous et la présence d'un food truck de Sonia qui vous proposera pourquoi pas de déguster une pizza pendant le show en espérant que la météo soit un petit peu plus clémente en début de soirée. Dans 4 minutes, toute l'actu locale dans Lyon, ce sera le journal de 9h avec Clément Viron, juste après le coup d'œil sur votre horoscope quotidien. C'est Catherine Viguier qui va pas tarder à nous rejoindre. À tout de suite.
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0: À 8h58, que se passe-t-il ? L'horoscope de Catherine Viguier qui vient de nous rejoindre. Alors, je préviens tout le monde, on va commencer avec, entre guillemets, de l'actu astral, avec une nouvelle à transmettre à nos douze signes, Catherine.
10: Oui, il faut faire avec Pluton au Verseau. Bélier, vous remettez en question soit votre job, soit votre famille, et on vous écoute à ce sujet. Taureau, vous vous sentez un peu seul en famille, cherchez une autre famille à l'extérieur. Gémeaux, une belle journée avec des questions liées à un déplacement ou à un voyage. Cancer, ça se passe bien grâce à une liaison charnelle, spirituelle ou financière. Lion, vous pouvez beaucoup beaucoup pour faire la paix et stopper une dispute. Vierge, un travail vous demande concentration et sérieux, et puis soignez votre santé. Balance, vous passez cette journée mieux que d'autres, on vous félicite ou on vous honore. Scorpion, journée prenante, vous allez réagir à une injustice familiale ou professionnelle.
0: On passe au Sagittaire, Catherine, il va falloir prendre une décision.
10: Alors laissez-vous le droit de partir si telle ou telle personne vous malmène. Capricorne, une union professionnelle ou personnelle vous perturbe, mais aujourd'hui, vous pensez aussi finances. Verseau, alors voilà un jour pour sentir ce qui vous est essentiel et pour éviter de vous faire trop de mal à la tête. Poisson, Soyez discret sur votre vie, sans quoi vous le regretteriez rapidement. Et pour nous tous, à saisir des petites embellies par-ci, par-là.
0: Ah bah on espère des embellies pour aujourd'hui, pour demain, pour ce week-end. Merci Catherine Veillet pour cet horoscope. Juste après le journal de 9h, je précise qu'on retrouvera le Mac Jardinage d'Olivier Borde, consacré encore cette semaine à cette opération évidemment qu'on aime beaucoup, l'opération Rendez-vous au Jardin 2026.
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0: 9h, partout dans Lyon, vous avez raison d'écouter Ici Auxerre. Car nous sommes premiers sur l'actu locale, et là c'est l'heure du journal de 9h avec Clément Viron. Clément, à Tonnerre, ça sent la poudre.
7: Et c'est le maire qui dégaine le premier. Le stand de tir va devoir déménager d'ici la fin du mois. Le club occupe toujours les locaux de la ville, malgré la scission avec l'association sportive de Tonnerre, l'AST. Les deux parties ont tenté de négocier, mais ça n'a rien donné. Le maire, Cédric Lèche, s'explique.
11: Il y a des sujets de matériel, par exemple. Ils sont arrivés dans un local avec du matériel, des cibles, des armes qui étaient là pour faire du sport. Voilà. Aujourd'hui, ils se l'approprient, ils considèrent que c'est leur matériel, si j'ai bien compris. Eh ben, c'est à l'AST. C'est à l'AST qui est financée en partie par les licences, qui est financée à l'époque, hein, qui est financée par une subvention importante de la ville. Donc ce matériel, ce lieu appartient à la collectivité. Donc c'est un des points d'achoppement de cette nouvelle association qui s'est créée, qui souhaite effectivement tout récupérer.
7: Mais pas question de déposer les armes pour Kevin, le secrétaire de l'association.
12: Dans la convention qu'on devait signer avec la mairie, le matériel devenait la propriété de l'AST, l'association sportive du Tonnerrois, alors que le matériel est à nous, quoi. C'est pas les subventions qu'on a eues qui font que ce matériel, la valeur que ça a, fait que ça peut leur appartenir. Il a été acquis pendant qu'on était à l'AST, mais sauf que quand on a quitté l'AST, je leur ai dit encore, j'en faisais pas partie, mais il n'y a jamais eu de propos en disant que le matériel resterait pas à nous. Quand on quitte l'AST, l'ancien président n'a pas mis d'opposition à ce que les comptes et puis le matériel reviennent à la nouvelle association.
7: Le stand de tir et la mairie de Tonnerre qui s'affrontent en duel pour du matériel. Les détails sur ici.fr. Deux voitures qui roulent à vive allure et qui se percutent. Le choc s'est produit hier en fin d'après-midi sur la D18 à Saint-Fargeau, tout près du lac du Bourdon. 5 personnes, notamment des jeunes enfants, ont été légèrement blessées et la route coupée dans les deux sens, le temps de l'intervention des secours. À Migennes, 5 personnes transportées hier à l'hôpital, les yeux qui piquent et les poumons inflammés, car de l'antigel a été déversé dans la tuyauterie de l'immeuble pour soi-disant régler un problème de chaudière. À l'arrivée, tous les appartements de l'immeuble ont été contaminés. Les habitants évacués ont été relogés par le bailleur social.
0: Il est 9h02. Sa parole est rare et elle était attendue par les supporters de la GIA.
7: Après le départ de l'entraîneur Christophe Pélissier, officialisé jeudi, le propriétaire du club de foot iconais James Zhou sort du silence. L'homme d'affaires chinois demande de la patience dans ce qu'il appelle une période de transition. Il affirme même vouloir se montrer plus ambitieux. Les supporters espèrent maintenant des résultats, à l'image d'Emmanuel, gérant du bar des stades à Auxerre.
13: Il a fait énormément de choses pour la GIA, donc je pense pas qu'il se trompe. Après, à nous de nous tromper, hein. On pense qu'on aurait dû garder Pélissier, mais après, ça se trouve l'année prochaine, on serait redescendu en gardant Pélissier. L'année prochaine avec... Bon, là, on parle de Will Steele. Bon, je pense que c'est fait, hein. On verra si l'année prochaine, on se maintient ou si on fait mieux avec lui avec Christophe Pélissier. Ben, on ne sait pas, on verra. Mais bon, un nouveau projet, c'est bien, mais faut mettre les arguments pour. Faut voir ce que le directeur sportif va nous proposer pour le mercato et les joueurs qu'on va recruter, mais surtout les joueurs qu'on va pouvoir garder, parce que l'année dernière, 18 départs. Si chaque année on reproduit la même chose, c'est difficile de viser plus haut. Je suis pas sûr que Paris perde tous leurs joueurs chaque saison. Et puis, ben, quand on garde des joueurs, généralement, on arrive à construire quelque chose sur le long terme. Et c'est pas en renouvelant l'effectif qu'on arrive à avoir quelque chose à la fin de la saison.
7: Et la question désormais, qui pour succéder à Christophe Pélissier sur le banc? Selon nos informations, le nouvel entraîneur de la GIA sera annoncé en début de semaine prochaine. À 5 jours du début de la Coupe du Monde, on prend des nouvelles de Josué Casimir ce matin, qui va disputer son premier mondial avec Haïti. Le joueur est entré en cours de jeu cette nuit alors que sa sélection menait 1-0 face au Pérou en match de préparation. Mais les Haïtiens ont encaissé 2 buts dans les 10 dernières minutes.
0: Vous écoutez Ici Auxerre et le journal de Clément Viron. Quelles conséquences du conflit au Moyen-Orient sur l'économie iconaise?
7: La question posée par la préfecture de Bourgogne-Franche-Comté. Elle cherche des témoignages auprès des filières professionnelles et des entreprises confrontées à des problèmes d'approvisionnement ou de logistique. Il suffit d'écrire à l'adresse mail dédiée que vous retrouvez sur les réseaux sociaux de la préfecture. Le conseil municipal d'Auxerre s'est réuni hier soir avec une modification du budget adopté par l'ancienne équipe. Cela se traduit par la suppression du projet de halle à l'Arquebuse, des ambitions à la baisse aussi pour l'abbaye et des doutes exprimés par le maire d'Auxerre, Mathieu Debin, sur le projet d'éco-quartier du Batardeau-Montardouin. Et puis on fait la fête jusqu'au bout de la nuit à la maison éclusière de Saint-Thomas-sur-Yonne. Ça s'appelle la prochaine ère, à la fois lieu de repos, lieu de vente de produits locaux et atelier de réparation de vélos. Les festivités commencent à midi avec sur place de quoi manger, de la musique et des jeux pour enfants. Tout ça jusqu'à 2h du matin. Vous êtes bien sur Ici OCR, il est 9h05 et le ciel s'obscurcit au-dessus de nos têtes, Greg.
0: Ça c'est bien dit, et oui, ça va devenir gris si c'est pas encore le cas déjà chez vous ce matin. Il pourrait y avoir encore quelques courtes éclaircies, mais surtout de la pluie dans le Sénonais, le Gâtinais, le nord de la Puisaye. Température échelonnée au meilleur de la matinée, ça va, entre 19 et 21 degrés, à peu près les mêmes que cet après-midi. Un après-midi tout gris aussi nous promet Météo France, ajoutez à cela de la pluie, la petite pluie qui pourrait nous accompagner tout au long de la journée. Mais il restera quand même potentiellement quelques éclaircies dans le Gâtinais. À noter ce vent qui souffle jusqu'à 60 km/h, qui pourrait faire que notre météo deviendrait changeante. On surveille ça tout au long de l'après-midi, bien sûr sur votre radio ici au Serre. Mais tout de suite, on retrouve le mag jardinage. Et ça, c'est en compagnie d'Olivier Borde tout de suite.
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14: Et voici une chanson qui fait du bien pour débuter ce magazine jardinage ici au Serre. 100% feel good, my life, Billy Joel.

0: Et Billy Joel avec My Life, la musique qui revient dans un instant avec Whitney Houston.
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0: Des poissons qui nourrissent les plantes et des plantes qui nettoient l'eau des poissons. Ce matin, Anne Rapiot, pardon, votre spécialiste jardin ici Auxerre, nous explique l'aquaponie. Je connais aquaponie, moi, qui n'existe pas d'ailleurs, mais aquaponie, je ne connaissais pas encore. Bonjour Anne Rapiot.
3: Bonjour Olivier.
0: Vous nous expliquez donc l'aquaponie juste après Whitney Houston. Et puis l'invité du jour, c'est la responsable du site du Château de Maulne pour donc cette troisième et dernière partie de notre cycle consacré au rendez-vous au jardin 2026. Elle va vous présenter donc le jardin Renaissance du château qui sera inauguré le 22 mai, mais que vous pouvez d'ores et déjà visiter. Soyez les bienvenus dans le mag jardin ici au Auxerre.

0: On va dire girl legend hein, au niveau de la voix. Whitney Houston sur ici au CERN à Wana. Dance with somebody who loves me. Juste avant, une autre grande voix, ce sera Joe Cocker. Et puis dans votre magazine jardinage ici au CERN, Anne Rapiot, votre spécialiste jardinage, vous emmène aujourd'hui dans un système de culture assez fascinant dont j'ai appris le mot grâce à elle, c'est l'aquaponie. Le principe tient presque dans une petite boucle, Anne Rapiot. Hein.
1: Oui, l'aquaponie. Alors, il s'agit... Vous avez tout dit hein, en introduction, c'est vrai, il s'agit d'une combinaison entre l'aquaculture qui consiste à élever des poissons et l'hydroculture qui consiste à cultiver des plantes ayant les racines directement dans l'eau. Alors, c'est plus largement une façon écologique de cultiver des légumes de façon rapide et saine, et le tout avec des poissons, parce que en effet, les poissons permettent une bonne fertilisation naturelle. Leurs excréments...
0: C'est ça que je pensais.
1: Voilà. Sont transformés en minéraux directement absorbables par les plantes, donc c'est les bactéries qui font ça dans l'eau hein. Et puis donc exactement comme le fumier qu'on met dans nos potagers hein.
0: Ah oui, même principe.
1: Ça peut faire bizarre, mais voilà, c'est vraiment pareil. Et en retour, les végétaux filtrent l'eau pour la purifier et permettre aux poissons de vivre proprement. Mmh. Et le tout forme un cercle vertueux en autosuffisance finalement.
0: Rien ne se perd, tout se transforme.
1: Voilà. Donc l'aquaponie, c'est pratiqué depuis bien bien longtemps dans diverses régions du monde, aussi bien en Amérique centrale, notamment au Mexique, qu'en Asie, en Birmanie par exemple. Ou en Chine, où on pratique encore de nos jours la rizipisciculture, c'est-à-dire que dans les rizières prospèrent des anguilles et des carpes. Donc c'est un peu le même principe en fait. Hein. Voilà, donc ces animaux, enfin ces poissons contribuent à amender le sol et donc à nourrir les cultures de riz. Un autre exemple plus proche de chez nous, les ortillonnages d'Amiens. Au début du XXe siècle, il y avait environ 250 maraîchers qui cultivaient des terres marécageuses issues du lit de la Somme. Bon, aujourd'hui, seulement 10% de la surface sont encore exploitées en maraîchage. Mais enfin, tout ça, l'aquaponie s'en inspire, en fait. Donc, l'aquaponie, ça existe sous forme de structure professionnelle à grande échelle. Donc, il en existe en France, en Nouvelle-Aquitaine, en Auvergne. On parle d'avenir de l'agriculture, parce que c'est des systèmes de culture vraiment novateurs. En 2014, la FAO, c'est-à-dire l'Organisation des Nations Unies pour l'Alimentation et l'Agriculture, recommandait la pratique de l'aquaponie dans diverses régions du monde plutôt défavorisées. Donc ça peut être une solution de se nourrir.
0: Évidemment, il faut de l'eau. Hein.
1: Oui, mais c'est de l'eau en circuit fermé.
0: C'est donc ça.
1: Du coup, pourquoi pas. Mais du coup, il est parfaitement possible de transposer ce nouveau procédé à l'échelle familiale. Donc l'intérêt,
0: on peut le faire chez nous, dans notre jardin. Alors.
1: Oui, bon, c'est pas simplissime, mais bon, on peut créer une petite structure. Donc l'intérêt est de produire très rapidement des légumes frais et sains, type légumes feuilles, comme des salades, des épinards, des plantes aromatiques et pourquoi pas des fraisiers, par exemple. Les rendements sont plutôt élevés. Et donc les poissons, c'est le moyen d'y arriver. Donc comment on pratique ? Concrètement, on élève des poissons dans un bac suffisamment grand pour leur bien-être. Donc en moyenne, 15 kilos de poissons pour un mètre cube.
0: Ah oui, quand même.
1: Oui. Bon, ils ont de la place.
0: Il faut des gros poissons.
1: Voilà, et il faut que le bac soit équipé d'un système de filtration. Ensuite, on cultive des végétaux sur des petits radeaux en polystyrène.
0: Okay.
1: Vous imaginez, ça flotte au-dessus de l'eau,
0: oui.
1: Dans lesquels sont aménagés des alvéoles. Donc, dans ces trous, on dispose des pots dans lesquels on installe, par exemple, des petites mottes de salade. Et seules les racines arrivent en contact avec l'eau. Hein, tout ça, c'est suspendu au-dessus de l'eau, sur le radeau, et seules les petites racines arrivent dans l'eau. Bon, alors, c'est pas forcément conseillé de mettre les poissons directement sous les plantes, parce que les poissons mangent les racines, mais avoir un deuxième bac... Donc un avec les poissons, un deuxième avec les végétaux qui flottent, et avoir de l'eau qui circule d'un bac à l'autre. Donc ça, c'est le top.
0: Ok, voilà. Effectivement, excusez-moi, avec les allergies, j'ai pas mal de chats dans la gorge. Vous verrez, si vous allez sur YouTube, ou même sur des sites comme Wikipédia et tout, vous aurez plein d'infos complémentaires. Et puis, l'histoire aussi ça est assez intéressante. Hein. Ça remonte aux Aztèques,
1: ça remonte loin, oui.
0: Ouais, merci beaucoup. Anne Rapiot, donc, si je récapitule, hein, le principe de l'aquaponie, ce sont des poissons qui produisent des déchets, ces déchets qui nourrissent les plantes, et les plantes qui aident à purifier l'eau.
1: Voilà.
0: Un potager, un bassin, un équilibre à trouver. En somme, ça c'était pour la référence aux ortillonnages d'Amiens. Merci Anne Rapiot. On est sûrement nombreux à avoir appris des choses grâce à vous. Les conseils d'Anne Rapiot que vous pouvez réécouter quand vous voulez sur l'appli ici et dans votre magazine Jardinage ici au CERN. La question auditeur dans quelques instants.

0: Air. Ici au CERF avec Joe Cooker, You Can Leave Your Hat On. Et dans une minute, dans le magazine Jardinage ici au CERF, Anne Rapiot, votre spécialiste jardin, va répondre à Joël qui a un souci avec son rosier. Il y a des insectes noirs sur les fleurs.
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0: De petits insectes noirs dans les fleurs des rosiers de Joël. Nous sommes à Auxerre, c'est la question auditrice du jour. Anne Rapiot, comme tous les samedis, votre spécialiste jardinage, pour vous répondre. Donc, alors Anne Rapiot, ces insectes, déjà, à votre avis, c'est quoi?
8: Des petites bêtes à colza.
0: D'accord.
8: Probablement, parce que c'est, oui, ce sont des, on les appelle les méligettes. Et en ce moment, il y en a partout, effectivement, dans les fleurs, beaucoup dans les rosiers, mais aussi sur les fleurs jaunes, les fleurs de couleur claire, blanche, rose pâle, etc., dans les jardins.
0: Et c'est embêtant?
8: Alors, c'est des petits insectes qui se nourrissent du pollen, des fleurs. C'est embêtant quand le bouton floral est fermé. Parce qu'ils cherchent absolument à rentrer à l'intérieur, ils font des trous, ils percent, et du coup, parfois, vous avez les fleurs qui avortent. Mais quand la fleur est ouverte, bon, c'est pas si gênant que ça. En fait, ils accèdent au pollen beaucoup plus facilement, du coup, ils abîment pas la fleur, et ça va bien. C'est juste pas très beau, quoi.
0: Ils sont tout petits.
8: Mais, voilà, c'est petit. Mais souvent, il y en a une multitude. Oui. Des fois, on les a aussi sur les t-shirts, etc. Quand on a un polo jaune ou de couleur claire. C'est une petite période là où il y en a pas mal. Et puis, ça va se calmer avec l'été. Ensuite, ils se mettent dans la terre et ils attendent jusqu'à la fin de l'hiver prochain pour ressortir de nouveau.
0: Tony, d'ailleurs, l'été, les fleurs de couleur un peu jaune, couleur chaude, blanche, très claire, quelques exemples comme ça de celles qui vont bientôt fleurir là.
8: Ah oui, les fleurs dans ce moment,
0: ouais.
8: Du moment, ben jaune, Coréopsis gaillarde, prochainement, là on va être dans tous les hibiscus en fait qui vont beaucoup fleurir là tout l'été, les hibiscus des marais aussi...
0: Et on va voir s'il y a d'ailleurs, parmi ces fleurs ou d'autres d'ailleurs, il y en a au château de Moulin, parce que notre invité, d'ici quelques minutes, va nous parler du jardin Renaissance du château de Moulin. Et elle connaît plein de choses, mais elle n'est pas spécialiste hein, des fleurs, donc vous allez nous aider. Voilà, si jamais il y a des précisions à apporter sur telle ou telle fleur. Et puis je vous rappelle, vous qui nous écoutez, hein, que vous pouvez faire comme notre auditrice au 03 86 52 23 23 pour vos questions jardin. À Anne Rapiot, vous pouvez laisser vos messages hein, sur WhatsApp à ce numéro, soit en mode texto, soit carrément en vocal. Et le samedi à cette heure-ci, Anne vous répond juste après Benabar dans le magazine Jardinage. Votre agenda sorti, ce sera avec le colombier vert qui ouvre ses portes demain dimanche pour le festival des jardins en fête du Jovinien. Voici d'abord Benabar, c'est son dernier titre, ça s'appelle

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0: Benabar, quoi qu'on dise, dans la playlist ICO Serre et puis dans votre agenda sortie jardin, nous sommes aujourd'hui au Colombier Vert, donc qui ouvre ses portes, hein, c'est demain pour le festival des jardins fêtes du Jovinien, visite du jardin de plantes médicinales et comestibles, mais il y aura aussi du verger, le verger conservatoire avec ses bâtiments 17e, hein, vestige donc du château disparu du marquis de Chanlay, géographe de Louis XIV s'il vous plaît, et ce sera donc de 14h30 à 19h, demain c'est gratuit. Et puis à 14h30, donc à l'ouverture, balade comptée dans la ferme et le jardin de Chaya, une déambulation pour raconter les plantes et les légendes. Libre participation. 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
0: Et autre événement ce week-end, les rendez-vous au Jardin 2026. Troisième et dernière émission consacrée à cet événement national. Et aujourd'hui, c'est avec le Jardin Renaissance du Château de Maulne. On y est dans, 2 minutes 47 pour être exact, juste après Richie et Provoy.

0: Sarah Percettiamo, oui, j'ai pas fait italien à l'école. Ricci et Poveri sur Ici Auxerre. Et dans un instant, ce sera Florent Pagny.
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0: Un jardin renaissance. On en a un, hein, dans Lyon, dans le Tonnerrois. Il est à Cruzy-le-Châtel, c'est au château de Maulne. Et Ici Auxerre termine votre cycle rendez-vous au jardin 2026 avec donc ce jardin renaissance à visiter aujourd'hui, hein, et demain en accès libre de 10h à 18h. Donc, dans moins de 25 minutes, ça va ouvrir. La visite du château, elle reste payante et les visites commentées permettent aussi de comprendre le projet du jardin qu'on va décortiquer là en long, en large et en travers avec notre invitée ce matin. C'est donc Anne de Bonaventure, responsable du site du château de Maulne. Bonjour Anne de Bonaventure.
3: Bonjour Olivier.
0: Et je vous présente Anne Rapiot, donc notre spécialiste jardin.
4: Bonjour, bonjour.
3: Bonjour.
0: Alors, on dit que les jardins de Maulne ont été plantés après plusieurs siècles d'attente. C'est bien ça ?
3: Exactement. En fait, ils n'ont jamais été plantés à la Renaissance, quand le château a été construit. La construction s'est arrêtée, malheureusement, pour plusieurs raisons, notamment parce que Louise de Clermont, la commanditrice du château, est décédée. Et donc, finalement, ils n'ont jamais vu le jour, ce qui était vraiment dommage parce que c'était imaginé comme un tout. Ces jardins faisaient vraiment partie du château. Et c'est pour ça, nous, qu'on a décidé de les créer l'année dernière.
0: Alors ça, c'est vraiment extraordinaire comme histoire, parce que à cause de la mort de cette, alors c'est une comtesse peut-être, non?
3: Exactement, voilà, la comtesse de Clermont-Tonnerre.
0: Du coup, bah le son projet, son bébé n'a jamais vu le jour, et donc le voici grâce à vous. Alors avant ce projet, quand on arrivait autour du château, qu'est-ce qu'on voyait? Qu'est-ce qui manquait au regard?
3: Ben, le château, il était, si vous voulez, sur une butte un peu au milieu de nulle part. Donc déjà au milieu de la prairie, au milieu des champs et après au milieu des forêts. Il y avait 6000 hectares de forêt autour de nous. Donc il y avait quand même un vide et finalement une mauvaise compréhension de ce qu'était Maulne. Les visiteurs, ils arrivaient, ils trouvaient ça assez étonnant, assez mystérieux. Mais ils avaient du mal à comprendre l'importance de Maulne et surtout l'importance qu'a voulu donner Louise et Antoine à la construction de ce château.
0: D'accord. D'ailleurs, est-ce qu'on peut avoir plus de précisions, même si c'est pas très jardin comme sujet, ça, mais on a envie de savoir, du coup, voilà, qu'est-ce qui leur manquait?
3: Ben, le château, donc, il a été construit de 1566 à 1573. Et en fait, c'est-à-dire que donc, ce qu'ils ont construit, c'est le logis pentagonal. Vous connaissez tous donc,
0: oui, ce fameux,
3: dit
0: oui.
3: Le château pentagonal, mais en réalité, c'est un logis. Ainsi que les communs, qui étaient donc l'arc de cercle à côté du château, et une galerie qui rejoignait les communs au château. Malheureusement, avec le temps, en fait, la galerie n'existe plus, et la moitié des communs n'existe plus. Donc finalement, on n'avait plus, il y a quelques années, que ce logis pentagonal, ainsi que la moitié des communs, et sans les jardins qui, donc pour le coup, n'ont jamais été plantés.
0: Donc, ces jardins avaient été pensés à partir de le côté singulier de l'architecture du château.
3: Exactement. En fait, ils sont vraiment pensés avec le château. Le château, c'est vraiment un tout. C'est pas juste ce logis pentagonal. Je vous dis, hein, souvent, on pense oui. Maulne, pentagone. Non, c'est vraiment le logis, les communs, la galerie et ce jardin, en fait, qui vient couronner le tout et qui vient inscrire le château dans quelque chose de bien plus important que simplement un relais de chasse. C'est vraiment un ensemble architectural avec des principes régulateurs, donc beaucoup de géométrie. D'ailleurs, ça, c'est vraiment un aspect singulier des jardins à la Renaissance. Tout est géométrique, tout est pensé par rapport aux lignes. Et en fait, le jardin qu'on a planté, même s'il est assez moderne, il respecte ces principes de géométrie. Il vient finalement continuer ce château, voilà, et lui donner vraiment quelque chose de plus important, de royal et à la hauteur finalement de Louise et Antoine.
4: Est-ce que vous pouvez nous le décrire justement ce jardin actuellement? Est-ce que vous pouvez un petit peu expliquer
3: Alors ce jardin, alors il y a eu déjà effectivement beaucoup de travaux, hein, archéologiques pour savoir s'il avait existé. Donc il n'a pas existé. Il y a aussi eu donc derrière une équipe qui a réfléchi comment faire le meilleur jardin possible en s'inspirant des plans qui avaient été imaginés, mais tout en faisant quelque chose de moderne. Donc ça, On a étudié ça avec le cabinet d'architectes H2O et puis avec des paysagistes, donc notamment Carolina Samborska qui est spécialisée donc effectivement dans tout ce genre de jardin, notamment Renaissance. Et ce jardin, on a décidé de effectivement suivre le principe des jardins de Renaissance, donc avec des principes régulateurs de géométrie. Voilà, ça c'était la chose la plus importante. Donc on a 8 parterres qui sont autour du, enfin devant le château. Donc les deux premiers parterres qui sont proches du château, ce sont des parterres qui sont travaillés, qui sont comment dire, qui évoquent la main de l'homme sur le travail de la terre. Et plus on s'éloigne du château, plus les parterres, donc les 6 autres parterres, vont être plutôt laissés à la nature, on va dire. Donc en fait, il y a vraiment un cheminement. Il y a au total 8 parterres plus un hémicycle au fond et un cheminement. Plus on est proche du château, plus c'est travaillé, plus on s'en éloigne et plus on retourne à la nature sauvage.
0: J'ai le sentiment dans ce espèce d'entremêlement là de dégradé hein, selon qu'on soit proche du château et qu'on s'en éloigne. Je vois une comparaison, une analogie avec votre manière d'avoir ressuscité, d'avoir réinterprété ce projet rêvé de la comtesse où vous avez à la fois relié donc modernité et tradition, mais aussi liberté et contrainte.
3: Oui, c'est vrai, c'est exactement ça. En fait, nous, on aime énormément le personnage de Louise, qui était une femme très cultivée, qui côtoyait les plus grands de la Renaissance, hein, qui a côtoyé François Ier, qui a ramené Léonard de Vinci, un amoureux de la nature en France. Elle connaissait un nombre fou de savants, d'architectes, de mathématiciens. Et nous, ce qu'on a voulu, c'est un peu s'inscrire dans cet esprit-là, cet esprit de modernité, de création. Ça, c'était vraiment très important pour les architectes et pour nous de se réapproprier effectivement ce qui avait été imaginé à la Renaissance, donc faire une évocation, mais faire quand même une création, parce que finalement, quand on réfléchit bien, nous, on voulait pas faire comme si les jardins avaient toujours existé. Ça aurait été un peu mentir aux visiteurs.
0: Oui,
3: c'était vraiment un choix volontaire de notre part d'apporter un peu ce côté moderne.
0: Oui, puis il y a quand même 5 siècles qui sont passés, donc on peut pas mentir avec la nature et encore moins avec le temps, n'est-ce pas, hein. Qu'est-ce que vous conseillez à celles et ceux qui vont venir aujourd'hui et demain, est-ce que vous leur préconisez plutôt de partir vers l'ordre hein, de la civilisation, donc vers le château et puis se balader vers le côté plus sauvage ou l'inverse? Alors peut-être qu'il n'y a pas le choix d'ailleurs, peut-être qu'on commence forcément par le sauvage et puis petit à petit on entre dans la civilisation.
3: Alors il y a le choix, parce que si vous venez simplement visiter les jardins, donc là c'est gratuit, vous faites l'ordre que vous voulez, bien sûr. Si vous faites en même temps la visite, effectivement moi ce que je vous conseille c'est de faire la visite qui a été prévue à l'origine par Louise et Antoine, donc un peu ce chemin initiatique où on rentre dans le château, il y a un labyrinthe de pierre, on passe dans des endroits un peu particuliers, et quand on ressort, finalement on ressort un peu par les entrailles de la terre avec ce nymphée qui sort du château, ce qui est assez incroyable, hein. D'ailleurs c'est aussi symbole de la Renaissance. On sort donc du château et après on est effectivement versé par terre, un peu travaillé, et après on s'éloigne et on se dirige plutôt vers la nature sauvage. Ça c'est vraiment le cheminement qui a été conçu à la Renaissance, et nous c'est aussi le cheminement qu'on veut donner aux visiteurs pour qu'ils comprennent mieux,
0: ouais, et qu'ils ressentent aussi le
3: exactement
0: ce qu'ont voulu faire passer les créateurs du jardin. Alors intuitivement, je sais pas pour vous, mais moi c'est comme ça que je l'avais senti aussi, hein. Oui. Ouais, vous aussi, Anne. Hein.
4: Oui.
0: Ah ouais. On termine par le plus beau. Hein. Je suis désolé. Hein, le château est très beau, mais la nature, elle est inégalable. Hein. On est presque dans une lecture du paysage, donc le château, les parterres, la forêt autour. Parce que le thème national, on le rappelle, des rendez-vous du jardin, c'est cette année la vue. Donc à Maulm, clairement, on va regarder le jardin vraiment différemment. Hein. Il y a une vraie démarche là. Hein. À la fois, hein, c'est ça, naturel et intellectuel. Eh ben écoutez, ça peut être très sympa. On va parler un petit peu plus des fleurs maintenant qu'il y a dans le jardin juste après Fleurs en Panis, donc au jardin de Maulm, qui n'est pas seulement donc un décor posé hein, au pied du château. C'est vraiment une manière de le relire, hein, de le traverser, de le comprendre autrement. Et donc après Fleurs en Panis, on va évoquer le jardin très concrètement, les plantes, les saisons d'entretien et un choix important, celui de ne pas revenir au but traditionnel.

0: Florent Pagny, bienvenue chez moi dans le magazine Jardin ici au Serre.
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0: Un jardin renaissance, oui, mais pas un jardin figé sous cloche. À Maulne, il a fallu composer avec le sol, le climat, les insectes et puis notre regard d'aujourd'hui sur la nature. Les rendez-vous au jardin, c'est donc aujourd'hui et dimanche, 10h-18h au château de Maulne, à Cruzy-le-Châtel, accès libre au jardin, visite commentée du château au tarif habituel. Ici au Serre, dans ce magazine jardinage, donc si vous venez juste de nous rejoindre, sachez-le, depuis deux semaines, on consacre le magazine au rendez-vous au jardin 2026 et on termine donc ce cycle avec le château de Maulne pour son jardin renaissance qui va être inauguré le 22 mai. L'invité, c'est donc Anne de Bonaventure, responsable du site, à ne pas confondre avec Anne Rapiot, notre spécialiste jardin. Anne de Bonaventure, dans l'imaginaire d'un jardin renaissance, on pense souvent au buis. Anne Rapiot, je sais que pendant les recherches que vous avez faites, vous vous êtes dit, bon, là, il y a un truc avec le buis, il y a un problème. Non, il n'y a pas de problème avec le buis.
2: Oui, bien sûr. On sait que le buis est complètement mangé par les chenilles. Donc c'est vrai que maintenant, planter des buis, ça devient un petit peu suicidaire.
0: Du coup, vous avez fait comment, Anne de Bonaventure, pour contourner cette difficulté?
3: On a une super paysagiste qui, qui connaît bien son métier, donc Carolina, et qui nous a conseillé de planter plutôt du Lonicera. Donc, je m'y connais pas très bien, mais apparemment c'est une espèce de chèvrefeuille qui a un aspect qui ressemble vraiment au buis.
2: Qui ressemble au buis, ouais.
3: Et qui s'entretient assez facilement, même si il y a de l'arrosage forcément au début, mais pour l'instant c'est positif pour nous.
0: Et puis il y avait aussi des grands murs qui étaient prévus initialement il y a cinq siècles par la comtesse de ces lieux pour séparer les jardins de la forêt sauvage.
3: Oui, effectivement, il y avait cette idée vraiment de séparer la culture, la nature, le jardin de la forêt. Donc ils avaient a priori imaginé des murs. Nous, on a voulu les retranscrire, mais différemment. Donc par le végétal, par le paysage, et on a planté des haies de charme l'année dernière. Voilà, donc qui poussent petit à petit et qui permettent vraiment, et qui vont permettre de bien dessiner justement ce jardin et ce sort de, comme on dit, d'hortus conclusus, de lieu clos.
2: Et comment vous gérez l'eau dans ce jardin? Parce que du coup, jardin égale... tout de suite, ça veut dire avoir besoin d'eau pour les plantes, etc. Comment vous pratiquez dans ce jardin à Maulne?
3: C'est vrai, ça a été vraiment un des sujets pour nous, aussi bien dans la réflexion avant même de planter, et puis maintenant c'est vraiment un sujet, surtout que c'est vrai qu'on a quand même des épisodes de sécheresse, donc c'est important.
0: On a perdu la liaison avec Anne de Bonaventure qui nous expliquait donc qu'avec les périodes de sécheresse, il fallait effectivement de l'eau. Donc trois sources dans ce château. Anne Rapiot. Ah, je crois qu'on a retrouvé Anne de Bonaventure. Non. Alors il y a aussi toute une démarche écologique parce que sinon c'est évidemment très aquavore. Et si on la retrouve, elle va nous expliquer dans quelques instants quels sont les tenants aboutissants de cette démarche écologique. Vous y êtes jamais allé encore, Anne Rapiot, là-bas?
2: Si, je suis déjà allée à Maulne, mais j'ai pas vu le jardin récent, là.
0: Eh ben non.
2: Par contre, j'ai vu effectivement ces sources dans le nymphé, comme disait Anne de Bonaventure tout à l'heure. Il y a effectivement de l'eau qui arrive en bas, en résurgence, enfin de l'eau qui coule en permanence. Donc après, je ne sais pas comment...
3: Oui.
0: Ah ça y est, il y a Anne Rapiot qui se demandait du coup, le lien, comment ces fleurs, toutes vos plantes, profitent de cette eau, et ces trois sources.
3: Oui, alors effectivement, nous on a installé des sprinklers, vous savez, des arroseurs qui tournent en permanence, qui font des cercles en fait, et puis on les bouge au fur et à mesure des besoins, effectivement en puisant cette eau du nymphé, et puis on a aussi on se raccorde aussi au réseau d'eau, mais on essaie de limiter parce que c'est déjà des coûts, et puis aussi il y a un enjeu écologique, donc on essaie de faire comme ça, et c'est vrai que ça demande du travail et vraiment de l'investissement de la part de notre équipe.
0: En quelques mots, quelques exemples de plantes qu'il y a eu au printemps, qu'on voit en ce moment et qu'on verra aussi pendant l'été dans ce jardin renaissance du château de Maulne.
3: Alors oui, on a eu des myosotis, beaucoup de myosotis en avril. Là, on commence à avoir donc ce qu'on appelle des pavots de Californie. Donc c'est des fleurs oranges qui sont très percutantes, très
2: lumineuses. Oui.
3: Voilà, très lumineuses, exactement. Et on va avoir des bleuets des champs. En ce moment, on a des coquelicots aussi. Voilà. Après, voilà, c'est effectivement selon les périodes. Il y a des moments où on va avoir beaucoup de fleurs. D'autres, voilà, il faut que les graines retombent, que ça revienne selon les moments où il y a eu de la pluie, du soleil. Donc c'est
2: oui, ce sont des plantes. Ce sont des plantes annuelles du coup qui se ressèment.
3: Exactement.
2: Ouais, essentiellement, oui. Voilà, et qui ont un petit côté vraiment. Sauvage, nature.
0: Bon, on espère qu'elles seront là pendant longtemps, d'autant plus que ce jardin qui est au tout début de son histoire, Anne de Bonaventure, eh bien, vous comptez bien est-ce qu'il dure, parce que vous avez des projets pour la suite, hein, lesquels ?
3: Oui, alors déjà, le jardin, on va continuer à planter de nouveaux bulbes, on va changer les fleurs. Il y a vraiment la volonté que ce soit une animation en tant que telle. Hein. Donc ça, c'est prévu dans les années à venir pour le jardin. Et puis, nous, notre projet, il ne s'arrête pas du tout au jardin. Ce que je vous disais, Maulne, c'est un ensemble architectural avec les communs, avec la galerie. Et en fait, on a vraiment envie de faire comprendre ça aux visiteurs, qu'ils comprennent que ce n'est pas seulement le logis. Et maintenant, ce n'est pas seulement le logis et le jardin. C'est tout un ensemble. Et donc, on va, par le paysage, par les végétaux, retracer finalement la galerie, les communs, pour que les visiteurs puissent lire et comprendre Maulne.
0: Et on rappelle que c'est rendez-vous au Jardin 2026, le Jardin Renaissance du Château de Maulne, donc à Cruzy-le-Châtel, est à visiter en libre accès. Ça va ouvrir dans quelques minutes, dans moins de 5 minutes pour être exact. C'est jusqu'à 18h aujourd'hui et demain. Merci Anne de Bonaventure d'avoir accepté l'invitation ici au CER.
3: Avec plaisir.
0: Le magazine Jardinage, heureux d'avoir couvert les rendez-vous au Jardin 2026 dans Lyon. On se dit à l'année prochaine et puis à la semaine prochaine aussi avec Amandine Bachelier, notre invitée des pépinières français. À samedi prochain, Anne.
2: À samedi prochain.
0: Et dans 5 minutes, les infos après Daniel Balavoine.
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1: Samedi 6 juin 2026, vous écoutez Ici au Serre et il est 10h. Le retour de l'info locale avec Clément Viron. Un hommage dans Lyon et plein d'autres en France.
2: Pour la jeune Liana, jeune collégienne de 11 ans dont le corps a été retrouvé jeudi dans un site agricole du Gers, une marche blanche est prévue demain après-midi à Florence. Un rassemblement doit avoir lieu lundi soir à Auxerre devant le tribunal, alors que le principal suspect dans cette affaire, Jérôme Barella, est visé par une nouvelle plainte pour viol, la quatrième. Un choc entre deux voitures hier en fin d'après-midi du côté de Saint-Fargeau dans Lyon. L'accident s'est produit sur la D18 près du lac du Bourdon alors que les deux conducteurs roulaient à vive allure. 5 personnes dont 2 jeunes enfants ont été légèrement blessées. Un immeuble évacué à Migennes et 5 habitants transportés à l'hôpital hier midi. Les yeux irrités et des difficultés à respirer. De l'antigel a été déversé dans la tuyauterie du bâtiment pour régler un problème de chaufferie. Mais les effluves se sont propagées dans tous les appartements. Les habitants ont été relogés provisoirement par le bailleur social. De la patience, de la confiance et de l'ambition. Voilà 3 mots pour résumer le message du propriétaire de l'AGIA, James Zhou, adressé hier aux supporters. Selon nos informations, le nom du nouvel entraîneur doit être dévoilé en début de semaine prochaine. Et pour ne rien manquer de l'actualité du club, rendez-vous sur ici.fr. Suppression du projet de halle à l'Arquebuse, des ambitions à la baisse pour l'abbaye Saint-Germain et des doutes sur le projet d'écoquartier du Batardeau-Montardois. Voilà ce qui était au menu du conseil municipal hier soir avec une modification du budget. Un budget adopté en début d'année par l'ancienne équipe. À Tonnerre, ça dégaine entre la mairie et le stand de tir. Le stand de tir de Tonnerre prié par le maire de rendre ses locaux d'ici le 30 juin sur fond de nuisances sonores et de désaccords. Les détails sur notre site internet. Des nouvelles enfin de la spationaute bourguignonne Sophie Adnaud et de ses collègues. Ils ont pu regagner l'intérieur de la station spatiale internationale après l'avoir quitté par précaution. Hier, la NASA leur avait ordonné de se tenir prêt à évacuer à cause d'une fuite d'air. Ici au Serre, il est 10h passé de 2 minutes. Que nous réserve le ciel aujourd'hui, Greg?
1: Ah, ça, c'est une question à laquelle on peut presque pas répondre, même avec la complicité de Météo France. Franchement, là, il y a une éclaircie actuellement sur l'Auxerrois. Il pourrait y en avoir encore pour la suite de cette matinée. Et pas que dans l'Auxerrois, un ciel plutôt gris dans le Gâtinais et le Sénonais, avec peut-être quelques pluies. Et Météo France annonce cet après-midi un ciel potentiellement gris presque partout, avec les petites pluies qui vont avec, de 19 à 21 degrés. Mais attention à ce vent qui souffle jusqu'à 60 km/h, plutôt vers le nord-est et qui pourrait totalement changer notre météo de cet après-midi, sachant que voilà, il y a un petit peu de soleil actuellement dans le Loiret qui pourrait rejoindre Lyon.
2: Pour les Loiretains, faut s'en méfier.
1: D'accord, si vous... c'est ça aussi. Faites bien de le dire. C'est ce que je me disais aussi. On salue bien sûr nos voisins du Loiret. On espère qu'ils nous apporteront peut-être un petit peu d'éclaircie cet après-midi.
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1: J'ai presque honte de le dire, mais j'adore cette chanson. Voilà. Frérot de la Vega. Non, mais il y a plein de jolies émotions, de souvenirs à l'intérieur. C'est trop, trop bien. Le chant des sirènes, vous écoutez ici au Serre.

0: L'ex-groupe Frérot de la Vega sur votre radio locale dans Lyon, ici au Serre. Bienvenue, c'est parti pour... Bah, bienvenue chez vous, justement.
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0: Les samedis et dimanches entre 10h et 11h, ici au Serre, se balade dans tout le département pour vous faire découvrir ou redécouvrir des choses géniales. Ça, on peut le dire pour le petit train de Champignelles. Vous ne connaissez pas encore parfaitement, eh bien, restez avec nous. Ce sera dans l'itinéraire bis tout à l'heure grâce à Catherine Marchezin. Nous irons en puiser aussi dans les sorties de Béatrice pour profiter de jolis jardins, mais aussi pour vous raconter une légende. Il y a presque toujours une légende dans les sorties de Béatrice. Celle du jour est très savoureuse. Comme la suite de vos chansons préférées, voici Foreigner, I Want to Know What Love Is, sur votre radio locale qui s'appelle Ici Auxerre, bien sûr.
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0: L'un des slows les plus appréciés de son époque, on était au cœur des années 80, avec The Foreigner sur votre radio locale dans Lyon, ici au Serre. Et là, dans Bienvenue chez vous, c'est le moment d'accueillir Béatrice Carfa, bonjour.
1: Bonjour.
0: Aujourd'hui, vous nous donnez vous aussi rendez-vous au jardin, à Lyon, en Puisaye-Forterre.
1: Oui, pourquoi? Parce qu'on va aller à Lyon, alors attention, on va route de l'ancienne gare. Et oui, il y avait une gare à Lyon, hein, c'était la ligne Triguère-Surgy. Au temps où il y avait beaucoup de petites lignes, et nous allons visiter le jardin de Valentine. C'est un jardin extraordinaire qui a 350 rosiers à admirer. Alors, je vous en dirai moins que Josiane, qui est la propriétaire et qui connaît l'histoire des roses sur le bout des doigts. Et c'est passionnant. Comment on est arrivé à la rose d'aujourd'hui, les grands pépiniéristes, c'est fabuleux. Alors, le nom du village de Lyon évoque bien les paysages, hein, parce que ça vient du gaulois l'anneau, la plaine.
0: Non, je pensais au tissu, moi. Oui.
1: Non. Alors ensuite, vous pouvez aller à Semantron. Je dis bonjour à Brigitte qui possède l'abîme là-bas. Attention, l'abîme, c'est pas un grand trou, hein, c'est un vaste domaine tout à fait magnifique. L'église, c'est Sainte-Geneviève et Saint-Pierre. Il faut vraiment aller la voir. Elle a été construite sur plusieurs siècles, puisque le chœur est du XIIIe siècle. Mais toute la nef, avec le portail, sont vraiment fin XVe, début XVIe. C'est un portail d'une élégance superbe, et puis des vitraux rajoutés au XIXe. Alors, allez juste à côté de l'église voir la fontaine dédiée à Sainte-Geneviève. Il y a une très jolie légende qui raconte que

0: Geneviève, qui passait par là, apprécie beaucoup l'hospitalité des habitants de ce Mantron, comme on dit, parce que, imaginez-vous qu'elle avait demandé un verre d'eau à l'un qui lui a été refusé. Tandis que là, une grande hospitalité des habitants. Alors pour les remercier, elle fait jaillir une source. N'est-ce pas une très jolie légende ? À voir, à découvrir, on a encore au croisement des chemins beaucoup de petites croix, mais aussi des petites chapelles où se recueillir. C'est vraiment une France rurale qui est magnifique, de très jolies maisons en pierre, hein, Forterre, puisées, Forterre. Donc c'est vraiment de très beaux paysages, très très différents de la partie beaucoup plus boisée avec étang quand on continue jusqu'à Saint-Sauveur.
1: Il faut retenir votre légende, ça pourrait nous servir quand on va dans un restaurant, si on a soif, on demande un verre d'eau, ça peut donner des leçons à certains.
0: Mais êtes-vous capable de faire jaillir une source, Greg ?
1: Pas du tout.
0: Il faut la suite.
1: Non mais voilà, il y a toujours des restaurateurs qui sont heureux d'offrir un verre d'eau et d'autres un peu moins.
0: Ouais.
1: Hein, c'est vrai. Merci Béatrice et à demain.
0: À demain.
1: Allez, à 10h15, je vous rappelle que dans la suite de Bienvenue chez vous, nous visiterons le petit train de Champignelles. Vous pouvez voir hein, sur ici.fr/Auxerre. Pour ceux qui connaissent pas bien, il y a déjà des photos et vous aurez un aperçu de ce petit train qui est assez exceptionnel. Pour vos chansons préférées, voici Eurythmics et je ne vais ni citer le titre, ni faire un lien avec la situation météo du jour parce que de toute façon, voilà, on ne sait pas ce qui va se passer aujourd'hui. Peut-être du soleil, peut-être de la pluie, affaire à suivre. Vous écoutez ici au Auxerre.

0: Eurythmics, c'est pas que Sweet Dream, mais aussi ce très très bon titre pour ce duo composé d'Annie Lennox et de Dave Stewart. Bienvenue chez vous, continue, et grâce à Catherine Marchesin, on va voir une chose géniale à Champignelles dans une minute environ.
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0: Alors moi j'adore le ferroviaire, je ne suis jamais allé dans ce lieu qui du coup me fait un petit peu rêver, une chose géniale que vous allez découvrir avec Catherine Marchesin. Catherine, rappelez-nous déjà où vous êtes.
6: Itinéraire bis, toujours à Champignelles cette semaine, et aujourd'hui je me suis arrêtée dans un endroit magnifique, le petit train de Champignelles. Hélène Meunier, bonjour.
10: Bonjour.
6: Vous êtes la présidente de l'association du Petit Train de Champignelles. Alors là, c'est dommage, nos auditeurs n'ont pas les images. Nous, on a un point de vue magnifique. Ce Petit Train de Champignelles, est-ce que vous pouvez nous le décrire ?
10: Alors, le Petit Train de Champignelles a été créé en 1990 par Daniel Mouffron, super passionné de petits trains, avec Roger Milot. Avec le soutien du maire de l'époque, ils ont loué le terrain de l'abîme, sur lequel il n'y avait rien du tout. Ils ont installé les rails, ils ont fait tout ce qui ressemblait à une gare, ont planté des dizaines d'arbres offerts par les adhérents, par les gens du village. Aujourd'hui, ces arbres ont entre 25 et 30 ans. Ils sont magnifiques. Sur ce site, vous pouvez venir y faire un repas, une fête. Tous les ans, nous faisons un immense feu de la Saint-Jean, avec un chanteur ou un orchestre. Voilà.
6: Alors, moi, je vais rajouter une chose. C'est quand on arrive ici, on a l'impression de rentrer dans une maquette ferroviaire.
10: C'est vrai, il y a presque pratiquement un kilomètre de rail, avec des virages, avec la gare, avec le poste de relayage. Enfin, on a construit, l'équipe a construit tout ce que vous voyez, avec beaucoup de récupération de rails, de matériaux. Nous avons deux petites locomotives avec 4 ou 5 wagons qui peuvent promener une vingtaine de personnes, donc la BB1 et la BB2. Et en projet, il y a une locomotive électrique.
6: Que vous disent les gens lorsqu'ils arrivent ici ?
10: Ils sont un petit peu surpris qu'à Champignelles, il y ait le petit train. Et il n'y a pas que des passionnés de petits trains qui viennent. Les gens viennent en famille, peuvent faire un pique-nique. C'est vrai que c'est calme. Quand on est avec des enfants, il n'y a pratiquement aucun risque. Il n'y a pas de voiture, il n'y a pas de danger important.
6: Et pour monter à bord du petit train, Hélène, il faut venir quand alors ?
10: Alors, normalement, le petit train tournera le deuxième dimanche de chaque mois, à partir de 15h. Ou alors, si des personnes viennent en groupe et ont envie de faire un petit tour de train, il faut une réservation et on peut faire tourner le petit train.
6: Parce que ce site, on peut le louer pour une fête de famille, par exemple.
10: Voilà, exactement. On fait des repas de famille, des repas d'anniversaire. Les locations ne sont pas excessives. Quand on fait un repas, il n'y a pas que les enfants qui se précipitent quand le petit train est sorti.
0: Voilà, on était au petit train de Champignelles. Grâce à Catherine Marchesin, vous avez la photo des voies, des aiguillages. C'est tout petit, c'est tout mignon. C'est à voir sur ici.fr/Auxerre. Dans les prochaines minutes, nous irons aussi à Villeneuve-l'Archevêque, où il y a un événement assez original et assez intéressant aujourd'hui. aujourd'hui. On verra ça juste après. Bernard Lavillier, mais aussi M. Pokora avec Quand même. Vous écoutez ici au Cerf.

0: Ah, j'adore cette petite ambiance que vient de nous mettre Bernard Lavilliers sur votre radio locale ici au CERF. Pour la suite, on sera pas mal aussi avec George Michael ou encore Zucchero. Et puis, on ira à la cueillette aux cerises grâce à Ici la Terre et Ludovic Schaap tout à l'heure. Mais pour l'instant, quelques idées de sortie pour vous.
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0: Allez, on prend la direction de Villeneuve-l'Archevêque avec ce samedi la troisième édition du marché Opus, encore mieux que ça, du marché Opus nocturne. C'est de 16h à 23h, le centre-bourg va se transformer en immense espace de brocante avec plein de bonnes affaires potentielles. Il y a des particuliers, il y a des spécialistes de la brocante qui vous donnent rendez-vous avec toutes sortes d'objets, déco, livres, jouets ou encore des petites pièces insolites avec parfois une valeur même un petit peu cachée. Ce marché Opus est aussi une soirée conviviale à partager en famille ou entre amis. Sur place, évidemment, restauration, buvette, dégustation si vous le souhaitez, de glace, de crêpes ou de gaufres. Et même, alors ça c'est surprenant, un bar à mojito. Enfin, un bar même goût mojito. Les enfants ne seront pas oubliés avec la présence d'une structure gonflable pour s'amuser pendant cette manifestation. Donc, marché Opus nocturne de Villeneuve-l'Archevêque, aujourd'hui de 16h à 23h. C'est dans le centre de cette commune iconaise.
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0: À la musique de George Michael, ça met toujours une ambiance particulière, même avec ce titre. Carless Whisper, vous écoutez ici au CR, votre radio locale dans Lyon, vous avez bien raison. Suite et fin de Bienvenue chez vous, on retrouvera les gens d'ici de Catherine Marchesin, mais surtout Ludovic Chab, vous savez, c'est notre animateur qui se balade un petit peu partout dans Lyon, côté culture, dans des vergers de Coulanges-la-Vineuse cette semaine, pour un fruit qu'on a toutes et tous envie de déguster, ce qu'on fera dans environ 1 minute 30.
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C'est le titre du nouvel album de Meriem Abouloufa. L'artiste marocaine installée à Sens y évoque l'amour, celui qui nous pousse à nous réinventer sans jamais oublier d'où

0: Mariam Abou Louafa, Letter to Andalus, un coup de cœur ici au Serre.
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2: Il est venu le temps des cathédrales, non, il est venu, pardon, le temps des cerises à Coulanges-Lavineuse, c'est l'affluence dans les vergers. Marc-Antoine Moussu et son oncle Christophe exploitent dans les collines une vingtaine d'hectares de cerisiers. Et dans Ici la Terre, Marc-Antoine a emmené Ludovic Chappe en voiture pour une cueillette très matinale.
3: Les cueilleurs sont arrivés, on fait chauffer les camions, on est parti. Il faut qu'à 8h on soit dans le verger, on essaye ça de faire ça tous les jours. Et puis voilà, on va dans un verger au lieu dit Champvent. Une côte plein sud là, et variété Coralise.
4: Il y a combien de cueilleurs ce matin avec vous?
3: On a pris la moitié de l'équipe parce qu'on ne sait pas combien la moitié qui est des cerises qui sont mûres. Il n'y a pas tout à prendre sur les arbres, il faut prendre les plus foncés quoi. Le reste elles sont trop roses. Donc on est que la moitié de l'équipe. Donc on est une douzaine on va dire.
4: Là ça va être cueillette toute la journée ou seulement ce matin?
3: Non, seulement ce matin, c'est en fonction des commandes. Et puis ce matin là on vend pas en bord de route. Donc ce sera une petite matinée normalement.
4: Parce que ce que vous cueillez le matin, potentiellement vous pouvez le vendre directement l'après-midi sur les bords de route?
3: Généralement oui, on fait ça comme c'est un fruit qui doit être vendu assez rapidement après cueillette. On essaie de les vendre dans les 24 heures. Donc ça c'est des primeurs, des commandes qui viennent directement chercher à l'hangar. Soit c'est les bords de route ou les marchés des lendemains quoi.
4: Combien d'hectares de vergers, combien d'hectares de cerisiers chez vous?
3: On a 22 hectares à peu près entre cerises et mirabelliers.
4: Et en cerises, juste en cerises?
3: En cerises, on va dire 21 quoi. On a plus de 50 parcelles, donc il y a des parcelles de plus d'un hectare, il y a des parcelles de seulement quelques arbres.
4: Alors là, les cerisiers sont devant nous. Il y en a voilà, des deux côtés de la route. On est sur la route direction Jussy, là. Hein.
3: C'est ça, exactement, sur le plateau. Il y a des vergers qui sont plantés sur les coteaux. Et principalement, le reste, c'est sur le plateau, entre Coulanges, Jussy, Gilles-Évêque.
4: Là, on est dans un chemin avec pas mal de trous. Ça secoue un peu, mais c'est normal. On a un véhicule adapté. Hein. Derrière nous, il y a des cagettes en bois, des dizaines de cagettes en bois. Un véhicule utilitaire. Hein. Et là, c'est assez agréable parce que le soleil est avec nous ce matin. Il va faire chaud cet après-midi, donc autant être dans les vergers le matin. C'est mieux pour tout le monde. Hein.
3: Ouais, c'est mieux pour tout le monde. Après, bon, dès qu'on va avoir beaucoup plus de cerises à cueillir, dans tous les cas, on fera des journées complètes. Donc, il faudra faire avec la chaleur.
4: Même en temps de canicule?
3: Même en temps de canicule, on essaie de commencer plus tôt, de faire des journées continues. Et de toute façon, au-dessus de 35 degrés, on n'y va pas, quoi. Mais faut qu'on fasse notre journée avant, quoi.
4: Dès que le soleil se lève.
2: Allez voir absolument l'article de Ludovic Chappe. Vous pouvez écouter d'ailleurs en intégralité Ici la Terre. C'est un reportage qui a été fait il y a quelques jours, mais sous un ciel bleu, sous une grande chaleur, et ça nous remet dans cette ambiance qui était quand même appréciable. Laura Branigan pour la suite de vos chansons préférées, mais aussi de jeunes talents de la variété française à découvrir pour certains, tels que maintenant Julien Lippe.
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0: Laura Branigan sur votre radio locale ici au Serre. Les gens d'ici avec Frédéric Dubreuil, créateur de l'association Les Oiseaux de Passage à Écolive-Sainte-Camille, une association qui crée régulièrement des spectacles et qui est née de la réflexion avec un ami.
1: Pendant les vacances, à l'apéro, c'était au bord de mer, moi j'ai une entreprise de bâtiment. Donc il me dit un jour, ben Fred, bon le bâtiment c'est bien, mais est-ce que c'est ton rêve ? Je dis, ah ben non, effectivement, ça me nourrit, j'aime mon métier, mais mon rêve c'est d'avoir un lieu où on puisse montrer des spectacles, où on puisse réunir des gens, etc. Et donc ça m'a mis le pied à l'étrier pour me dire que l'âge avançant, il fallait que je réalise ce projet, était urgent de le réaliser. Et donc c'est comme ça qu'on a débarqué, que j'ai débarqué à Écolive dans ce joli lieu avec ce parc de 5 hectares. Pour montrer des spectacles vivants. On a eu du bol parce que Écolive, c'est un très chouette village avec beaucoup de bonne volonté, d'animation, d'associations déjà présentes. Et en fait, le tissu local, rural, fait que très vite, on est en contact avec les gens qui sont déjà faiseurs d'événements et qui sont ravis de voir un collègue arriver et multiplier justement les événements culturels.
0: Et ce n'est pas un hasard si Frédéric Dubreuil aujourd'hui est à la tête des Oiseaux de Passage.
1: J'avais déjà un pied et demi dedans depuis les études où des copains de lycée étaient partis en théâtre, faire leur vie en théâtre, en musique, en théâtre de rue. Et donc moi, dans tous les métiers que j'ai exercé, que ce soit dans l'industrie, en logistique, s'il y a une constante, c'est que j'ai toujours voulu et toujours réussi à, dans le milieu dans lequel j'étais, à montrer des spectacles. Que ce soit dans la fête de fin d'année de ma boîte, où on a toujours fait venir des groupes de musique ou de théâtre. À chaque fois, j'avais ce petite étincelle pour et cette énergie pour mélanger un peu le milieu professionnel et les activités artistiques.
0: Les Oiseaux de Passage, c'est un gîte et c'est 13 grandes rues à Écolive-Sainte-Camille et c'est très charmant si vous n'avez jamais vu en vrai ce lieu. Il est 10h56, dans 4 minutes, toute l'actu locale. Ce sera avec la rédaction d'ici, toute l'actu nationale et internationale avec Cyril Ardaud, juste après Un homme debout, le tout premier grand succès de cet artiste, Claudio Capeo, sur votre radio locale ici au Serre.

0: Claudio Capeo, que l'on avait découvert avec ce titre à l'époque en 2017, Un homme debout.
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0: Vous écoutez la première radio locale dans le département de Lyon, ici au Serre, 11h. L'heure de faire un point sur l'actu nationale et internationale, en compagnie tout de suite de Cyril Ardo.
2: On l'a appris il y a quelques minutes, Bernadette Chirac est morte à l'âge de 93 ans. Elle était affaiblie depuis quelques années et n'avait plus fait d'apparition publique depuis longtemps. Ancienne première dame, elle est restée mariée 63 ans avec Jacques Chirac et avait évoqué son union avec lui.
3: Pas uniquement un mariage d'amour, c'était un mariage d'ambition. Je voulais, avec ce garçon, construire quelque chose d'exceptionnel. Je ne voulais pas rester mademoiselle tout le monde.
2: Bernadette Chirac, figure appréciée des Français. Elle fut la présidente de la Fondation des hôpitaux entre 94 et 2019. Elle était devenue le visage de l'opération Pièce jaune. Bernadette Chirac, qui fut l'une des rares premières dames à avoir été elle-même élue, puisqu'elle a siégé au Conseil général de la Corrèze en 79 et a également été adjointe à la mairie de Sarran en Corrèze. Toutes les infos sur sa disparition et sa vie sont à retrouver sur ici.fr. L'actualité à la mi-journée, c'est également le principal suspect dans l'affaire Liana, qui était visé par au moins 7 plaintes ou signalements transmis à la justice depuis 2017. C'est ce qu'a indiqué le ministère de l'Intérieur, notamment pour viol sur mineur. Hier soir, le garde des Sceaux, Gérald Darmanin, a fait part de sa colère et parle d'un immense échec. La collégienne de 11 ans a été retrouvée morte jeudi. Une marche blanche sera organisée demain dans sa commune de Florence, dans le Gers. Dossier complet à retrouver sur ici.fr. Des résultats en hausse, mais des salaires qui n'augmentent pas. C'est en tout cas ce que dénoncent les syndicats de Décathlon. Mobilisation historique aujourd'hui au sein de l'entreprise avec des appels au débrayage dans tous les magasins de France. Et puis le tennis à suivre aujourd'hui avec les finales à Roland-Garros. En tennis fauteuil, pour la première fois depuis 16 ans, une Française s'est hissée au plus haut niveau du tournoi, la Marseillaise Xenia Chasteau qui affrontera dès midi la Néerlandaise Diede de Groot. Et puis chez les dames, la Polonaise Maya Kvalinska est opposée à la Russe Mira Andreeva dès 15 heures avant la finale homme demain entre l'Allemand Alexander Zverev et l'Italien Flavio Cobolli.
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0: La météo ici au Serre, assez compliquée, hein, je vous le dis clairement. Certains ont de petites éclaircies sympathiques en ce moment. Il faut dire que sur l'image satellite, on voit un petit couloir de beau temps qui passe par Auxerre, Joigny, Essence, mais partout ailleurs, il y a pour l'instant globalement des nuages gris. C'est à peu près ce que prévoyait de toute façon Météo France, avec même quelques pluies possibles pour cette fin de matinée en Puisaye-Forterre et dans le Gâtinais. Donc vous voyez, c'est une perturbation qui arrive bien sûr par l'ouest de Lyon. Pas forcément mieux cet après-midi, même si encore de manière très localisée, on pourrait avoir des éclaircies dans l'Auxerrois, la Puisaye-Forterre, la Vallonnais aussi, entrecoupées parfois de nuages gris et de petites pluies. Météo extrêmement variable et imprévisible, toujours à cause de ce vent qui peut souffler en rafale jusqu'à 60 km/h en direction du nord-est. Mais la bonne nouvelle, c'est que ça ira mieux demain avec globalement du soleil et jusqu'à 22 degrés.
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0: J'ai demandé à Simon, notre technicien réalisateur, d'envoyer voilà, le début du morceau. C'est un peu des pionniers dans la New Wave et c'est toujours bien la musique de ce groupe. Parce que oui, c'est un groupe, Cock Robin, à redécouvrir peut-être maintenant sur votre radio locale, ici au Serre.
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0: Ici au CERF, toutes vos chansons préférées. Parfois, on retrouve aussi quelques pépites oubliées par certains. Là, c'était Cock Robin, le groupe Cock Robin.
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0: Ah, je suis très content de vous retrouver pour une nouvelle édition de Cap ou pas Cap, votre jeu quotidien du lundi au dimanche. Le but du jeu, marquer le plus de points possible, 4 participants, tout participant. Et toujours un magnifique cadeau. Alors moi, j'étais un petit peu absent aussi ces dernières semaines, donc ça fait très longtemps que j'ai pas eu la chance de vous offrir ce cadeau. Et ça fait quand même quelques temps qu'on ne l'avait pas offert de toute façon. Et c'est un cadeau que tout le monde a envie d'avoir, bah, comme toujours. Mais c'est vrai que celui-ci est un petit peu une édition limitée. Il y en aura encore quelques-uns à gagner d'ici la fin de la saison, d'ici la fin du mois de juin. Et puis après, on verra s'il y en aura d'autres ou pas. Pour l'instant, on ne sait pas. Donc c'est important de participer pour repartir avec le magnifique caddie de course aux couleurs de votre radio préférée. Le caddie de course ici au CERF, l'accessoire indispensable pour aller au marché, au drive piéton, dans votre supermarché préféré.

0: Est-ce que c'est carré plongeant ou carré les tombes? 03 86 52 23 23.
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0: Je répète, c'est le caddie de course ici au Serre. La dernière fois qu'on vous l'a offert, c'était il y a 3-4 semaines. Vous avez raté Cap ou pas Cap, vous n'avez pas gagné. C'est peut-être l'occasion de l'avoir maintenant, maintenant ou jamais. Attends, je peux dire que demain, je préviens déjà, ce sera un autre cadeau. Donc appelez-nous, 03 86 52 23 23. Voici, en vous attendant, Gaëtan Roussel.
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0: nouveauté ici au CERF, on peut le dire quand même. Un retour avec de nouvelles musiques signées Gaëtan Roussel, bientôt de retour aussi sur scène, et ça les fans apprécieront.
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0: Nous jouons ensemble, bien sûr, pour vous faire gagner ce joli cadeau ici au CERF. Vous savez qu'on offre aussi des cadeaux jolis, mais pratiques. Et là, c'est vrai qu'on est dans la praticité avec cet accessoire indispensable. Alors moi, par exemple, je parle de mon cas personnel. Je fais les courses dans un drive piéton du centre-ville d'une commune iconaise que je ne citerai pas quand même. Et c'est vrai qu'avec mes sacs en carton, là, je m'en sors pas du tout. Il faudrait que je puisse aussi avoir cet accessoire indispensable. Le caddie de course ici au CERF, il est beau, pratique, avec notre logo de couleur grise, fabriqué en Espagne et assemblé dans Lyon. C'est aussi pour certains jeux, c'est un petit peu un objet de collection parce que il y a beaucoup de fans des objets dérivés, comme on dit, de la radio ici au CERF. 03 86 52 23 23. Vous nous appelez, c'est Sandrine, notre chargée d'accueil, qui vous répond. Et pour être sûr d'arriver à l'antenne, il faut être capable de répondre à la question de sélection. On joue avec cet événement à Dun-les-Places aujourd'hui, commune du nord de la Nièvre, qui propose la projection gratuite du film Monsieur Aznavour, sorti en 2024. Biopic sur Charles Aznavour. Quelle commune iconaise est située à la frontière nord de Dun-les-Places et fait donc la frontière entre Lyon et la Nièvre? Est-ce Carré-Plongeant ou Carré-les-Tombes? 03 86 52 23 23. La réponse est assez facile par déduction. Si vous connaissez quand même un petit peu bien les communes du sud de Lyon,

vous serez sur le coup. On cherche Carré des Tombes ou Carré Plongeant, et l'une de ces deux communes en fait n'existe pas et est totalement fictive. Et peut-être plus issu du domaine de la coiffure. Ah bah tiens, plus je donne des annonces, des indices, plus je vois des gens qui appellent. 03 86 52 23 23. On devrait vous retrouver après Céline Dion, le ballet.

0: Ici au Serre avec la voix exceptionnelle de Céline Dion. Céline qui a annoncé une nouvelle série de concerts à la Défense Arena, mais paraît-il que ce sera quand même compliqué pour avoir des places. Nous, c'est pas grave, on profite quand même de Céline Dion à la radio, c'est déjà bien.
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0: Avec Fabien en direct de Toussy. Vous revenez d'ailleurs du marché de Toussy. Bonjour Fabien.
3: Bonjour.
0: Vous étiez sur le marché en tant que client, vous n'êtes pas commerçant?
3: Ah non, que
0: non.
3: Client.
0: Non, je dis ça parce que je connais un Fabien qui est commerçant sur le marché de Toussy. Évidemment que je salue, mais ce n'est pas vous. Vous êtes sur votre radio locale ici au Serre pour nous promener bientôt, j'espère, le caddie de course ici au Serre. Vous l'avez déjà vu peut-être sur le marché de Toussy parce qu'on l'a fait gagner plusieurs fois dans le secteur.
3: Non.
0: Non, mais après, il y a tellement de monde, etc., que on n'est pas sûr de le croiser à chaque fois. En tout cas, peut-être que grâce à vous, on le croisera de plus en plus. Après le marché de ce matin, quoi de prévu pour la suite de la journée, Fabien?
3: Je vais faire un peu de jardin après.
0: Bon, écoutez-moi, moi je valide totalement cette proposition. Allez, on est sur un quiz autour de Charles Aznavour et de la commune de Dun-les-Places qui propose la projection gratuite du biopic sur Aznavour ce soir. Dun-les-Places, c'est le frontalier de quelle commune iconaise, Fabien? Carré plongeant ou carré les tombes?
3: Carré les tombes,
0: bien sûr, c'était évident, il n'y avait pas de piège du tout. Ce sera moins évident pour les deux autres questions, avec plusieurs façons d'y répondre. Réponse directe pour 5 points, indice pour 3 points, 2 propositions pour 1 point, et avant de répondre, vous me dites toujours comment vous voulez répondre. On est d'accord, Fabien?
3: Pas de problème.
0: Charles Aznavour, tiens, il s'est produit deux fois dans Lyon. Une fois en 1955, bien sûr, à l'Escale à Migennes, et une autre fois en 2001. Mais où il s'est produit en 2001, ce cher Charles Aznavour? Réponse directe, indice ou 2 propositions?
3: Deux propositions?
0: Deux propositions. Est-ce qu'il s'est produit, Charles, en 2001 à Tonnerre Expo ou à Auxerre Expo?
3: J'aurais dit Tonnerre Expo.
0: Dites donc, Tonnerre Expo. Tonnerre Expo, c'est une invention de ma part. Ça n'existe pas encore. Mais non, Auxerre Expo, Fabien, quand même, là. On va dire là. La grande salle de Lyon, je vais fâcher notre technicien Simon, je vais dire le Zénith de Lyon. Non, il n'est pas d'accord, c'est pas tout à fait un Zénith, c'est Auxerre Expo.
3: Je ne suis pas d'accord non plus.
0: Bon voilà, vous n'êtes pas d'accord non plus, tout le monde n'est pas d'accord et c'est parfait. Bon Fabien, concentrons-nous sur la question d'après, parce que là on reste à un point avec cette affaire-là, on aurait pu en avoir deux mais on reste à un point. En 1948, Charles Aznavour, tiens, toujours lui, hein, bien sûr, un quiz Aznavour, il se rend pour le travail à New York, mais il n'a pas de visa. Il est alors incarcéré en prison, Charles Aznavour. Mais qui va payer sa caution? Réponse directe, indice ou deux propositions? Et Simon a la réponse, je crois, en face de moi.
3: Un indice.
0: Artiste française qui a pris Charles Aznavour un peu sous son aile. Charles devient son secrétaire, son chauffeur. Et puis bon, elle a un nom qui fait un peu penser aux oiseaux, quoi. Fabien, comment vous dites?
3: Marie-Myriam.
0: Non, pas Marie-Myriam. Marie-Myriam, c'est l'enfant et l'oiseau, c'est ça. L'Eurovision remporté par la France, c'est vrai que ça date. Mais là, on cherchait Edith Piaf, tout simplement, vous voyez. Fabien.
3: Ah.
0: Bah oui. Bon, écoutez, en fait, c'est, les premiers quiz parfois semblent faciles, mais ne le sont pas vraiment. Nous sommes à un point. On va quand même prendre la question cap ou pas cap. Mais bon, là, on est sûr de pas gagner, je crois. Hein. Ça va être compliqué, Fabien. 30 secondes pour doubler des points. Et puis, si vous n'êtes pas capable de répondre, on divisera en deux, mais ça changera pas grand chose. Vous la prenez, cette question cap ou pas cap?
3: Non, je vais pas la prendre.
0: Eh ben, en fait, vous faites bien de pas la prendre, Fabien, parce qu'il faut dire aussi que c'était une question cap ou pas cap, un peu piège. Je vous aurais donné 30 secondes pour me donner le code postal de Dun-les-Places. Et là, vous auriez peut-être fait 89-500, etc. Mais non, c'est dans la Nièvre. Donc, ça aurait été 58-230. Fabien, franchement, alors, au moins, ça a été rapide. Il faut le dire, ce quiz. Et vous rejouez quand vous voulez, d'accord, Fabien? Peut-être même demain.
3: Il n'y a pas de souci.
0: Bonne journée à vous, Fabien, et demain, ce sera un autre cadeau. Cadeau surprise demain, mais pas le caddie ici au Serre. Là, c'est la dernière occasion peut-être de le gagner en jouant avec nous.
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0: Fabien, du coup, il a marqué un point. Il a eu peur de descendre à 0,5, mais peut-être que vous faites même sûr, hein, vous ferez mieux, je crois. Enfin, faites comme vous voulez. Vous jouez avec ici au Serre, au 03 86 52 23 23. Je vous rappelle que c'est la journée à la ferme aujourd'hui, à la ferme de Claire à Saint-Brille-Vineux, bien sûr, la chèvrerie, le fromage de chèvre, etc. Il y a un gros programme tout au long de la journée, et ça commence. Ça a commencé même depuis 10h avec la visite de la chèvrerie, et ça termine aux alentours de 17h avec un goûter. Laquelle de ces personnalités est née à Saint Fabril Vineux pour notre question de sélection. Est-ce que c'est l'acteur Jean-Marc Thibault ou le danseur Jean-Marc Généreux? 03 86 52 23 23. Ici au CR vous accueille pour ce superbe jeu et surtout pour gagner, repartir avec le caddie de course aux couleurs de votre radio préférée.
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0: Et on se régale aussi au niveau de vos chansons préférées. Mais alors vraiment, écoutez ça un petit peu, le groupe Supertramp.

0: C'était le groupe Supertramp, vous écoutez ici au CERN. Nous allons jouer dans quelques instants avec Philippe en direct d'Auxerre, qui est un fan de vélo et qui repartira peut-être avec le cadet de course. Mais juste avant, nous écouterons un autre artiste ou même groupe, carrément le groupe Jamiroquai pour Virtual Insanity sur votre radio locale.
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0: Virtual Insanity, Jamiroquai, pour profiter de ce samedi partout dans Lyon, c'est ici Auxerre qui vous accompagne.
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0: Allez, direction Avallon, un très très beau lieu à découvrir si vous ne connaissez pas encore, les terrasses du Bel Air, ruelle du Rempart, pour le retour de la soirée Zikonaise. Ce sera à partir de 18h30 aujourd'hui, c'est une soirée qui a lieu de temps en temps et qui accueille, comme l'indique un petit peu son nom, des groupes iconés. Sur scène cette semaine, il y aura Véro, Night Hawk ou encore Cinématique. Et bien Cinématique, c'est quatre musiciens qui proposent une musique rock instrumentale. L'originalité, c'est que le style de cette musique change très régulièrement durant le concert. Vous aurez ensuite le trio Night Hawk, de la musique plutôt folk, genre de sonorité qui provoque quand même, il faut le dire, quelques émotions. Et puis vous découvrirez aussi le groupe Véro, là c'est de la musique très très rock. Il y a bien sûr une buvette sur place et puis de la restauration aux couleurs de l'Argentine comme à chaque fois dans ce lieu. Plus d'informations sur le site internet terrassedubelair.fr. Le lieu est magnifique, allez voir les photos, on vous le recommande chaudement.
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0: Nous jouons avec Philippe pour le caddie de course ici Auxerre. Philippe d'Auxerre, bonjour à vous Philippe.
3: Oui, bonjour.
0: Votre passion, l'une de vos passions, c'est le vélo. Est-ce que ce samedi est un jour de vélo pour vous, malgré la météo capricieuse et complexe?
3: Oui, tout à fait. Il y a un petit peu de vent, mais c'est pas désagréable. Il fait surtout pas très chaud. Et là, c'est très très agréable.
0: Et c'est quoi l'étape du jour? Vous nous faites un petit Auxerre Vézelay aller-retour, un petit contre-la-montre?
3: J'attends un petit peu. Non, principalement, je prends les bords du canal et je vais jusqu'à Mailly-le-Château et même au-delà.
0: Ouais, c'est déjà pas mal, ça fait déjà une petite distance.
3: C'est très agréable. En plus, les parcours sont très agréables, c'est bien, il n'y a pas grand monde.
0: Bon, retournons vers notre question de sélection. On est à Saint-Brieuc-le-Vineux, évidemment, pour la journée à la ferme de Claire, la ferme d'Ulteria. Laquelle de ces personnalités est née à Saint-Brieuc-le-Vineux? Le danseur Jean-Marc Généreux ou l'acteur Jean-Marc Thibault?
3: Jean-Marc Thibault.
0: Un point pour la question de sélection. Deux autres questions, plusieurs façons d'y répondre. Vous connaissez un peu la règle, je crois, Philippe. 5 points pour une réponse directe, si elle est bonne. 3 points pour une réponse avec indice. 1 point pour une réponse avec 2 propositions. Et on y va. On est sur un quiz un petit peu fromage de chèvre, du coup. Quel fromage de chèvre en forme de dôme avec une croûte de couleur ivoire et de fines taches bleues porte le nom d'une commune de Lyon? Réponse directe, indice ou 2 propositions?
3: Direct, ça serait bien le Soumaintrain.
0: Ça serait bien le Soumaintrain. Eh bah, ben pas du tout. On cherchait un fromage de chèvre en forme de dôme avec une croûte de couleur ivoire, croûte blanche quoi. C'était le Vézelay tout simplement, fromage de chèvre, Philippe.
3: Je connais pas.
0: Bon, bah, alors quand même, il gagne et est connu ce fromage appelé Vézelay, qui est fabriqué aussi à Saint-Brieuc-le-Vineux, donc par la ferme de Claire. Et bah, c'est pas grave, disons qu'on est sur des petits scores aujourd'hui, mais c'est pas encore fini pour vous, Philippe. Autre question, tiens, on reste sur le domaine du fromage de chèvre ou de la chèvre tout court. Qui a écrit La chèvre de Monsieur Seguin? Réponse directe, indice ou 2 propositions? Réponse directe, hein, sous 2 propositions.
3: C'est terrible.
0: Ça vous fait rire parce que vous l'avez sur le bout de la langue, mais vous ne l'avez pas vraiment.
3: Oui. Allez, Alphonse Daudet.
0: Bon, voilà, j'accepte la réponse. Il faut bien répondre réponse directe avant, mais ça vous fait 6 points. Alphonse Daudet,
3: oui.
0: Bon, parfait. L'indice, vous aurez donné le prénom Alphonse et je pense que ce serait sorti forcément facilement après.
3: C'est Daudet.
0: On est dans un entre-deux particulier. Avec 6 points, c'est pas mal, mais c'est pas le plus gros score non plus de l'histoire de ce jeu, loin de là. Qu'est-ce qu'on fait? On la prend, la question cap ou pas cap, Philippe? Si vous répondez
3: oui,
0: bien
3: sûr.
0: On double les points, si vous répondez pas bien, on coupe en deux. On la prend.
3: Exact.
0: On divise en deux même. Attention, 30 secondes pour, comme nous sommes à la ferme de Claire pour cet événement aujourd'hui à la ferme, me citer 4 personnalités célèbres qui portent le prénom Claire, Philippe. Je vous écoute. 4.
3: Alors, Claire Bretécher. Claire.
0: Il vous reste 18 secondes, ça va.
3: Ah oui.
0: Ne paniquez pas. Ah, là vous paniquez, je crois, quand même. Là. Il vous reste 10 secondes.
3: Je cherche désespérément, mais non.
0: Mais non, mais c'est pas grave, je crois qu'on va pas y arriver parce qu'il reste 5 secondes, cher Philippe. Et vous verrez que quand moi j'ai la liste devant moi, donc évidemment, vous avez dit
3: oui,
0: Claire Bretécher.
3: Facile.
0: Mais bon, tout simplement. le journal de 20h à l'époque de TF1, Claire Chazal.
3: Chazal, oui, tout à fait.
0: Claire Keim, l'actrice chanteuse, ça vous parle pas, je sais pas, il y avait aussi Claire Nadeau, vous savez qui joue, je crois, à Mamituche dans Les Tuches.
3: Faut aimer les tuches.
0: Bon Philippe, la bonne nouvelle dans tout ça, c'est que vous êtes quand même en tête avec vos 3 points, parce que
3: vous êtes
0: le deuxième participant, c'est extraordinaire, et c'est peut-être ce qui vous permettra de gagner. Ça, nous le verrons dans les prochaines minutes de Cap ou pas Cap. Philippe, il reste une personne encore pour jouer avec nous. Peut-être à tout à l'heure, alors.
3: À tout à l'heure, merci. Au revoir.
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0: Tiens, tout à l'heure, je vous parlais de ce potentiel troisième marché opus de Villeneuve-l'Archevêque en nocturne. Ce soir, ce sera annulé, malheureusement, je crois aussi pour des raisons de météo qui n'est pas au top aujourd'hui avec le vent qui souffle fort aussi. Mais on va quand même jouer avec la commune de Villeneuve-l'Archevêque pour ce dernier quiz du jour. La dernière question de sélection, caddie de course ici au Serre a gagné. Il est beau, il est magnifique, il est solide, il est pratique. Et puis voilà, même si vous avez déjà un caddie de course depuis quelques années, peut-être qu'il est temps de le renouveler. Et ça, c'est gratuit, offert par votre radio. Ici au Serre, suffit de battre les 3 points de Philippe. Question de sélection. Comment appelait-on Villeneuve-l'Archevêque au XIIe siècle? Est-ce qu'on l'appelait Villanova ou New Archishop Town? 03 86 52 23 23.
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0: Comment appelait-on Villeneuve-l'Archevêque au XIIe siècle? Parce que la question a fait tiquer un peu notre technicien Simon, le réalisateur en face de moi. Est-ce que c'est Villanova ou New Archishop Town? 03 86 52 23 23. On vous attend après Laurent Voulzy. Et Laurent Voulzy, c'est toujours magnifique.

0: Géniale chanson d'amour de Laurent Voulzy avec les paroles d'Alain Souchon et puis cette musique avec les instruments un peu synthétiques aussi mais qu'on aime beaucoup, que nous ressort toujours Laurent Voulzy. C'était My Song of You.
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0: Mais ce serait pas le retour de Cyrus en direct de Saisy. Bonjour Cyrus.
3: Bonjour Greg, comment allez-vous?
0: Bah écoutez, moi ça va très très bien, vous voyez, je suis pressé qu'on soit demain parce que j'ai presque une garantie de soleil pour demain niveau météo. Aujourd'hui ça va être plus compliqué, mais c'est un peu le jour idéal je crois pour jouer à cap ou pas cap et potentiellement repartir avec eh bien le caddie de course aux couleurs de cette radio ici au CERF. Score à battre, attention c'est très très haut hein, Cyrus, je vous mets la pression. 3 points, le score de Philippe d'Auxerre. Vous êtes prêts?
3: D'accord,
0: hein,
3: ok.
0: Je mets la pression moi aujourd'hui, hein, c'est comme ça. Alors, on était sur un quiz autour de la commune de Villeneuve-l'Archevêque où il devait y avoir un marché aux puces nocturne ce soir qui est annulé, reporté aussi pour des conditions météo, mais on va quand même faire le quiz. Et à ce marché, normalement, on aurait dû avoir un bar saveur Mojito. Et ce sera le thème de la deuxième question, mais d'abord, il y avait la question de sélection, Cyrus. Comment appelait-on Villeneuve-l'Archevêque au XIIe siècle? Villanova ou New Archbishop Town?
3: Villanova,
0: le petit point facile pour Cyrus. Enfin facile, fallait quand même avoir la bonne réponse. La question suivante. Alors, on parlait de ce bar saveur Mojito. Tout simplement, Cyrus, de quel pays est originaire le cocktail Mojito? Réponse directe pour 5 points, réponse avec indice pour 3 points, ou réponse avec 2 propositions pour 1 point?
3: Indice, s'il vous plaît.
0: Indice. Alors, c'est la plus grande île des Caraïbes, tiens, on y parle espagnol. Depuis 1962, il faut dire que ce pays subit un embargo commercial de la part des États-Unis.
3: Le Brésil ?
0: Aïe. C'était Cuba, tout simplement, Cyrus.
3: Hein ?
0: Aïe. Attention, retournons, quittons Cuba, parce que ça ne vous a pas porté chance, cher Cyrus. Retournons à Villeneuve-l'Archevêque, où l'autoroute A5 passe. Il y a même une aire de repos hein, qui prend le nom de cette commune, il faut le signaler. L'autoroute A5, charmant autoroute, commence en Ile-de-France, passe par Lyon, ensuite par l'Aube, et ensuite par la Haute-Marne. Mais cette autoroute A5 se finit sur quel plateau, Cyrus ? Pas facile. Hein. Réponse directe, indice ou deux propositions ?
3: Indice.
0: Voici l'indice. Ce plateau porte le même nom que la ville, sous-préfecture de la Haute-Marne, qu'on cite souvent comme source de la Seine, même si c'est un petit peu plus loin.
3: Préfecture Haute-Marne, on en
0: savait
3: plus.
0: Sous-préfecture, voilà. Une des sous-préfectures de la Haute-Marne.
3: Préfecture de la Haute-Marne.
0: Il vous reste 10 secondes.
3: Chou blanc.
0: Ce n'est pas la bonne réponse. Non, c'était pas Chou Blanc la bonne réponse. Chou Blanc, ça sonne bien comme nom de ville, moi j'aime bien.
3: Non, j'ai dit Chou Blanc.
0: Oui, non, j'ai bien compris. Je me moquais un petit peu de vous, mais très gentiment, sérieux. Non, c'était Langres, tout simplement, le plateau de Langres.
3: Oh,
0: ah, bah voilà. Bah, faut la
3: pas. J'y étais pas longtemps en plus.
0: En plus, et alors, ça vous a plu? C'est haut, c'est beau?
3: Oui, c'est joli, oui.
0: Bon, bah voilà. C'est pas aussi joli que le pont de Saisy.
3: Ah oui,
0: on est d'accord.
3: Il n'y a rien à voir.
0: Il n'y a pas faute.
3: Magnifique pour moi.
0: Bon, bah, Cyrus, même si on prenait la question cap ou pas cap pour doubler vos points, on arriverait à 2. Donc, on va passer la question cap ou pas cap. Et puis surtout, avoir une pensée pour Philippe qu'on va rappeler dans quelques secondes. Te dire, vous imaginez, Cyrus, il va remporter le quiz avec 3 points aujourd'hui, Philippe. C'est miraculeux.
3: Tant mieux pour lui.
0: Voilà. Bon, tant mieux pour lui. Et puis, Cyrus, vous connaissez la maison, vous rejouez quand vous voulez. Demain, ce sera un autre cadeau d'ailleurs. Si vous voulez rejouer demain, Cyrus, je vous le dis. Passez une belle journée. Puis, avant de partir, rappelez-moi comment s'appelle la première radio locale de Lyon.
3: Ici au CERF.
0: Bravo. Voici Sia avant le retour de Philippe.

0: Ici au CERF avec Sia, dans 10 minutes l'actu locale, le journal de midi, et puis juste avant la résolution de Cap ou pas Cap avec Philippe, mais aussi la musique d'Axel Bauer.
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0: Bien sûr que c'est clair, Axel Bauer, vous écoutez ici au Serre, merci à vous et bon week-end.
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0: Voilà le retour de notre cycliste qui va faire Auxerre Magny-la-Ville en vélo. Aujourd'hui, c'est très très bien. Rebonjour Philippe.
3: Oui, bonjour.
0: Franchement, on était là, on se marrait, on n'y croyait pas. On se disait avec 3 points, c'est pas possible et tout. Mais franchement, aujourd'hui, les deux concurrents Fabien et Cyrus n'ont pas été hyper performants au niveau des réponses. Ce qui me permet, avec l'équipe ici Auxerre, de vous annoncer officiellement que grâce à vos 3 points du jour, dans le cap ou pas cap, grâce à ce petit score, eh bien ce caddie de course ici Auxerre est enfin pour vous. Bravo Philippe.
3: Écoutez, merci beaucoup. À vaincre sans péril, en triomphe sans gloire.
0: Ah voilà, alors là franchement, avec cette jolie petite citation pour terminer, c'est parfait. On est heureux de vous offrir ce cadeau, de vous faire plaisir.
3: Aussi, c'est très merci beaucoup. Merci Radio ici Auxerre. C'est très agréable.
0: Voilà, puis on vous croisera au marché de l'Arquebuse, vous plutôt Philippe ou ailleurs?
3: Ah oui, le marché de l'Arquebuse, les courses en centre-ville le samedi matin également. Non, j'ai plein d'opportunités.
0: Bah voilà, en plus franchement, je crois que des gens d'Auxerre n'ont pas beaucoup gagné ce caddie de course. Voilà, vous n'êtes pas nombreux à l'avoir à Auxerre. C'est un peu votre exclusivité. Belle journée, Philippe, et à bientôt.
3: Merci, au revoir.
0: Allez, dans 3 minutes 30, toute l'actu locale, ce sera le journal de midi, le journal ici Auxerre, avec Clément Viron. Et les chansons préférées, elles sont là, elles sont agréables aussi, comme Blondie avec Call Me. 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

0: La musique du film américain Gigolo, Call Me, ce titre de Blondie sur votre radio ici au Serre.
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0: Vous êtes bien sur la première radio locale, sur le département de Lyon, ici au Serre. Il est midi. Bonjour Clément Viron.
2: Bonjour Greg, bonjour à tous.
0: À la une de votre journal, une vie passée à conquérir le pouvoir aux côtés de son mari.
2: On l'a appris en fin de matinée, Bernadette Chirac s'est éteinte hier dans la soirée à l'âge de 93 ans. Bernadette Chirac, femme de caractère et première dame dévouée jamais dans l'ombre, elle qui a été conseillère générale de Corrèze pendant 35 ans. On la savait affaiblie depuis plusieurs années, très affectée par la mort de son mari, l'ancien président Jacques Chirac en 2019. Retour sur une vie de combat avec Nathalie Colle.
3: Toujours combative sur le terrain politique et dans ses engagements humanitaires avec l'opération Pièce Jaune, Bernadette Chirac avait l'image d'une femme forte, dure parfois. Il faut dire qu'elle a traversé des épreuves, notamment avec la maladie de sa fille Laurence. La vie aux côtés de Jacques Chirac n'a pas toujours été facile non plus, mais elle a toujours été là pour lui. Et la disparition de celui qu'elle aimait malgré tout et qui était aussi son mentor en politique a représenté une épreuve difficile à surmonter. Elle a d'ailleurs assisté à une cérémonie privée après son décès, mais pas à la messe d'hommage officielle, trop affaiblie. D'après leur fille, Claude Chirac, Bernadette avait été réconfortée par la foule de Français venus dire adieu à leur ancien président aux Invalides et par les hommages organisés aussi en Corrèze. Sa dernière apparition à elle dans le département remonte au 8 juin 2018 pour l'inauguration de l'avenue Jacques et Bernadette Chirac à Brive. « C'est un grand honneur, quelle fierté pour notre famille », avait-elle dit, calé dans un fauteuil roulant.
2: Et une grande dame de cœur s'en va, réagit Emmanuel Macron, qui, selon lui, a changé tant de vie avec discrétion et obstination quand François Hollande, corrézien comme Bernadette Chirac, parle d'une femme entière, parfois rugueuse. Dans l'actualité aussi, cet hommage dans Lyon et plein d'autres en France pour la jeune Liana, cette jeune collégienne de 11 ans dont le corps a été retrouvé jeudi dans un site agricole du Gers. Une marche blanche est prévue demain après-midi à Florence et un rassemblement lundi soir à Auxerre devant le tribunal. Le principal suspect, Jérôme Barella, est visé par une nouvelle plainte pour viol, la quatrième.
0: 5 personnes, dont des enfants légèrement blessés dans un accident de la route.
2: Un choc entre 2 voitures hier en fin d'après-midi du côté de Saint-Fargeau sur la D18 près du lac du Bourdon. La vitesse des 2 véhicules est en cause. Des yeux qui piquent, une gorge qui gratte et des difficultés à respirer. À Migennes, 5 habitants du même immeuble ont été transportés hier à l'hôpital à cause d'un antigel déversé dans la tuyauterie du bâtiment, censé régler un problème de chaudière. Mais les effluves se sont propagées dans les appartements. Les habitants évacués ont pu être relogés par le bailleur social.
0: À Tonnerre, le stand de tir dans le viseur du maire.
2: Le stand de tir qui va devoir partir des locaux de la ville d'ici la fin du mois, sur fond de désaccords et de nuisances sonores avec des riverains lassés d'entendre le bruit des balles, Noah Marché.
4: De poterie est juste en face du stand de tir. Alors 2 fois par semaine, Philomène travaille dans cette ambiance.
5: C'était juste là dans l'atelier. On entendait tellement les bruits que j'ai enregistré.
4: Le déménagement du stand de tir, ça serait un soulagement pour elle et sa collègue Vanessa.
6: Mais oui, le bruit, c'est intolérable. Il y a quand même eu aussi des balles perdues. Alors, c'était à l'époque de l'ancienne municipalité.
5: C'est vrai que si ça pouvait éviter que ça continue comme ça, ça serait vraiment, pour nous, un confort supplémentaire.
4: Un confort aussi pour Guy, leur voisin de 90 ans.
7: Allez-y.
8: Merci.
4: Quand il est dans son jardin pendant les sessions de tir,
7: j'ai des crispations et je suis obligé de rentrer et me mettre, à couvert. Je suis ancien combattant d'Algérie, hein. Ça me rappelle un peu ça, mais bon, je suis pas le seul. Il y a à peu près 20% de la population qui est concernée par ces nuisances sonores.
4: Il sort un classeur bien épais, pétition, ordonnance de médecin et autres procédures. Le bruit du stand de tir, c'est son combat depuis 10 ans.
7: En 2015-2016, les dirigeants du club ont décidé d'ajouter des armes gros calibre.
4: Pourtant, l'objectif de Guy n'est pas le déménagement de l'association. Il a toujours milité pour réduire le bruit des armes, grâce notamment à des aménagements acoustiques.
2: Reportage signé Noah Marché avec toutes les précisions sur notre site ici. .fr. Patience, confiance et ambition. Voilà 3 mots pour résumer le message du propriétaire de l'Agia, James Zou, s'est adressé hier aux supporters après l'annonce du départ de Christophe Pélissier. Alors qui lui succédera sur le banc? On le saura bientôt, selon nos infos, et même en début de semaine prochaine. Midi 4 sur Ici OCR, la météo, Greg.
0: Ah bah ma météo, elle est aussi floue que le futur management de la GIA.
2: Ah, d'accord.
0: On sait pas trop, vous voyez. C'est-à-dire qu'il y a un ciel gris pour la plupart d'entre vous à l'heure actuelle et ça pourrait malheureusement perdurer cet après-midi, même si Météo France n'exclut pas de courtes mais rares éclaircies dans la Vallonnais, l'Auxerrois, et puis Zéforter. C'est nonné aussi, mais on n'exclut pas également des pluies et on a des températures finalement assez douces, de 19 à 22 degrés. Le beau temps, ce sera sûr par contre pour demain. Donc du coup, vous revenez demain, Clément Viron.
2: Bien sûr, de bonne heure et de bonne humeur.
0: Dès 7h pour l'actu locale et tout de suite, c'est Willy Rovelli qui vient déjeuner chez vous.
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2: Bonjour, merci d'avoir choisi votre radio. Ici, c'est Willy vient déjeuner chez vous, numéro 1059.
9: Oh là là, ça filoche.
2: Bonjour la tribu.
9: Bonjour.
2: Alors, qui est là aujourd'hui? Nicolas Malabar, notre enfant de la télé. Bonjour mon bon Nicolas.
10: Bonjour, bonjour tout le monde.
2: En jean, aujourd'hui il est en jean. Et Fabien Imo, notre geek. Bonjour mon Fabineux.
11: Bonjour Willy, bonjour à tous.
2: Et bienvenue à tous. Voilà, j'espère que vous avez une bonne semaine.
11: Excellent.
2: Voilà.
11: Excellent.
2: Tant mieux. On est samedi. Qui dit samedi dit le retour de vos petits amis. Tiens, aujourd'hui c'est la Saint-Claude.
11: Saint-Claude,
2: Claudie, Claudine, Claudette.
11: Ah.
2: Eh voilà, donc on va faire toute l'émission comme ça en parlant comme Claude François. Allez, on vous bat. En grande partie pour un nouveau numéro de votre grand talk show, pas comme les autres, le seul sur les ondes de la radio française à vous proposer de comprendre l'actu de deux manières, avec sérieux grâce à nos invités pour comprendre, et avec le sourire, avec nos chroniques. Alors notez bien nos dossiers du jour. D'abord, on va revenir sur les violences qui ont secoué pas mal de villes françaises le soir du sacre du PSG samedi dernier. Alors la France, championne d'Europe de casse, est-ce qu'on peut encore fêter une victoire sans tout péter? Bien, c'est ce qu'on va essayer de répondre à tout cela dans quelques petites secondes avec notre invité. Et à 12h30, notre coach diététicien.
11: On l'adore.
2: Ah oui, il est là, il est là, il est déjà.
11: Beau,
2: il a mis
11: beau.
2: Une belle chemise aujourd'hui.
11: Chemise
2: Robin Le Puil, dit Robin Diète sur les réseaux sociaux. S'il avait été plombé, ce serait appelé bien sûr Robin Les Bons Tuyaux, mais là c'est Robin Diète. Il va venir avec nous, donc nous raconter l'actualité de nos assiettes de ces dernières semaines. Faut-il rendre obligatoire le Nutri-Score sur tous les paquets? Le 9 juin, c'est la journée mondiale du petit déjeuner. Alors c'est quoi un vrai petit déjeuner? Eh bien, toutes les réponses dans 20 minutes. Ça va Robin?
12: Ah, super, toi.
2: Bah, dis bonjour au moins, espèce
12: bonjour,
2: de mal élevé.
12: Sois poli.
2: Voilà, sois poli. Il est bien avec sa chérie qui l'a engueulé il y a deux minutes.
11: Ouais.
2: Et dis, t'es coiffé comme un con, qu'est-ce que c'est que t'as? Donc elle est nerveuse. Hein,
12: Ça rigole pas à la maison. Hein.
2: Comment elle s'appelle?
12: Marion.
2: Non, Marion, elle rigole des fois, Marion? Non.
12: Bien sûr, elle est pas folle.
2: Ça va, Marion? Mais il est pas, il est moche à ce point-là. Il est bien coiffé, là, Marion.
12: Il a des épis.
13: Très bien.
2: Ça fait combien de temps que vous...
12: Ça fait 3 mois.
2: Ah, ah oui, c'est tout récent. C'est le début de la fin, là.
11: Non, et ça gueule déjà au bout de 3 mois.
2: Ça gueule, c'est fini, là, bientôt. Allez, bien sûr, on parle de tout ça sur le groupe Facebook, mon Fabinou. Alors, comment s'appelle ce groupe?
11: Youpi la vie avec Willy Rovelli pour nous retrouver. La question du samedi. Selon la répression des fraudes, 40% des garages auraient des pratiques commerciales douteuses. Alors, et vous, on veut vous entendre. Avez-vous déjà été arnaqué par un garage? Racontez votre expérience. Alors, on a déjà pas mal de messages. Paul, j'en ai marre. Quand je vais au garage pour une vidange, ils trouvent tout le temps quelque chose. Genre, en plus, les bougies à changer.
12: Il y a toujours un truc.
11: Les essuie-glaces ou les pneus.
2: Faut changer la bagnole.
11: Et il y a Francis. Moi, j'ai un garagiste de toute confiance. Il n'y a pas que des escrocs.
2: Nous
11: connaissons depuis l'école.
2: Ah,
11: donc, continuez à réagir. On aime vous lire sur le groupe Facebook. C'est complètement gratuit. Youpi la vie avec Willy Rovelli.
2: 0810 055 056. Appelez vite aussi, mes amis. On vous attend. C'est la libre antenne du week-end. Vous faites tous partie de cette émission. Vous faites tous partie de cette tribu. 0810 055 056, vous passez dans quelques secondes et vous repartez.
11: Eh bien, Xavier Dupont de Ligonnès n'a pas été retrouvé, mais elle, la carte cabane, ne s'est jamais enfuie.
2: Ah,
11: elle
2: vaut
11: 100 euros et le tirage au sort, c'est demain en fin d'émission.
2: Merci beaucoup. Est-ce qu'on a tout dit?
11: On a tout
2: dit. Allez, parce que là, il est déjà midi et demi, là.
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2: Pour notre nouveau dossier, premier dossier. Bonjour, c'est Guir Lazeri.
14: Bonjour.
2: Bienvenue ici, mon cher Séguir. Vous êtes sociologue du sport au laboratoire Printemps et chroniqueur au magazine Le Nouvel Obs. Alors, samedi dernier, après le sacre du PSG...

0: Et notamment, le premier indice qu'on a, c'est quand même qu'il mobilise d'autant plus de personnes jeunes et masculines,
1: ouais.
0: Ce qui forcément est quand même sujet à beaucoup plus de, on va dire, de troubles, parce que la jeunesse est une période dans laquelle on teste les normes, on éprouve les normes, donc on se confronte aussi beaucoup. Et c'est vrai que la question masculine aussi est très importante, parce que la socialisation masculine implique de manière déterminée un peu une forme de jeu de la confrontation aussi. Donc voilà, ce sont ces deux vecteurs-là principalement.
1: Ces guires, ces casseurs-là qu'on a vu la semaine dernière, c'était pas des hooligans comme on voyait dans les années 80, c'était qui?
0: Alors non, alors c'est pas nécessairement des hooligans, hein, bien sûr, parce que justement la question du hooliganisme en France a été plus ou moins réglée par plusieurs. Ça a mis du temps, ça a mis énormément de temps. Il y a beaucoup moins de hooliganisme qu'il y en avait par le passé, notamment à Paris. On parle à Paris parce que si vous vous souvenez, une semaine auparavant, Nice, des supporters niçois avaient quand même saccagé un tronçon du 10e arrondissement de Paris de manière assez brutale et violente. Donc on a un peu estompé cette idée-là à Paris, parce que Paris est devenu un grand club et c'était un peu une dégâts garantie pour que Paris aussi, que le Qatar aussi investisse à Paris, qu'on fasse un stade beaucoup plus aseptisé, un public beaucoup plus aseptisé. Non, c'est qu'il va mobiliser des populations très juvéniles aussi, qui vont directement aller fêter ça dans des espaces où, face à elles aussi, il y a une gestion de la confrontation qui est peut-être un peu plus agressive que dans d'autres régions d'Europe, par exemple. Et notamment qui se montre aussi parfois, qui fait une démonstration aussi de force, qui fait forcément génère de la confrontation aussi.
1: Et donc ces jeunes, c'est quoi? Alors c'est des jeunes qui se disent, voilà, moi je suis incompris le reste du temps, et là je profite de ça, de ces soirées, pour dire, voyez, on existe.
0: Non, alors effectivement, en fait, je pense pas qu'il y ait cette idée de profiter. Il n'y a pas d'opportunisme à la violence. Il faut un peu désarçonner un peu cette représentation-là. Non, alors effectivement, on va mobiliser des jeunes qui, effectivement, sont socialisés dans des espaces où la violence, ou du moins la délinquance, ou le passage à l'acte est quelque chose de significatif. C'est-à-dire que ça fait partie de leur environnement social, et donc ils se sociabilisent à ce genre d'interaction. Et forcément, quand ils arrivent dans des espaces ou dans des endroits, dans des lieux où effectivement ils ont une confrontation directe ou autre, et du coup ils vont directement passer à l'acte, parce que ils ont vécu dans une ambiance où la violence fait un peu partie aussi de leur quotidien. Donc effectivement, ça crée des tensions, ça c'est évident. Mais néanmoins, il y a aussi effectivement le choix que les autorités font de gérer ces espaces, ces violences-là. Si, par exemple, on opérait comme dans le pays du Nord, où justement on a quand même évincé énormément, on pourrait prendre le cas d'Arsenal, par exemple, qui n'a pas gagné, malheureusement. Pas malheureusement.
1: Oui, non, heureusement.
0: Désolé. C'est le supporter lensois qui parle. Mais en l'occurrence, effectivement, ils n'ont pas gagné, mais on a vu qu'il n'y avait pas de débordement ou pas, mais parce que l'Angleterre a fait un vrai travail de sensibilisation auprès des groupes sociaux qui constituent le nouveau gibier. Et il y a un point très essentiel aussi qu'on ne prend pas en considération, c'est qu'on ne sait pas qui sont les nouveaux supporters. C'est qu'on a très peu de données sur vraiment le public en marge des gens très très actifs. C'est-à-dire que vous avez dans le stade des gens qui sont mobilisés en permanence dans le parcours du PSG, qui vont soutenir leur équipe, qui vont faire ça. Vous avez donc ce gros gibier-là, et puis après vous avez aussi une sensibilité à ce club qui est d'autant plus grande, donc avec des nouveaux individus qui débarquent, qui vont quand même supporter ce club de manière plus ou moins intense ou pas. Ouais. Et ça, pour le coup, on a très très peu de références et très très peu de d'informations sur qui est ce nouveau public. Voilà. Et donc, je pense qu'il faut vraiment faire un travail de prévention et de recherche chez ces publics-là pour adapter les situations et travailler en amont de ça.
1: Ça, c'est aussi quelque chose que doit faire le PSG, le club en lui-même.
0: Le PSG, dans l'absolu, non, je pense pas qu'il soit responsable de ces espaces-là, de ce public-là. Il est pas forcément déjà le PSG quand même a une tendance à quand même à aseptiser un peu le stade, c'est-à-dire que le PSG, son modèle quand même concrètement, c'est d'avoir un très grand stade avec un public familial, et surtout se prémunir de tout risque de violence. Donc si on fait effectivement, si on crée un public qui est effectivement plus familial, avec une socialisation beaucoup plus forte, avec des liens plus forts entre les gens, forcément il y aura moins de débordements, moins de risques de violence. Non, c'est vraiment, moi je pense, un vrai travail des politiques publiques autour de ça. Sachez que je ne remets pas en cause les policiers ou l'autorité des policiers. Hein. Le but, ce n'est pas d'incriminer les policiers, de dire qu'ils sont mal comportés ou je ne sais quoi. Non, le but, c'est vraiment de comprendre comment on doit interagir avec les publics. Et ce qui se montre, et ce qu'on voit, et ce qu'on peut voir dans les pays du Nord notamment, où vraiment tout ça a été plus ou moins évacué, il reste toujours encore des choses, mais où vraiment on a traité ce sujet, on a vu qu'ils ont travaillé déjà avec les groupes de supporters, ils ont travaillé avec le nouveau public, ils ont quand même moins, dans l'espace public, moins affiché ce rapport de force, parce que effectivement, quand vous êtes, si on prend le cas, c'est un cas très

0: spécifique, mais jeune de quartier qui effectivement est déjà stigmatisé dans sa vie sociale et qui arrive dans un espace où directement en face de lui il y a des forces de l'ordre qui sont extrêmement présentes et tout, ouais. Forcément il y a un jeu de défiance qui se fait, mais quand vous êtes d'autant plus jeune dans une culture masculine qui est aussi qui provoque un peu de la confrontation, bah effectivement les choses forcément vont pas forcément
1: très bien se dérouler,
0: je pense qu'il faut vraiment effectivement il y a vraiment un travail de recherche à faire, un travail de socialisation, un travail de dialogue vraiment très important à faire des autorités avec vraiment le public et ces espaces,
2: et à faire très vite parce que le mondial de foot arrive, ça serait bien qu'on puisse faire la fête sans chaque fois se casser la gueule, quoi. Merci infiniment, c'est Guir Lazeri, donc sociologue du sport et au laboratoire Printemps et chroniqueur au magazine Le Nouvel Obs. On parle de quoi avec toi dans un instant, mon Fabinou?
3: L'actu web, la plateforme Uber a dévoilé cette semaine les objets les plus insolites oubliés lors d'un trajet avec un chauffeur privé.
2: Ça, c'est pas mal, ça
3: vous plaît.
2: 0810 055 056, venez appelez-nous et puis on parle de tout ce que vous voulez juste après Cœur de Loup.

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1: C'est sympa, Philippe.
2: Oui, j'adore. Vient déjeuner chez vous.
1: Regardez, il est là, Fabien et moi, 12h18. Ça va, mon Fabinho?
3: Ça va très bien.
1: Alors,
3: il est l'heure de la mise à jour, toute l'actu web de la semaine. On se connecte sur la plateforme de VTC Uber, qui, comme chaque année, a dévoilé cette semaine les objets les plus insolites oubliés lors d'un trajet. Donc, une pensée pour tous ces chauffeurs privés, car parfois, ils font de drôles de découvertes sur les banquettes arrière de leur bagnole. A été retrouvée cette année une prothèse de jambe.
1: Mais non,
3: franchement, ça, c'est pas le pied. A été retrouvée également une boîte de laxatif.
1: Ah oui,
3: un chien.
1: Oui.
3: Deux barbecues, un scénario de film et aussi 15 claviers d'ordinateur.
1: Mais qu'est-ce que c'est ?
3: Pourquoi ? Alors, classement complètement dingue encore une fois, tous ces objets ont été rendus bien sûr à leur propriétaire, précise Uber. Parmi les clients, tiens, les plus têtes en l'air, la plateforme révèle que ce sont les Grenoblois qui proportionnellement sont ceux qui oublient le plus d'objets dans les voitures, et les villes d'Angers et d'Amiens complètent le podium. Toujours dans l'actu web de la semaine, une vieille dame originaire de Paris a fait le tour du web cette semaine. Oui. Vous l'avez vu après la victoire du Paris Saint-Germain en Ligue des Champions le week-end dernier. Je vous présente Mireille, 90 ans. Après la victoire du PSG, Mireille en fait était dans les rues de Paris. Elle voulait rentrer chez elle après avoir fait ses courses. Et là, elle s'est retrouvée sans le vouloir entre les jeunes supporters qui faisaient la fête et les gaz lacrymogènes des policiers. Résultat, les jeunes ont protégé Mireille et ils l'ont raccompagnée chez elle. Un geste qui a touché Mireille, écoutez-la.
4: Je leur demande de m'aider. Mais oui, mamie, on va vous aider. Qu'est-ce qu'on peut faire ? On ne peut pas être plus serviable et bon. Et il y en a un qui me dit, mamie, est-ce que vous me permettez de vous faire un câlin? Mais oui, moi aussi, je veux vous faire un câlin. Voilà. Bien sûr.
1: Voilà. C'est les supporters qu'on aime bien.
3: Ben voilà, il ne faut pas mettre tout le monde dans le même panier. Mireille a volé la vedette aux joueurs du PSG cette semaine. Elle était dans tous les médias, comme quoi il n'y a pas d'âge pour faire le buzz sur les réseaux sociaux. Direction maintenant l'Allemagne. Là-bas, une autre vieille dame a fait le buzz cette semaine.
1: Angela Merkel?
3: Non. Une femme s'est fait flasher avec son déambulateur à 34 km/h.
1: Ah oui, elle a débridé le truc, non? Ça va si vite.
3: Alors, petite explication, en fait, c'est une camionnette qui a été flashée en excès de vitesse. Mais coup de chance pour le conducteur, la femme est passée au même moment avec son déambulateur cachant la plaque d'immatriculation du véhicule. Non, mais il faut se méfier des radars, parce qu'aux États-Unis, une conductrice amputée de la main droite a reçu une amende pour avoir tenu son téléphone cette même main.
5: Comment c'est possible?
3: C'est le radar, qu'est-ce que vous voulez que je vous dise? Fin d'e-game, je passe la main. Allez.
1: Merci beaucoup.
3: Il se passe des choses.
5: Pour repasser les vitesses, c'est compliqué.
1: C'est compliqué.
5: Automatique.
1: Merci beaucoup. Merci infiniment. On a parlé sur un jingle, c'est ça qu'on a fait jusqu'à présent. Très bien. Bon, c'est pas grave.
3: On est des pros.
1: Ça fait que 1060 émissions qu'on est là. On apprend le métier, on tâtonne. On essaye des trucs, on va voir. Est-ce que Christophe est avec nous? Ça va, Cri-Cri?
6: Allô.
1: Comment vas-tu?
6: Comment tu vas?
1: Et toi, tu vas bien?
6: Bah écoute, ça va, en fait, depuis que je t'entends, ça va très bien. Je passe donc en fait un coucou à Fabien qui est de Rouen.
1: Oui.
6: Alors que moi, j'étais de Rouen et puis là maintenant, je suis sur Évry,
1: donc dans le
6: 91.
1: Bon, voilà. Très bien. Tu voulais nous parler de la victoire du PSG justement?
6: Oui, c'est ça. En fait, moi, j'aime le PSG. Enfin, je supporte le PSG depuis, en fait, 32 ans.
1: Ah oui, bien.
6: Voilà. Donc, en fait, je suis né déjà à la base, en fait, 92, Neuilly-sur-Seine.
1: Oui.
6: Tu vois.
1: Oui.
6: Et donc, moi, j'ai en fait grandi
1: avec le PSG.
6: Avec le PSG.
1: Voilà. Donc là, t'es content, là.
6: L'époque, en fait, qu'on boirait et tout ça. Ouais. Tu vois.
1: Donc là, t'es content, là. Tu es content de la victoire, là.
6: Oui. Voilà. Mais après, voilà. Je pousse donc en fait un coup de gueule.
1: Vas-y vite.
6: En fait parce que et qu'on manifeste et qu'on soit content au thé.
1: Oui.
6: Mais et qu'on casse non.
3: Non, tu regrettes cette violence. Par contre, non.
6: En fait, toutes les personnes qui cassent, c'est des faux supporters.
1: Mais oui, bien sûr.
6: voire même des en fait black box, ouais. comme il s'est passé pour les en fait gilets jaunes.
1: Ouais.
6: Voilà.
1: Bon, moi je suis d'accord avec toi, mon Christophe. Je pense qu'il faut pas faire, faut faire la différence entre les supporters et ceux qui viennent tout péter, parce que je sais que c'est pas les mêmes.
7: Et le plus triste, c'est si le PSG avait perdu, il y aurait eu
1: la même exactement. C'est un prétexte. Merci mon Christophe d'être passé. Et vive le PSG, bien sûr. Là, on a évoqué ça, mais bravo. Et pour les fans de foot, je sais que vous êtes ravis. Et vive les Bleus, parce que ça, ils vont jouer bientôt la semaine prochaine. Ça démarre.
7: Sénégal.
1: Voilà, c'est ça. Tu repars avec ta sélection
7: pour la carte carburant de 100 euros. Et si tu perds, ne casse pas tout, Christophe.
1: Ah non, tu casses pas. Personne casse rien. Vous me cassez les pieds les deux là, mais ça, je suis habitué. Dans un instant, on vous présente un invité pas banal, parce qu'on aime vous inviter. Vous pouvez présenter des invités. Mais d'abord, on va écouter Alex Varenne.
7: Ah oui.
1: Ah, là, il est bien, Alex Varenne, avec Favorite Dream. Bon, il est là.

0: River Dream, merci, c'était le titre, ça m'évitera de le dire. Au revoir Alex. Très sympa Alex.
1: Toujours gentil.
0: Très sympa.
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0: Allez, comme promis, place à la personne pas banale du samedi. Bonjour Louis Cascarino.
3: Bonjour Willy.
0: Bienvenue ici mon cher Loïc. Alors vous êtes le directeur sportif monde du Chase Tag. Alors en un mot simple, c'est quoi le Chase Tag? C'est trop génial.
3: En un mot, ça va être un peu long, peut-être course-poursuite.
0: Ouais. Oui.
3: C'est le jeu du chat et de la souris voilà. Dans une arène de 12 mètres par 12 mètres. On va dire le jeu du chat et de la souris en mode extrême.
0: Voilà, c'est le chat perché.
3: Voilà.
0: Et là, aujourd'hui et demain, à Évry-Courcouronnes, dans le 91, il y a donc les championnats du monde de chats, c'est ça
3: hein. En gros. C'est ça, on a les meilleures équipes au monde qui s'affrontent tout ce week-end.
0: Voilà, c'est génial. Là, vous commencez là à 13h, dans une petite demi-heure, c'est ça?
3: C'est ça, je me suis fait tirer en dehors de la salle pour répondre
0: voilà.
3: À l'interview.
0: Bah, c'est super
3: on
0: sympa.
3: On vient d'ouvrir les portes.
0: C'est adorable. Bon, je ne vais pas vous embêter longtemps, mais en gros, voilà, ça va se passer comment là, les épreuves, c'est quoi? C'est une équipe contre une autre équipe? Comment ça se passe?
3: Exactement, un match de chess-tag, c'est deux équipes de 6 joueurs qui s'affrontent,
0: ouais.
3: Un contre un dans le quad. Et en fait, c'est des manches de 20 secondes. On a 16 manches qui s'enchaînent. Et à la fin des 16 manches, c'est l'équipe qui a marqué le plus d'évasion. Donc une évasion, c'est un point, c'est 20 secondes sans se faire toucher,
0: ouais.
3: Qui remporte le match.
0: Ah,
3: donc aujourd'hui,
0: génial.
3: On a le groupe A, le groupe B. Ouais. En division mixte, demain la division féminine et demain soir les finales mixtes.
0: Les finales.
3: Avec ces équipes-là pour déterminer le champion du monde féminin et le champion du monde mixte.
4: Ah mais c'est dingue,
0: c'est trop
4: mais alors,
0: trop bien.
4: Vous en vivez ou c'est un loisir?
3: Alors au niveau athlète, on est au tout début du sport, le sport a moins de 10 ans, donc il y a des cash prizes, mais c'est pas encore assez pour en vivre pour être honnête. Moi, c'est mon travail à temps plein. Je suis vraiment concentré sur le développement des clubs à l'échelle internationale.
0: Voilà, parce que là, donc c'est la 7e édition, hein, c'est ça, des championnats
3: c'est
0: du monde.
3: C'est la 7e édition, tout
0: voilà.
3: À fait.
0: Voilà. Donc c'est un sport qui tranquillement commence à prendre en France, hein, c'est ça. Et ça vient d'où à la base?
3: Alors là-bas, c'est deux frères qui ont la cinquantaine qui jouaient dans leur jardin. Parce que le fils d'un des deux était obsédé par le jeu du chat et en grandissant, l'adolescence faisant, il avait envie de savoir qui était le meilleur entre le papa et le fils.
0: Oh, c'est trop
3: donc,
0: bien.
3: Ils ont commencé à créer un système de règlement. Ils ont fait des petits meet-up, des rassemblements dans des parcs à Londres. Et ensuite, ils ont fait un premier événement, ils ont loué une salle, ils ont voulu faire une sorte de prod télé. Et donc là, ça a tout de suite pris, ça a fait des millions de vues sur les réseaux, tout de suite, ça a pris de l'ampleur. Et donc en fait, ils se sont dit, il y avait quelque chose à creuser.
0: Bon.
3: Et à partir de là, ça a popé. Le premier pays qui a pris une structure et qui s'est implanté, qui s'est impliqué vraiment, c'est la France.
0: Ouais.
3: Donc aujourd'hui, il y a zéro club en Angleterre. Par contre, on a une quinzaine de clubs en France qui.
0: C'est trop bien. Mais donc on est bon, alors on est bon, on est les Français. Enfin, je dis on. Les Français, oui.
4: C'est
0: une fois qu'on est bon, on dit on. Et quand on n'est pas bon, on dit la France. Alors, la France.
3: Alors, c'est pas moi qui joue,
0: mais on est bon, est-ce qu'on a nos chances?
3: On est parmi les meilleurs au monde. Les quatre dernières finales de championnat du monde, c'est France-États-Unis à chaque fois.
0: Voilà.
3: La France a gagné deux fois, une fois en mix, une fois en féminin. Et les États-Unis ont gagné deux fois en mixte.
0: Bon, bah, et alors, si par exemple, il y a des auditeurs parmi nous, là, qui ont envie de s'y mettre, il y a quoi? Il y a une fédération? Enfin, vous, on peut faire quoi, par exemple, avec.
3: Bien sûr, on n'est pas sur un système fédéral comme des sports, comme c'est un sport nouveau, c'est vraiment différent le fonctionnement, mais on est plus proche, par exemple, du fonctionnement de l'Aerox ou du CrossFit. On a des clubs qui sont dans pas mal de grandes villes. On est en région parisienne, on est à Lyon, on est à Roubaix, c'est des clubs affiliés, qui donnent des cours. Donc aussi, on était vers Toulouse, vers Bayonne, Poitiers ou autre. Et donc, on peut rejoindre les cours, faire des cours collectifs, des cours particuliers, des clubs qui font des anniversaires enfants. Et ensuite, quand on s'y plaît et qu'on a envie d'aller plus loin, on peut rejoindre les réseaux compétitifs, d'abord en individuel, puis en équipe, espérer atteindre les championnats du monde.
0: Et c'est quoi la principale qualité alors qu'il faudrait avoir pour être bon au chess, tac, c'est quoi?
3: La lecture de jeu, être capable de tenir sous la pression.
0: Ah.
3: Et il est capable de lire son adversaire. Ça ressemble beaucoup aussi au sport de combat, à la boxe. Il faut être capable d'anticiper, lire la trajectoire, lire la distance. Pour pouvoir plonger au moment et assurer la touche. Parce que 20 secondes, c'est très court quand on poursuit.
0: Exactement. Bon, bah, c'est donc ce week-end les championnats du monde donc, qui ont lieu à Évry, hein, c'est ça hein.
3: Exactement,
0: mon cher Loïc.
3: De Grand Paris Sud.
0: Voilà, directeur sportif monde du Chase Tag, donc c'est les championnats du monde de chat perché. Vive
4: bravo,
0: la France. Voilà, on vous soutient, hein. Soyez bon. Merci infiniment, mon cher Loïc, d'être passé nous voir. Vous aimez être ici?
4: Ah oui.
0: Vous aimez la pub?
4: Ah bah oui.
0: Et,
4: ben,
0: et juste après, ça sera les infos pratiques près de chez vous avec le ICI Express.
4: Tchou-tchou.
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9: Ce samedi soir, comme en fait tous les premiers samedis du mois à Dain-les-Places, l'association Le Carrefour de Dain vous propose une séance de cinéma gratuite avec même un petit apéro partagé après. Et là, ce qui est génial, c'est qu'on va voir franchement un grand film du cinéma français assez récent, le film Aznavour, réalisé par Grand Corps Malade et Mehdi Idir, artiste et producteur assez fan, évidemment, bah, comme tout le monde, hein, de ce grand Charles Aznavour. Le film vous raconte l'histoire de Charles, et c'est très bien fait, il faut le dire, avec vraiment sa vie racontée de façon chronologique. C'est Tahar Rahim qui joue le rôle du grand Charles dans le film, et franchement il s'en sort très très bien. Vous saurez tout sur la vie de Charles Aznavour, sa rencontre décisive avec Edith Piaf dans sa carrière. Il faut dire que ce film a reçu un César en 2025. Cette projection de Monsieur Aznavour, c'est à 19h à la salle culturelle de Dain-les-Places. Je le rappelle, c'est important, l'entrée est gratuite.
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0: Partons gaiement vers la deuxième demi-heure de votre talk show du samedi. Alors ici, c'est comme le talk show de Léa Salamé qu'à l'époque.
10: Mais non, pas pareil.
0: Sinon, c'est la même chose. Dans un instant, on va recevoir Robin Diet, notre diététicien, qui est nos coach, qui va nous parler de l'actualité de notre assiette. Et votre tribu est là, bien sûr, notre enfant de la télé, Nicolas Malabeuf, et Fabien Hémeau, notre spécialiste web. Pour réagir sur tout ce que vous entendez dans cette émission, mes amis, sur le groupe Facebook.
11: Alors, c'est gratuit, hein. Youpi, oui. La vie avec Willy Rovelli pour nous retrouver. La question du jour, selon la répression des fraudes, 40% des garages auraient des pratiques commerciales douteuses. Alors, est-ce que vous êtes déjà fait arnaquer? Alors, on a beaucoup de messages. Elodie, le garagiste voulait me changer la courroie, une autre pièce pour 1000 euros.
0: Ah oui.
11: Je vais voir un autre garage pour un deuxième avis. C'est juste le bouchon du radiateur à changer pour 20 euros.
0: Ah, il était bon, là. Bien essayé.
11: Plus gros, plus ça passe. Géraldine, moi, mon garagiste, avec un oublié de fermer mon capot.
0: Oh, bah,
11: la base.
0: Oh, bah,
11: et Damien, moi, je vais dans un petit garage de campagne, il est réglo,
0: oui,
11: et ne tente jamais de m'arnaquer. Voilà, faut pas mettre
0: bien
11: tout le monde
0: sûr,
11: non plus dans le même panier.
0: Évidemment, tous les garagistes sont pas des malfaisants, c'est pas du tout ce qu'on dit. Donc, on rigole un petit peu avec là-dessus.
11: Voilà, donc continuez à réagir sur Facebook pour nous retrouver, c'est complètement gratuit. Vous tapez Youpi la vie avec Willy Rovelli.
0: Voilà, 0810 055 056, appelez-nous. Tiens, si vous êtes fait arnaquer par votre garagiste, on fera rien. Mais c'est juste pour qu'on se moque un petit peu de vous. 0810 055 056, et vous repartez avec quoi?
12: Et nous, c'est tout sauf une arnaque. 100 euros de carburant sont en jeu,
11: ah oui.
12: Ils sont pour vous.
0: Merci mon bon Nicolas, mais d'abord si vous n'avez pas suivi l'actu, pas de panique, l'actu vous suit. Il est temps pour moi de mettre
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0: Et on commence avec un point Patrick Bruel.
13: Alors, regarde.
0: Ma bite. Cette semaine, on a appris que le chanteur aime se promener nu dans les coulisses de ses spectacles et que le surnom donné par ceux qui voyaient son entrejambe était Babar ou Demi-Baguette. Voilà, Demi-Baguette, vu le nombre de plaintes, hein, c'est une tradition. Voilà, au vu de la tournure de sa carrière, Demi-Baguette bien cuite. Bien, bien cuite. Parce qu'il y a un paquet de femmes qui ont son quignon au travers de la gorge. Hein. Je crois que Patrick Bruel utilisait même son zboub comme pied de micro.
11: Oh non.
0: À vérifier quand même. Bernadette Chirac est morte. Mauvaise nouvelle pour Jacques. Et qui va devoir faire gaffe désormais quand il draguera de jolies femmes anges. Bernadette Chirac qui a demandé à être incinérée puis rangée dans son sac à main. Télévision, dans l'émission Appel à témoins de Julien Courbet sur M6, un prêtre d'y avoir confessé Xavier Dupont de Ligonnès. Mais petit problème, c'était ni un prêtre, ni Xavier Dupont de Ligonnès. Voilà, Julien Courbet, victime d'une arnaque, le comble. Putain, un faux prêtre, on nous avait déjà fait le coup avec l'abbé Pierre. Christian Chenel, le doyen des médecins français, est mort. Il continuait d'exercer à 104 ans. Et oui, c'était lui, le fameux docteur Maboul. Non, c'est à 104 ans, il n'a pas été foutu de diagnostiquer qu'il allait mourir, c'est que c'était pas un si bon médecin que ça, l'autre. 104 ans, c'est ce qu'on appelle un sacré dépassement d'honoraires. La demeure de Jean-Marie Le Pen à Saint-Cloud, la demeure de Montretout est en vente. Montretout, l'autre surnom de Patrick Bruel. Aux États-Unis, un chat qui s'était caché dans un carton a été expédié par erreur à 1000 km de chez lui par Amazon. un chat expédié dans un carton en Chine, ça s'appelle Deliveroo. À Meaux, un homme condamné à 6 mois de prison avec sursis pour s'être masturbé sur le quai d'une gare pendant 1h30. Ah oui, encore un drame du retard des trains. Bah, faut bien s'occuper, ils sont malins. 1h30, là, c'est... La SNCF, même les éjaculations arrivent en retard. Enfin, la question du jour. Aux Pays-Bas, Haribo rappelle des bonbons après une contamination au cannabis. Est-ce que c'est parce que Haribo, c'est beu la vie?
10: Ouh.
0: Eh ben, vous avez 2 heures. Malheureusement, dans 208 jours, c'est fini 2026.
11: Bravo.
0: Ah, bah dis donc,
11: c'est des trucs incroyables.
0: 1h30.
11: Wow. C'est un sport.
0: Quel homme. Franchement, ça fait rêver. Nous, on n'a qu'un pas.
11: Cumulé. Cumulé.
0: Et encore. Sur 6-7 mois. Voilà. Bon, écoutez, je sais que vous n'allez pas bien. On n'a pas le moral. On a la solution pour vous. Écoutez-moi, si vous n'allez pas bien, arrêtez tout. Quand je vous dis à vous, vous allez me faire un palabapapala et ça ira mieux. Tiens, vas-y, écoute ça.
11: On n'est pas bien.
0: On est mou. Ça fait 1h30.
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0: À vous. Palabapapala. Et voilà,
11: ça va
0: beaucoup mieux. Je vous l'ai dit. Un palabapapala. Vous écoutez votre radio ici et tout de suite, ça va beaucoup mieux. Dans un instant, Robin Diet.
11: Ah oui.
0: Mais d'abord, Zazie avec Zen. Voilà, soyez zen avec nous.

0: restons zen. Vous êtes sur votre radio ici, il n'y a aucune raison de s'énerver. Allez, hop. Pas s'énerver pour un rien.
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0: Allez, ouvrons notre nouveau dossier. Bonjour Robin Lepuil.
3: Bonjour.
0: Alors Robin Lepuil, Robin Diète sur les réseaux sociaux. On vous retrouve de temps en temps dans cette émission pour faire ensemble le point sur l'actualité dans nos assiettes, l'actualité de ces dernières semaines. Et on va commencer, mon cher Robin, par cette pétition lancée par l'Académie de médecine qui réclame l'obligation du Nutri-Score sur les paquets. Ah oui. Ça, c'est pas mal. D'abord, un petit rappel, Robin, c'est quoi le Nutri-Score pour les 2-3 personnes qui ne le savent pas?
3: Le Nutri-Score, c'est un score, du coup, qui indique... 6 pour 100 grammes d'aliments, c'est basé en fait sur l'apport en calories, combien il y a de graisses saturées, de sucre, de protéines, c'est basé là-dessus.
0: C'est plutôt fiable comme truc, je veux dire, ou si je vois un Nutri-Score A, je peux m'en piffrer ou...
3: Basé sur 100 grammes d'aliments et c'est un peu là où il faut faire attention, c'est qu'il y a des aliments, on va en manger beaucoup plus que 100 grammes, d'autres on va en manger beaucoup moins. Et surtout, ça prend pas du coup en compte tout, ça prend en compte un élément précis qui est intéressant, mais ça prend pas en compte le degré de transformation, ça prend pas en compte la qualité des aliments qui a été utilisé au final. Donc il y a c'est un indicateur intéressant, mais qu'il faut pas prendre de manière isolée.
0: Quand même mieux de prendre plein de A que plein de E.
4: Je prends que du E, moi.
0: Tu prends que du E, ça se voit, t'inquiète pas. Toi, t'as un Nutri-Score, mais Z. Donc c'est mieux quand même de prendre du A que du E. Mais bon, voilà, faut pas s'empiffrer non plus.
3: Oui, après, les industriels, ils ont bien compris comment faire passer, augmenter la note artificiellement en ajoutant un peu des fibres, des éléments isolés, en fait, et en dénaturant les aliments, les produits, en les restructurant. Et en fait, on perd un peu tout ce qui est intéressant parce qu'on vient juste prendre des éléments isolés pour reconstituer quelque chose et artificiellement augmenter la note.
0: Et c'est quoi la classification Nova? Alors, c'est quoi ce truc Nova?
3: Justement, c'est là où je pense que c'est intéressant d'associer à la fois Nutri-Score et classification Nova, parce que la classification Nova, c'est purement le degré de transformation. Donc il y a 4 niveaux, 1, 2, 3, 4, en fonction de est-ce que c'est brut, est-ce qu'il y a quelques éléments, un peu de sel, un peu, voilà, que c'est pas une vraie transformation, est-ce que c'est un peu transformé, et puis est-ce que c'est ultra transformé. Et donc dans cette optique-là, de manière pratique, parce que pour les gens, ça commence à faire beaucoup d'indicateurs, il y a une application que j'aime bien, que je trouve vraiment pratique, c'est Yuka. Tout le monde connaît, ça marche pour les cosmétiques, ça marche pour tout, et ça donne une note, et souvent ça précise qu'est-ce qui est problématique ou non, et je trouve que c'est le plus facile.
4: Juste avec Yuka, on scanne avec son téléphone portable, voilà le code barre, et on nous dit voilà le Nutri-Score. Et si
3: ça donne plein d'indicateurs.
0: Très bien, merci beaucoup mon cher Robin. Deuxième actu de nos assiettes de ces dernières semaines, des chercheurs alertent sur les dangers du protéiné. C'est vrai que c'est un petit peu la mode, on voit des produits protéinés, tout, il y a tout est ultra protéiné maintenant. Du coup, c'est quoi ils disent faites gaffe, parce que si on en bouffe trop, si on mange que des trucs protéinés, ça peut être dangereux. C'est ça le...
3: En fait, c'est pas parce qu'un produit protéiné, il est forcément mieux que la version qui n'est pas protéinée, parce que déjà pour le rendre protéiné, c'est-à-dire qu'on a ajouté des choses dedans, et c'est pas dit que ce soit forcément des choses qui soient saines qu'on a ajoutées dedans. Souvent, ils ajoutent des édulcorants, ils ajoutent plein de conservateurs, d'additifs, ils ajoutent plein de choses. Et aussi, on n'a pas tous un besoin en protéines qui est forcément hyper important. Quelqu'un qui est sédentaire, se gaver de produits protéinés, ça lui sert à rien, il va pas avoir besoin de toutes ces protéines. Donc, il va juste avoir d'autres problèmes de santé associés à la surconsommation de protéines, en plus des problématiques qu'ils peuvent avoir à tout ce qui est plein d'édulcorants et d'additifs.
0: Et puis il y a donc les chercheurs disent c'est bien de manger protéiné, mais n'oubliez pas les fibres. C'est vrai que les fibres sont assez souvent sous-estimées. Où est-ce qu'on trouve des fibres, Robin?
3: En soi, on en trouve dans les fruits, dans les légumes, on en trouve dans les céréales complètes, on en trouve dans tout ça, mais la base, les fruits.
0: Chez fruits aussi, il y a la fibre, mais c'est pas la même, on est d'accord. Maintenant, je demande.
4: Franchement, vous êtes pointu sur tous les sujets, vous.
0: Non, mais une bonne assiette, elle doit être composée de quoi? Protéines, fibres, et puis une assiette. Mais...
3: c'est ça. Il faut qu'il y ait une portion de légumes pour amener les fibres, un peu des vitamines, des minéraux, une portion entre guillemets de féculents, de glucides avec du riz, des pâtes, peu importe. Une portion de protéines, que ce soit du poisson, de la viande, du poulet, ou même pour tout ce qui est végétarien, des légumineuses comme les lentilles, les pois, etc. Auquel on peut ajouter une bonne source de graisse comme de l'huile d'olive, de l'huile de colza, des choses comme ça. Et là, on a quelque chose qui commence à être plutôt
0: pas mal. Assiette. Bien, la dernière fois, Robin, il était venu à la cantine avec moi, m'avait engueulé, c'est que j'avais pas pris de glucides. Donc il m'a dit, rajoute des pâtes. Donc hop, t'as trait de pâtes.
3: Ouais, surtout pour toi quand tu fais du sport, quoi.
0: C'est bien. Précise-le, tu peux le redire. Ça se voit moins, mais effectivement, je fais du sport aussi. Troisième actu dans nos assiettes, mardi 9 juin. Tiens, mardi, c'est la journée mondiale du petit déjeuner. Voyez des bois, j'en ai à la con tout le temps. Alors, un bon petit déjeuner. Alors, un bon petit déjeuner, c'est quoi? Il doit ressembler à quoi, un bon petit déj? Moi, je suis très salé. J'aime bien le salé, moi.
3: Ok, bah si t'es salé, bah par exemple des avocats au toast avec des œufs, ça peut, voilà,
4: du bacon, voilà. Voilà, un peu.
3: Bah pourquoi pas, après
1: pourquoi
3: voilà,
1: pas, attention,
3: en quantité modérée,
1: voilà. Comme
4: pas trop de gras,
1: voilà.
3: C'est ça. Mais donc c'est toujours la base, avoir entre guillemets ces glucides, que ce soit des flocons d'avoine, que ce soit du pain, que ce soit un fruit, peu importe, associé avec si possible quelque chose qui va amener un peu des protéines, que ce soit du fromage blanc, des fruits oléagineux, de la purée d'amande, des choses comme ça.
1: Oui, pain au chocolat, non, moins.
3: Moins, voilà, voilà, moins, on limite.
4: Un seul, c'est la quantité.
5: Moi, le matin, je ne mange jamais. Est-ce que je vais vivre longtemps quand même?
3: Ce qui compte, c'est pas un seul repas, voilà. C'est pas que ton petit déjeuner, c'est faut voir le reste de ta journée, il faut voir ton hygiène de vie, combien de temps tu dors.
4: Pas terrible. Pas terrible.
3: Donc, c'est plus global que ça. Mais pour moi, un petit déjeuner, c'est quand même intéressant à prendre.
1: Voilà, un petit déjeuner. Donc on, voilà, là aussi on fait gaffe aux cochonneries sucrées qu'il y a partout.
3: Voilà, c'est
1: ça le problème.
3: C'est
1: voilà. Tiens, une dernière question. Là, il fait chaud. C'est quoi le truc à privilégier là quand les températures remontent en été, qu'est-ce qui est bien?
3: Bah c'est ça, faut boire, mais il y a pas que l'eau, il y a aussi tout ce qui est électrolytes, minéraux comme le sodium, etc. Voilà, parce que quand on transpire, en fait, on le perd dans la transpiration. Voilà, notamment. Donc c'est intéressant de manger un peu plus salé, de manger des fruits, des légumes, parce qu'en plus c'est riche en eau et c'est aussi riche en minéraux et en plus en vitamines. Et vu qu'on mange pas forcément tous suffisamment de fruits et de légumes.
1: Alors moi j'aime bien la pastèque. Il y a plein d'eau dans la pastèque.
4: Ah,
1: j'adore
4: très bien,
1: la pastèque.
4: Le melon aussi, c'est bien.
1: Ah, j'adore tout ça. Moi pastèque, melon,
3: régale-toi.
1: C'est ma passion. Merci mon bon Robin. Donc, comment c'est les réseaux sociaux, comment ça s'appelle, comment
3: Robin Diet, Robindiet, tout simplement.
1: Tout simplement. Merci.
5: Quand Robin vient, j'ai pas trop le moral parce que je fais tout le contraire de ce qu'il dit.
1: Non, rien ne va.
4: Tu vas te mettre un beau flocon d'avoine. Ça va te faire mal.
1: Merci beaucoup. Reviens, Robin, quand tu veux pour le martyriser encore. Merci beaucoup. Merci, merci.
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5: Qui est là?
1: Evelyne ou Emeline? Evelyne, ça va, Evelyne?
7: Ça va, très bien.
1: Ah, bah bienvenue ici, ma chère Evelyne. Tu nous appelles d'où?
7: De Pitre, en Normandie.
1: Normandie, le pays de Fabien. Ah oui. Décidément, la Normandie est très en forme.
4: On cartonne en Normandie.
1: Tout le temps.
4: Je crois qu'on est diffusé là-bas. Oui. Ça me semble bizarre.
1: Est-ce qu'il y a d'autres gens qui nous écoutent ailleurs en France?
4: Appelez-nous.
1: 0810 055 056. Je suis très inquiet. Ou alors, nous sommes sur ici Normandie, ce qui est très bien. On adore nos amis d'ici Normandie. Attention.
7: Bien sûr.
1: Évidemment. Tu voulais réagir sur les mécaniciens, je crois, c'est ça?
7: Oui,
1: vas-y.
7: C'est bizarre parce que vous parliez d'assiettes, de déjeuner, de repas.
1: Oui.
7: Eh bien moi, j'ai amené ma voiture chez le garagiste pour une révision. Et lorsque j'arrive le soir, il me dit, vous faites des provisions? Des provisions. Alors il sort le filtre à air, un sachet, et il me dit, il y a un petit animal qui avait trouvé un endroit pour faire ses réserves.
1: Alors,
7: le filtre à air était plein de graines.
1: Ah,
4: de graines,
1: trop mignon. Et on sait
7: toutes
1: c'était quoi
7: de graines.
1: C'était qui? Un oiseau.
7: On n'a jamais su qui avait fait ses provisions.
4: Un rongeur.
7: Il a dû être déçu en revenant parce que les provisions avaient été
1: enlevées.
7: Non pas mangées, mais enlevées.
1: Ah là là là là. Il est sympa ton garagiste sinon, à part ça, tu le connais bien?
7: C'est quelqu'un. Je le connaissais bien, il a pris sa retraite.
1: Voilà. Mince, mais tu avais confiance en lui?
7: C'était un petit garage de village.
1: C'est très bien. Non, mais et évidemment, on le redit, tous les garagistes ne sont pas des voleurs, hein, d'accord?
4: Bien
1: c'est
4: sûr.
1: Juste parce qu'il y a cette répression des fraudes. Donc, il disait que 40% des garagistes. Voilà,
4: des pratiques commerciales
1: un peu douteuses. Et donc, on voulait un petit peu rigoler là-dessus, mais évidemment, on ne met pas tout le monde.
4: Il y a des professionnels également.
1: Et Evelyne, c'est quoi là?
7: Le métier qui a des brebis galeuses.
1: Bah, évidemment. Écoutez, nous, on est les brebis galeuses de ce métier, par exemple. Par exemple, nous trois, on est les escrocs. Voilà, évidemment. Bon, Evelyne, tu vas faire quoi, là, maintenant? Dès que tu raccroches, tu vas faire quoi? J'ai envie de savoir.
7: Préparer le repas.
1: Donc, t'oublies pas, hein, protéines et des fibres. Et des glucides. Beaucoup, voilà. Enfin, pas trop non plus,
4: oui,
1: sinon...
4: Oui.
1: Mais voilà, mais un petit peu quand même.
4: Ça, c'est bien résumé.
1: C'est bien résumé.
4: On comprend, au moins.
5: Evelyne, on te rappelle peut-être demain, en fin d'émission, pour la carte carburant.
1: On t'embrasse fort, Evelyne.
7: D'accord.
1: Merci, Evelyne. Prends bien soin de toi. Au revoir, Evelyne. Merci beaucoup. Allez, hop, jingle.
2: On voit Zizou.
5: Ah non, ça, c'est
1: bon. Mettez un jingle.
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1: Voilà, parce que là, maintenant, on va écouter... Ça va, mon Nico?
5: Super bien.
1: T'es sûr que ça va? T'es un peu fatigué aujourd'hui, non?
4: Pas du tout.
1: Il a des petits yeux.
5: Je me suis reposé toute la semaine, c'est pas normal.
1: Mais t'es jeune, t'es encore en pleine croissance. Quand on est jeune, on est tout le temps fatigué.
5: J'avoue que je suis un peu sorti.
1: Bah, ça se voit.
4: Ça se voit, ta tête.
1: Ça se voit. mais là, regarde, il est là. Donc, quand il y en a mal, il y a mal à la meuf, notre enfant de la télé. Alors, mon bon Nicolas.
5: Eh bien, aujourd'hui, c'est léger. On va parler coup de boule et uppercut. Ah oui. On parle violence dans le sport. Moi, je vais vous parler de quelques moments de tension qu'il y a pu avoir sur des terrains de football. On va célébrer dans tout pile un mois les 20 ans d'un moment resté dans les mémoires. C'était un soir de finale de Coupe du Monde. Nous sommes en 2006. La France affronte l'Italie quand tout à coup, à la 107e minute, Zidane a un geste malheureux.
8: On voit Zizou. Pas ça, Zinedine. Oh non, pas ça.
1: Ah bah si.
8: Pas aujourd'hui, pas maintenant, pas après tout ce que tu as fait. Aïe,
4: ça fait mal un
8: football.
4: Là.
8: Il va sortir un carton.
1: Zidane.
8: Non, c'est carton rouge.
4: J'étais devant ma télé là, je suis pas bien.
1: C'est horrible.
8: C'est pas possible.
5: Et oui, les commentaires du regretté Thierry Géraldi qui commenta le dernier match de Zizou. Plus de 22 millions de téléspectateurs français assistent à cette finale malheureuse. Mais alors pourquoi ce coup de boule, à votre avis? Eh bien, le joueur italien Marco Materazzi avait dit à Zidane: je préfère ta putain de sœur. Materazzi écope de 2 matchs de suspension et d'une amende. Et le retraité Zidane est sanctionné de 3 matchs et de 4 800 euros d'amende. Ça fait cher le coup de boule. Et alors, au décès de Géraldi, Zidane lui avait rendu hommage en déclarant: n'importe qui aurait pu me massacrer. 99% des commentateurs m'auraient détruit, mais lui, il était juste. Et alors, un autre moment chaud aux abords d'un terrain de foot, en mai 93, une autre finale de Ligue des Champions gagnée par l'Olympique de Marseille, à jamais les premiers, Christophe de Chavannes et Patrice Carmouze délocalisent leur émission.
9: Ah oui. 1, 2, 3, 4.
5: Et oui, De Chavannes anime Coucou c'est nous en direct du stade de Munich sur TF1. On est 2 heures avant le match, autour du plateau éphémère des supporters marseillais bien éméchés. De Chavannes commence à recevoir des projectiles.
10: Je remercie l'ami moustachu là-bas qui vient de nous jeter son verre de Coca-Cola. C'est très gentil parce que je viens de le voir et c'est très aimable. Merci beaucoup.
5: Merci. Et alors, dans l'émission, De Chavannes a la bonne idée de recevoir Enrico Macias qui supporte le PSG.
1: Ah oui, ça c'est bien.
5: Et alors, le ton monte entre le chanteur et les supporters.
11: Il faut jouer le tout pour le tout.
12: Ah merde.
11: Non, t'énerve pas, Enrico qui s'énerve.
12: Ah non, mais c'est pas logique.
11: Non, c'est pas logique, mais
12: non,
11: c'est comme
12: c'est
11: ça.
12: C'est lâche même de faire ça. On est vraiment en pâture là.
11: Oui, ça c'est sûr.
12: En plein milieu de.
11: Non, ça c'est sûr. Enrico est en train de s'énerver, il faut garder le sourire. Mais c'est vrai qu'il y a 2-3 trucs qui volent. On s'est fait un peu mouiller, ça nous a rafraîchi. Ouais,
12: j'ai reçu une pomme dans la gueule.
5: Et alors, pour détendre l'atmosphère, Enrico se munit d'une casquette de l'OM, mais rien n'y fait, on lui lance des boîtes de conserve, même des merguez, et alors, même des canettes, ils étaient tous trempés de bière sur le plateau.
1: Un peu de semoule, ils nous fait un petit coup.
5: Et alors, parmi les fauteurs de troubles, il y avait l'humoriste Mathieu Madénian, qui a avoué plus tard son geste, et alors, le plateau est tellement bordélique que De Chavannes finit par rendre l'antenne plus tôt que prévu.
11: Et peut-être qu'on va rendre l'antenne assez rapidement à Paris, je préviens Paris. Je pense que Patrick Poivre d'Arvor va prendre l'antenne derrière nous pour le journal, et on va rendre l'antenne d'ici quelques 2 ou 3 minutes maintenant, hein, s'il vous plaît. Très bien, on va rendre l'antenne à Paris maintenant, si c'est possible. On me fait signe, je souhaite une bonne soirée à tout le monde. Allez l'OM, bien évidemment.
12: Allez l'OM.
5: Et PPDA avait animé le 20h avant 20h pour une fois. Et le petit potin, eh bien, après l'émission, sur le chemin des loges, un supporter avait demandé à Enrico Macias de dire allez l'OM, et Enrico lui avait répondu enculé ta race maudite.
1: Ah oui, d'accord. Bon.
4: Toujours sympa. Toujours une bonne ambiance au football.
5: Agréable.
1: Et pas de violence,
5: non,
1: les amis. On aime pas
5: la Coupe du Monde, non.
1: Il y a la Coupe du Monde qui arrive, voilà.
4: On casse rien.
1: Vous faites un pronostic pour le... Moi, je suis nul en foot.
4: Pour l'équipe de France?
1: Oui, question.
4: Ah oui, bah, va aller en finale.
1: Sûr,
4: finale, c'est
1: sûr. Robin, tu suis le foot, toi? Attends, beaucoup moins qu'avant, d'accord. Ouais. Toi, t'es plus sport de combat. Plus,
4: curling,
3: entre autres aussi.
1: Sport.
4: Non, bah, s'en fout.
3: Non.
4: Et Nicolas?
1: En train de montrer sa chérie qui s'en fout complètement.
4: Ils sont portables.
1: Mes amis, écoutez-moi. Bah, écoutez, est-ce que vous connaissez les biens en commun?
5: Ah non.
1: Eh bah, tant mieux, parce qu'on en parle juste après ça.
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1: De retour
0: retour ici, c'est Willy vient déjeuner chez vous. On passe à table tous ensemble le samedi et le dimanche en direct entre midi et 13h. Mais vite, ce sont les 5 dernières minutes.
5: Pas déjà.
0: Ah bah si, ça passe vite. Hein. Place à la bonne idée du samedi. Bonjour Yann Lemoine.
9: Bonjour Willy.
0: Bienvenue ici mon cher Yann. Alors vous êtes le fondateur de Les Biens en Commun. Si vous êtes comme moi, fan de supermarchés, moi j'ai déjà vu dans les supermarchés des bornes comme ça où c'était écrit les biens en commun. Est-ce que vous pouvez nous dire de quoi il s'agit alors, mon cher Yann ?
9: Ouais, avec plaisir, merci pour l'invitation.
0: Mais je vous en prie.
9: En fait, c'est un service de location d'équipement d'ultra proximité en libre service. L'idée, c'est de proposer aux gens, plutôt que d'acheter tout un tas de trucs dont ils se servent peu, de les louer, mais en côté super pratique, c'est-à-dire on est des casiers connectés dans les commerces. Demain, j'espère les bâtiments publics.
0: Ouais.
9: J'espère vraiment que les collectivités vont rejoindre nous.
0: On
9: y met à disposition du matériel, c'est-à-dire que c'est nous qui vous louons, on entretient, répare, remplace l'équipement. C'est clé en main pour vous. Et vous avez une application qui vous permet de réserver, d'aller récupérer l'équipement au moment de votre besoin.
0: Voilà. Alors par exemple, donc un service de location d'équipement. Alors par exemple, voilà, moi j'ai besoin d'une shampouineuse car j'ai des poils sur mon canapé. C'est moi qui perds mes poils. Tout le temps, à chaque changement de saison, je perds mes poils, c'est comme ça. Bon, donc je vais sur votre site,
4: d'accord.
0: Je réserve ma shampouineuse et il se passe quoi alors ?
9: Eh ben, vous réservez la shampouineuse sur le point de location le plus proche de chez vous. Vous le réservez par exemple pour cet après-midi, 15h on va dire.
0: Voilà,
9: et à 15h, vous pointez au magasin. Avec le téléphone, vous ouvrez le casier, c'est magique, ça s'ouvre depuis le téléphone. Vous récupérez la shampooineuse, on met le détergent avec, vraiment,
0: c'est
9: il y a tout ce qu'il faut pour s'en servir. Voilà, cadeau, grand seigneur.
0: Bravo.
9: Vous l'utilisez et puis vous le ramenez, vous réservez par exemple pour 24 heures, ou pour 48 heures, ou pour 3 jours.
0: Non, mais c'est
9: et
0: trop
9: puis
0: bien.
9: Vous ramenez l'équipement avant la fin de la réservation. Voilà.
0: Voilà, et on le remet dans le casier. Voilà.
9: Exactement. L'idée, c'est vraiment de transposer ce qui a bien marché avec les vélos en libre service. C'est comme ça que j'ai eu l'idée il y a quelques années.
0: Voilà.
9: C'est vraiment de transposer ce qui a marché avec les vélos en libre service.
0: Voilà. Et donc, ce sont vos appareils, parce que c'est pas les trucs qu'on emprunte parfois, vous savez, aux voisins.
4: Entre particuliers.
0: Ou entre particuliers. Ça n'a rien à voir, Ce sont donc vos appareils
9: à vous. C'est très important.
0: Voilà.
9: Ouais. C'est très important d'insister dessus. C'est nous qui achetons, donc on achète du matériel de qualité, on l'entretient. Donc, vous êtes sûr de trouver un truc qui fonctionne, qui est propre, et avec tous les accessoires, tous les consommables dont vous avez besoin.
4: D'accord.
9: C'est vraiment le côté, il faut que ce soit pratique et le partage entre voisins. C'est vraiment chouette en théorie,
0: bien sûr.
9: Mais dans la pratique, c'est assez compliqué, quoi. Vous n'êtes pas sûr de trouver ce que vous cherchez, que ça marche, faut se donner rendez-vous à telle heure, à tel endroit. Là, au moins, c'est pratique et économique.
0: Voilà, pratique et économique. Donc, c'est présent partout en France, les casiers, on peut en trouver où, par exemple ?
9: Ah bah un jour je l'espère, mais là on se développe très bien.
0: Ouais.
9: On a 150 points de location aujourd'hui concentrés sur Paris, Île-de-France, Lyon, Grenoble, Strasbourg, Saint-Étienne.
0: Voilà.
9: On arrive sur Marseille.
0: Ouais.
9: Voilà, on arrive sur Marseille ce mois-ci.
0: Bravo.
9: Et puis bien sûr l'ambition c'est que dans les années qui viennent, on arrive à se déployer sur tous les territoires français. Évidemment, commençant par les centres-villes parce qu'il y a quand même une question de concentration de la population, de facilité d'accès, mais petit à petit, j'espère qu'on pourra aller vers des zones plus périphériques et demain même en zone rurale. En zone rurale, ça ferait sens pour tout ce qui est bricolage, jardinage, etc.
0: Oui, voilà. Donc là on vous trouve donc je l'ai dit par exemple dans des supermarchés, dans des sièges d'entreprise, dans des résidences étudiantes, des sites industriels. Pouvez nous donner comme ça une idée de prix, c'est quoi ? Enfin, après, ça dépend ce qu'on loue, mais c'est quoi ?
9: Oui, mais globalement, pour 24 heures, on va dire qu'on va être entre 5-6 euros une vingtaine d'euros, selon l'équipement. Très dégressif dans le temps. Pour vous donner une ordre d'idée, la perceuse chez nous, ça va être 10 euros 24 heures, alors que si vous la louez chez Leroy Merlin, c'est plutôt 25 euros.
0: Oui, mais
9: pourquoi est-ce qu'on peut proposer un tel tarif ? C'est que vraiment, on passe pas entre chaque location.
0: Mais
9: c'est
0: non.
9: quand même un service communautaire. On fait confiance aux gens pour respecter le matériel. Et c'est ce qui nous permet de proposer des tarifs aussi bas, quoi. C'est un service qui mélange un peu le côté start-up, impact et puis communauté. On veut embarquer les gens dans une nouvelle aventure, une nouvelle vision de l'utilisation de nos équipements du quotidien. Parce que bien sûr, il y a la volonté aussi d'avoir un impact environnemental social derrière.
0: Voilà, parce que moi, j'ai par exemple acheté une dévisseuse électrique là.
4: Oui.
0: Tu sais que j'ai dû l'acheter il y a peut-être 7 ans, 8 ans. Je vous jure, je m'en suis servi une fois.
4: Ouais,
0: c'est vraiment le truc complètement absurde, quoi. Et donc l'idée, c'est ce que vous voulez dire.
9: C'est exactement ça.
0: Voilà, l'idée, mon cher Yann, vous dites voilà, ça serait bien que les villes que s'approprient cette idée et que ça devienne comme les vélos qu'on loue facilement partout. C'est ça. C'est une super idée.
9: Dans les bibliothèques, les MJC, les centres sociaux, on peut déployer ça dans les bâtiments
0: partout,
9: publics.
0: Mais oui.
9: Et partout en France un peu. Voilà, de nouveau, exactement comme les vélos libre service qui en l'espace de 10-15 ans ont complètement changé notre rapport au vélo.
0: Ouais.
9: Mais là, pour les équipements du quotidien, à Londres, ça existe déjà dans 15 bibliothèques. Mais pour l'instant, en France, il n'y a pas encore une collectivité qui s'est lancée, donc j'espère vraiment les embarquer.
0: Allez, bah oui. Les on y croit, allez voir. Vous allez avoir des demandes après, je vous le dis, mon cher Yann Lemoine, fondateur. Donc, les biens en commun, ça s'appelle le service de location d'objets. Vous devriez mettre ça à Radio France, disons, avec tout le paquet d'employés qu'il y a ici. Franchement, ça serait pas mal. Hein. Je vais essayer de vous pistonner. Je connais très bien la présidente.
9: N'hésitez pas. Et puis, ouais, vos auditeurs, qu'ils n'hésitent pas à aller sur le site internet. Hein. C'est un site internet. Il n'y a pas besoin de se créer un compte pour voir les points de location, pour voir nos tarifs. Vous n'avez pas besoin de vous créer un compte.
0: Merci beaucoup.
9: Vous créez un compte qu'à partir du moment où vous les réservez.
0: Merci. Les biens en commun, le service de location d'objets. Merci Yann Lemoine.
16: Bravo.
0: Voilà les bonnes idées françaises, comme on les aime. Voilà, mes amis, c'est fini.
16: Oh non,
0: la barbichette, ça finit vite, ça finit tout le temps vite.
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0: Allez, merci à toute l'équipe. Passez une belle journée ici et pas ailleurs. Dans un instant, c'est Ma France Week-end version économie. Et puis nous, on se retrouve évidemment à la même heure. Domani, ciao.
18: Bonjour à toutes et tous et bienvenue dans Ma France Week-end. Le samedi, l'équipe de Paris Cité des Économies est sur le pont pour votre pouvoir d'achat. Alors dans 5 minutes, on va répondre à cette question. Comment rester chez soi le plus longtemps possible, même avec un petit budget? Mais d'abord, l'actu de ce samedi. Bonjour Morgane Guillaumard.
19: Bonjour Valère Coréa, bonjour à tous. Elle était une femme politique bien connue des Français. Bernadette Chirac est morte hier soir à l'âge de 93 ans. La veuve de l'ancien président de la République, Jacques Chirac, s'est éteinte paisiblement, entourée des siens. C'est sa fille Claude Chirac qui l'annonce aujourd'hui. Bernadette Chirac, militante, qui a présidé la Fondation des hôpitaux pendant 25 ans. Elle était la figure emblématique des pièces jaunes, opération qu'elle a longtemps portée, bien avant l'élection de son mari Jacques Chirac d'ailleurs, comme elle le disait en 2001 à nos confrères de France 3.
20: Je n'ai pas attendu que mon mari soit élu pour m'investir dans une cause humanitaire. Je m'intéressais déjà depuis longtemps, de toute façon, aux activités de cette fondation, passionnante, au profit notamment, et au départ seulement, des enfants malades hospitalisés. Et puis un jour, on est venu me demander si je voulais bien éventuellement m'y associer de plus près et en prendre la présidence. Mais je me suis toujours intéressée aux causes humanitaires et au sort des plus démunis, des plus défavorisés.
19: L'opération des pièces jaunes qui a depuis été reprise en 2019 par l'actuelle première dame Brigitte Macron. La mort de Bernadette Chirac qui fait réagir toute la classe politique. Emmanuel Macron salue une grande dame de cœur qui a marqué notre histoire. François Hollande l'a décrit comme obstinée et indépendante. Nicolas Sarkozy lui rend aussi hommage. L'ancien président soutenu pendant sa campagne par Bernadette Chirac parle d'une femme fidèle, courageuse, drôle, intransigeante et affectueuse. L'émotion aussi en Corrèze où Bernadette Chirac a mené sa carrière politique. C'est d'ailleurs la seule première dame à avoir exercé un mandat en son nom propre. Elle a été conseillère générale de la Corrèze pendant 36 ans, de 1979 à 2015. Philippe Graziani, vous êtes sur place à Tulle, où Bernadette Chirac était perçue comme une femme au fort caractère, un personnage marquant de ce département.
21: Oui, en Corrèze, elle avait d'ailleurs tout autant ses fans que ses détracteurs, vous savez, et même au sein de son propre camp, mais elle n'a jamais pour autant fait le moindre compromis. Elle a par exemple choisi de soutenir Nicolas Sarkozy pour la dernière primaire des Républicains, alors qu'en majorité, la droite corrézienne soutenait Alain Juppé. On se souviendra aussi en Corrèze de ses coups de gueule. Ainsi, lorsque François Hollande, dans la réforme cantonale de 2015, laisse disparaître son canton de Corrèze, et de ses coups médiatiques aussi, comme le plus retentissant, lorsqu'en 1998, alors première dame de France, elle fait venir à Tulle et à Corrèze Hillary Clinton, alors first lady des États-Unis. Sa singularité, enfin, s'est exprimée au travers de ses amitiés. La plus symbolique peut-être fut celle qu'elle entretint avec Sophie Dessus, l'ancienne députée socialiste de la Corrèze. À la mort de celle-ci en 2015, Bernadette Chirac avait dit être très bouleversée. Et elle était venue à son enterrement à Uzerche. Elle avait même fait le déplacement dans l'avion présidentiel, se réconciliant pour l'occasion avec François Hollande.
19: Merci.
21: Un dernier mot pour vous dire que les réactions déjà ici en Corrèze sont assez nombreuses. Les maires de la Corrèze qui étaient, c'est un hasard du calendrier, en congrès, donc ici à Tulle, ont observé une minute de silence avant d'entamer leur réunion. Et puis le maire de Malemort, Laurent Dartout, qui a travaillé avec Bernadette Chirac, a annoncé lui un hommage qui sera rendu lors de l'étape du Tour de France le 12 juillet prochain, étape qui sera en Corrèze.
19: Merci Philippe Graziani. Depuis la Corrèze, après la mort de Bernadette Chirac, le président du département, Pascal Coste, lui rend d'ailleurs aussi hommage. Il écrit sur sa page Facebook qu'elle a été une femme de conviction et de cœur qui aura œuvré sans relâche pour les plus fragiles. Ici, comme ailleurs, on revient bien sûr sur la mort de Bernadette Chirac dans notre édition à 14h. Tout est à retrouver déjà sur notre site internet ici.fr. Entre deuil et colère contre les dysfonctionnements de la chaîne judiciaire dans l'affaire Liana, Gérald Darmanin a présenté ses excuses hier soir. Au nom de la justice, le garde des Sceaux parle d'un immense échec. Le corps de la jeune fille de 11 ans, disparue depuis une semaine dans le Gers, a été retrouvé avant-hier dans un silo agricole. Une marche blanche sera organisée demain dans sa commune de Fleurance. Les magasins Décathlon vont tourner au ralenti aujourd'hui. Les salariés de la célèbre enseigne de matériel de sport sont appelés à la grève. Les syndicats de Décathlon réclament une augmentation des salaires alors que l'entreprise a enregistré un bénéfice en net hausse l'an dernier, plus 16% pour l'année 2025. Et puis, à Roland-Garros, la finale dames est à suivre aujourd'hui. La Polonaise Maya Jwalinska est opposée à la Russe Mira Andreeva. Le match, c'est dès 15h. Une première finale pour les deux joueuses de tennis qui s'affrontent avec une finale homme demain.
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18: Bonjour et bienvenue dans votre magazine Ma France, par ici les économies. Vous connaissez notre objectif. Chaque semaine, vous redonnez du pouvoir d'achat. Alors aujourd'hui, on va tenter de répondre à cette question. Comment rester chez soi le plus longtemps possible, dans les meilleures conditions et même avec un budget serré? Les aides, les astuces, les services à domicile. On va tout vous dire avec notre invité. Bonjour Laurence Le Drenne.
22: Bonjour Valère, bonjour à tous.
18: Vous êtes chef de service droit et argent pour le magazine Notre Temps, qui est en kiosque en ce moment d'ailleurs avec un dossier sur ce thème justement. C'est le numéro de juin qui est en kiosque actuellement. Je vous propose pour commencer, Laurence, de répondre à cette première question de Paul. Il m'a écrit sur mon mail paricilleseconomies@radiofrance.com. J'ai 85 ans et mon secret, c'est de voir du monde tous les jours. Et ça, c'est gratuit, n'est-ce pas la clé? Qu'est-ce que vous lui répondez?
22: Je lui réponds, vous avez raison, Paul. Vous avez vraiment raison. Rencontrer des personnes tous les jours, se promener, discuter avec ses voisins, échanger, bref, tisser autour de soi un réseau de relations amicales ou simplement de connaissances, c'est la clé pour se sentir en forme, se sentir bien et donc bien chez soi.
18: Parce qu'on parle beaucoup d'autonomie, en fait. Mais enfin, l'autonomie seule, c'est quand même très compliqué. C'est vrai que les relations sociales, c'est fondamental, y compris pour se sentir bien, être en bonne santé, en fait.
22: Voilà. Et c'est la parade contre la solitude. La solitude qui est vraiment quelque chose qui peut vous surprendre et petit à petit vous enfermer. Donc, un réseau de petites relations quotidiennes, ça n'a l'air de rien, mais c'est extrêmement important.
18: L'objectif aujourd'hui, c'est donc d'aider celles et ceux qui nous écoutent et qui, bien sûr, ont ce souhait ou connaissent quelqu'un qui a ce souhait de rester à la maison parce que c'est vrai qu'on est mieux, c'est notre lieu de vie, mais le mieux possible, dans les meilleures conditions possibles. Alors parfois, ça s'anticipe aussi. Et je vous propose de commencer par le logement, justement. Comment le sécuriser, l'adapter pour y vivre plus sereinement, éviter les accidents domestiques ou les chutes, mais sans trop dépenser?
22: Il y a plein de choses à faire. Par exemple, vous pouvez agir sur la lumière. Ça, c'est une chose à laquelle on pense pas souvent.
18: La lumière. Ouais.
22: Avoir des lumières qui s'allument automatiquement, des lumières douces quand vous levez la nuit.
18: Détecteur de mouvement, tout simplement.
22: Dans le couloir, au pied de votre lit, ça va vous éviter de tâtonner, ça va vous éviter de déraper. Ça coûte quelques dizaines d'euros. Et vraiment, ça change la vie parce que voir où on met les pieds, ça évite de chuter. Et c'est quelque chose de tout simple. Vous verrez aussi que vos petits-enfants seront ravis d'avoir ce petit système et tous les gens qui sont autour de vous.
18: Donc la lumière, c'est vrai que c'est tout bête, quelque part. Ça coûte pas très cher et ça permet d'éviter... la chute, l'accident domestique évidemment, parce que on va se lever la nuit, on voit pas bien, ou on croit qu'on connaît l'appart, la maison, et en fait, bah c'est là que patatras.
22: Exactement. Quoi, hein. Et on n'y pense pas assez.
18: Une rampe dans un escalier aussi, ça coûte pas très cher, ça peut être très utile. Il faut savoir aussi détecter le moment où c'est le moment.
22: Mais c'est toujours le moment. N'attendez pas d'avoir 80 ans, c'est toujours le moment d'avoir une rampe dans son escalier. N'oubliez pas l'escalier de la cave. Les marches sont souvent étroites. Si vous vivez dans un immeuble, n'hésitez pas à en parler dans une réunion de copropriété et vous allez voir, là aussi, hein, que tous vos voisins, même s'ils ont 30 ans, 50 ans, ils vont dire « mais quelle bonne idée !» Et là aussi, c'est un outil très sécurisant pour éviter les chutes, pour s'appuyer. Vraiment, c'est une solution toute simple. Il faut y penser.
2: Et pour le coup, les petits-enfants, ils sont ravis d'avoir une petite rampe pour se tenir. Ça les sécurise également.
22: Mais bien sûr.
2: Et quand on pense à rampe, je pense tout de suite salle de bain. C'est pareil, il faut savoir et s'équiper un petit peu, s'entourer. Toilettes, salle de bain, des petites rampes à droite, à gauche. Ça facilite aussi certains mouvements.
22: Exactement. Alors là, c'est plutôt quand vous faites des travaux chez vous.
2: Oui.
22: Pensez à tout ça. Renseignez-vous sur tous ces petits dispositifs qui vont permettre un point d'appui. Ça peut être un petit banc, un petit recoin dans la douche où on peut s'asseoir. On peut aussi poser ses produits, mais on peut s'asseoir. Quand vous faites des travaux, que vous ayez 40, 50 ans, 60 ans, pensez à tout ça. Et du coup, plus vous y pensez tôt, plus ça va être bien conçu, plus ça va être joli.

0: lieu public, pourquoi on n'en aurait pas chez soi? Là aussi, c'est un petit équipement peu coûteux et efficace.
1: Il y a des sites qui peuvent nous donner des idées de trucs et astuces d'ailleurs pour s'équiper pas cher, bien chez soi, de l'assurance retraite par exemple, hein, donc c'est sur bien-chez-soi.l'assurance-retraite.fr. Vous le recommandez? Qu'est-ce qu'on trouve par exemple sur ce site?
0: Oui, je le recommande parce qu'il y a vraiment des dizaines, que dis-je, des centaines de petits appareils auxquels on pense pas forcément. Par exemple, vous allez trouver toutes les sortes de barres d'appui, vous allez trouver un siège pivotant qu'on peut poser sur une baignoire si jamais, même temporairement, hein, même quand on s'est cassé le pied, on n'arrive plus à prendre sa douche dans sa baignoire, ça va vous aider. Vous allez trouver aussi des trains qu'on peut faire pivoter pour récupérer ses vêtements, vous savez, qui sont en haut des penderies, des petits marchepieds antidérapants. Bref, tout ça, ce sont des objets qui vont vous éviter la tentation de monter sur un tabouret pour récupérer quelque chose qui est en haut. Et c'est vraiment astucieux, c'est simple, c'est pas cher, ça peut se poser facilement, il y a plein d'idées.
1: Aujourd'hui, le thème de l'émission, c'est bien vieillir à la maison, rester chez soi. On va parler aussi des aides dans un instant, mais avant, un autre site qui est intéressant, pour bienvieillir.fr. Ça aussi, c'est un bon plan, Laurence.
0: Oui, là aussi, ce sont des caisses de retraite qui se sont regroupées parce que dans leur mission, il n'y a pas seulement vous versez votre retraite, il y a aussi la prévention. Prévention pour la santé, justement pour garder cette précieuse autonomie. Vous allez y trouver des articles et puis des vidéos aussi. J'ai vu il n'y a pas longtemps une vidéo où une kiné vous apprend, elle vous apprend à tomber, comment vous baisser, surtout comment vous relever. Il y a des gestes à faire dans un certain ordre pour se relever facilement. Et ça, c'est comme un entraînement. Il faut les apprendre, il faut les faire de temps en temps. Ça maintient la souplesse. Prenez-le comme un petit exercice de yoga. Et vraiment, c'est utile si un jour on se retrouve par terre.
1: Bien vieillir chez soi, ça commence pas à 80 ans. Ça peut commencer avant. C'est ce que vous disiez tout à l'heure. Oui. Quand on fait des travaux à 40, 50, 60 ans, on peut commencer à penser. Finalement, c'est un peu une logique du quotidien. Aménager son logement pour mieux y vivre, prévenir, mais aussi que tout soit plus facile.
0: C'est une logique du confort, du bien-être. Plus vous y pensez tôt, plus ça va être vraiment pensé pour être dans votre cuisine, dans votre salle de bain, plus ça va être agréable. Et vous allez vous dire, j'ai eu raison de faire ça et vraiment je me sens bien chez moi. Voilà, il y a d'autres personnes qui vont vous copier, vous allez voir.
1: J'ai découvert qu'on peut faire appel aussi à un ergothérapeute pour se faire aider, guider vers les aménagements qui nous correspondent le mieux.
0: Oui, alors là, une petite astuce, si vous avez été salarié pendant votre carrière, vous êtes sûrement relié à la caisse de retraite qui s'appelle l'Agir Carco, c'est la caisse complémentaire, et elle a vraiment une mission d'aider les personnes à aménager leur logement. Vous pouvez avoir des aides et selon votre situation, un ergothérapeute peut vous venir chez vous et donc il va regarder votre cuisine, il va vous dire bah, là, ce serait quand même mieux plutôt que d'avoir des placards, d'avoir des tiroirs, vous pourriez abaisser telle chose, vous pourriez vous équiper de petits appareils qui sont pas forcément chers non plus. Et vraiment, vous pouvez aussi voir un appartement qui est entièrement conçu pour être plus facile à vivre, toujours présenté par l'Agir Carco. Il y en a à Paris, mais ils ont aussi des centres partout en France.
1: Ah, c'est super. Et d'ailleurs, il y a d'autres aménagements un peu plus lourds, disons, à réaliser, mais utiles. Vous en citiez, baisser le four, élargir une porte, installer une salle de bain et une chambre de plein pied quand c'est possible. Oui. Là aussi, on peut se faire conseiller, accompagner.
0: Exactement. Moi, j'ai envie d'insister sur deux choses. La chambre de plein pied, si vous êtes à l'étage, vraiment réfléchissez à ce que vous pouvez faire. Salle de bain, chambre de plein pied. Et puis, la salle de bain, la douche sans bac ou avec un bac très plat et bien large. C'est du confort, c'est du bien-être. Tout le monde dans la maison va vouloir se doucher là. Et on se sent
1: en sécurité.
0: C'est la douche à l'italienne. Bon, parfois, c'est pas possible de faire la douche à l'italienne, mais il y a des bacs très plats antidérapants qui sont très jolis et très efficaces aussi.
1: On peut se faire aider. Quelles sont les aides, Laurence Védrenne, et les conditions pour faire adapter son logement, faire ces aménagements-là, ces travaux?
0: Alors, une aide qui est assez méconnue, ça s'appelle MaPrimeAdapt. C'est vraiment pensé pour les personnes qui souhaitent aménager leur logement, qui ont des ressources modestes, mais le plafond est assez élevé, et ça permet de financer vos travaux. 50%, 70% des travaux, et pour une enveloppe assez importante, hein, jusqu'à 22 000 euros. Vous y accédez si vous avez 70 ans, même si vous êtes en pleine forme, et dès 60 ans, si ça commence à être un petit peu difficile.
1: Bon, là, on a appris quelque chose d'important. Donc, ça s'appelle MaPrimeAdapt.
0: Oui.

0: ça vous intéresse, vous qui nous écoutez, n'hésitez pas à aller vous renseigner. Puis il y a aussi le sujet de l'aide à domicile, hein, faire des courses, conduire, faire le ménage. Là, il y a des incitations fiscales notamment hein, sur ce sujet.
1: Oui, il y a un crédit d'impôt qui est important, crédit d'impôt de 50%. Vous pouvez financer les salaires, les charges d'une personne que vous employez. Si vous passez par une société de service, ça marche aussi. Ça peut financer 50% jusqu'à 12 000 euros, même plus si vous avez plus de 65 ans. Donc il ne faut pas hésiter et ça fonctionne même si vous n'êtes pas imposable. C'est-à-dire que vraiment ça divise le prix par deux.
0: Donc ça vaut le coup de chercher les aides qu'il y a autour de soi parce qu'on peut se faire accompagner même quand on a, et peut-être surtout quand on a un budget serré.
1: Exactement. Mmh. Et ne pas attendre d'en avoir vraiment besoin.
0: Il y a les aides, mais il peut y avoir aussi des compléments de revenus. Hein. Parfois, on se retrouve avec de la place libre à la maison. Alors, pourquoi ne pas se mettre en colocation ? Bonjour Bérangère Pénaud.
2: Bonjour, bonjour Valère.
0: Vous êtes directrice des Yvelines pour l'association Ensemble Deux Générations. Votre site, c'est ensemble2générations.fr. Vous accompagnez des seniors, des jeunes, pour se mettre en coloc, c'est ça ?
2: C'est ça, exactement. L'idée, en fait, c'est de pouvoir répondre à la fois aux défis démographiques, hein, avec une population senior qui va en augmentant, puisqu'aujourd'hui, on a 15 millions de personnes seniors et on en aura 24 millions en 2060. Et puis, ben, la difficulté pour les jeunes à trouver un logement, hein, la crise du logement étudiant, on la connaît bien. On sait que le budget logement pour un jeune, ça représente 61% de son budget. Mmh. Donc, il y a vraiment une difficulté pour trouver un logement. Donc, l'idée, c'est de pouvoir mettre un étudiant chez un senior qui a de la place, qui a une chambre de libre et qui peut et qui a envie d'accueillir un jeune. Et ça peut être en échange de petits services ou d'une contrepartie financière modeste.
0: Oui, c'est ça qui est intéressant, c'est que vous proposez une rencontre, un peu un cadre de vivre ensemble, mais avec des règles du jeu qui s'adaptent en fonction des besoins, des envies. C'est-à-dire, c'est un contrat entre les deux personnes. Et ça peut prendre quelle forme, alors ?
2: C'est tout à fait ça. C'est vraiment l'idée de pouvoir réunir en fait deux personnes, donc jeunes et seniors, qui ont des besoins différents, mais qui ont aussi envie de partager quelque chose. Et pour ça, on peut proposer deux solutions qui sont encadrées juridiquement par la loi Elan. Mais donc, on a une possibilité de logement, donc avec des petits services ou de la présence. Donc là, le jeune peut être logé entre 10 euros jusqu'à 150 euros en fonction du volume de petite aide qu'il va pouvoir apporter. Ou une solution qu'on appelle convivialité, où là, le jeune n'a pas d'obligation de service ou de présence, mais il apporte une convivialité, un moment de partage, et ça permet à un senior d'avoir un complément de revenu. Donc généralement, les loyers vont se situer en région parisienne entre 300 et 450 euros par mois. Ils peuvent également déduire les APL hein, de ces loyers. Donc c'est finalement des loyers très économiques pour les jeunes.
0: Alors c'est intéressant, et évidemment ce sont des loyers moyens en région parisienne, mais votre association fonctionne dans toute la France. Laurence Ledren, vous parliez lien social tout à l'heure, de l'importance, la colocation intergénérationnelle qui est encadrée par la loi, avec des associations comme ça qui viennent encadrer, sécuriser, c'est une solution.
1: Oui, bah oui, c'est une solution. C'est une solution qui fait deux heureux. Donc, c'est vraiment intéressant. Il faut bien sûr que les personnes s'entendent bien. Comme dans toute situation où on est deux sur un toit, mais c'est ce que nous conseillait Paul tout à l'heure, hein, voir quelqu'un tous les jours, et ben là vous allez avoir quelqu'un chez vous qui va vous parler de tas de choses nouvelles, et ça fait partie de l'entretien d'autonomie.
0: Et Bérangère, je précise, quand vous parlez de menu service, c'est pas de l'aide à domicile, c'est des petites courses, un petit truc de bricolage, c'est vraiment des petits agréments du quotidien.
2: Tout à fait, le jeune ne se substitue pas à une aide à domicile ou une infirmière. Ça va être aider à prendre un billet de train sur Internet, faire quelques courses, sortir un animal de compagnie si besoin. Enfin, voilà, des petites tâches qu'on peut rendre spontanément. Mais tout ça est quand même bien défini dans le contrat. Comme ça, chacun sait à quoi il s'engage. Et ça simplifie aussi la relation. Mais au-delà de ces tâches, c'est ce que vous disiez précédemment. C'est vraiment favoriser le lien social et puis avoir ce sentiment sentiment d'utilité, aussi bien côté senior que côté jeune. Et ça, c'est vraiment un très bon vecteur dans la société pour aussi aider à rompre la solitude et l'isolement.
0: Voilà, et bien sûr, personne n'est imposé à personne. Ce sont des choix de chaque côté. Et c'est le rôle justement de votre association Ensemble2Générations.fr. Merci beaucoup pour votre participation, Bérangère Pénaud. Vous êtes directrice des Yvelines, donc pour Ensemble2Générations. Et puis dans un instant, on va recevoir Stéphane Maroc. Il est fondateur de Gabi. C'est une application qui a un sacré objectif, hein, rassembler générations et professionnels autour des aînés.

0: Jean-Jacques Goldman tourne les violons sur votre radio locale ici.
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0: En version magazine chaque semaine, le thème aujourd'hui, comment bien vieillir tout en restant chez soi. Je suis avec Laurence Ledren, vous êtes chef de service droit et argent pour Notre Temps. Notre Temps qui est en kiosque en ce moment avec un dossier sur ce thème précisément dans votre numéro de juin. Et Stéphane Maroc, fondateur de Gabi, vient nous rejoindre. Bonjour Stéphane.
3: Bonjour.
0: On retrouve des informations sur gabi-appli.com. Qu'est-ce que c'est Gabi, G-A-2-B-Y?
3: Alors Gabi, c'est une application sur mobile ou tablette pour les plus de 65 ans et les familles qui souhaitent accompagner leurs proches âgés pour prolonger sa bonne santé physique et mentale.
0: Bon, ça c'est ce que vous proposez. Dans les faits, quels sont les services qu'on retrouve si on s'abonne à cette application, donc qu'on a plus de 65 ans et que notre famille est partante?
3: Alors, pour les aînés, eux, ils peuvent jouer seuls ou en famille, sans publicité. Ils peuvent partager aussi leurs bons souvenirs dans une logique d'album sécurisé et plutôt confidentiel. Ensuite, ils peuvent bénéficier aussi d'un programme ludique de suivi de leur autonomie avec des activités vraiment personnalisées, toujours dans l'esprit de rester en bonne santé le plus longtemps possible. Voilà. Et côté famille, eux, ils peuvent solliciter et échanger des professionnels locaux qui interviennent au domicile de leurs proches, en fait. Ça va du dépanneur à l'infirmière. Voilà. Et ensuite, les familles peuvent aussi suivre un petit baromètre de leurs proches pour permettre de prévenir des risques de dépendance et savoir comment les accompagner au mieux et agir au plus tôt, en fait.
0: C'est donc une application qui permet à la fois de suivre, en même temps de jouer, de l'utiliser, on va dire, un peu à temps perdu pour le senior, mais aussi d'échanger avec les professionnels autour et puis avec la famille. Il y a quand même beaucoup de fonctions. Combien ça coûte chaque mois?
3: Alors aujourd'hui, Gabi coûte 4,25 euros TTC par mois pour toute la famille. Donc ça en fait la solution la moins chère et la plus complète sur le marché. Voilà, et propose énormément de services vraiment tournés vers la prévention et le suivi de la santé physique et mentale.
0: On est aussi à l'heure de la fracture numérique. On le sait, les seniors n'ont pas sont pas toujours très à l'aise avec le digital. Comment repousser cet enjeu puisque vous proposez précisément une solution digitale pour les seniors?
3: Alors c'est une solution qui est très mature, donc aujourd'hui on a beaucoup travaillé sur l'usabilité de l'application. Aujourd'hui elle est tout à fait adaptée à ce genre de public là. Donc et puis le fait d'engager la famille aussi, on a un vrai accompagnement et un vrai entourage qui vient accompagner et favoriser l'inclusion numérique des aînés. Ça va des enfants aux petits-enfants.
0: Donc on retrouve toutes les infos sur gabi-appli.com et puis sinon dans les stores, j'imagine, qu'on soit sur Android ou sur iOS. Voilà, quel que soit le smartphone qu'on a. Merci beaucoup en tout cas Stéphane Maroc, fondateur de Gabi, cette application dont on voulait vous parler cette semaine parce que c'est aussi une solution pour bien vieillir, en tout cas bien avancer dans l'âge à la maison. Laurence Ledren, vous êtes chef de service droit et argent pour Notre Temps et je vous propose avant de nous quitter de vous prêter au jeu de notre quiz Le Vrai Faux pour finir avec les idées claires sur ce thème du bien vieillir chez soi. Alors vrai ou faux, installer une barre d'appui dans sa salle de bain peut être financée en partie par des aides.
4: Vrai. N'hésitez pas à poser la question à vos caisses de retraite ou à vous renseigner dans votre mairie, par exemple.
0: Vrai ou faux, la majorité des chutes des seniors se produisent à l'extérieur du domicile.
4: Faux, archi faux, la majorité se produit à l'intérieur.
0: Vrai ou faux, un détecteur de mouvement pour allumer automatiquement une lampe peut aider à prévenir justement certains accidents domestiques.
4: Mais bien sûr, c'est de la sécurité, du confort, c'est facile à installer et on voit où on marche, donc on tombe moins.
0: Voilà, ça c'est dit. Vrai ou faux, Laurence, il faut obligatoirement avoir plus de 80 ans pour bénéficier de ma prime Adapt.
4: Pas du tout, c'est possible dès 70 ans, même quand on est en pleine forme, et dès 60 ans, quand on commence à avoir certaines difficultés pour aménager sa maison, c'est vraiment une aide financière utile.
0: Oui, vous l'avez dit tout à l'heure, jusqu'à, je crois, 70%.
4: Oui, de 50 à 70% de vos travaux.
0: Avec 22 000 euros,
4: oui, enfin, donc ça
0: c'est vraiment intéressant et méconnu.
4: Oui, tout à fait, c'est moins connu que ma prime Rénov, par exemple.
0: Ouais, on a réparé ce sujet aujourd'hui, ma prime Adapt, désormais c'est beaucoup plus connu. Faire appel à une aide à domicile ouvre parfois droit à un avantage fiscal, vrai ou faux?
4: Vrai, un crédit d'impôt de 50%.
0: Vrai ou faux d'ailleurs, certaines caisses de retraite proposent des aides pour adapter son logement.
4: Vrai, Et là aussi, c'est méconnu, donc renseignez-vous. De nombreuses caisses de retraite consacrent du budget pour ce sujet et ont beaucoup d'actions.
0: Et dernière question, vrai ou faux, les tapis mal fixés sont l'une des principales causes de chute à domicile.
4: Ouh là là, c'est vrai. Attention aux tapis dans la cuisine, devant l'évier ou dans la salle de bain.
0: C'est noté. Laurence Ledren, vous êtes chef de service droit et argent pour notre temps. Merci beaucoup pour vos
4: Merci.
0: Éclairages précieux. J'espère en tout cas que vous y voyez plus clair, vous qui nous avez écoutés sur votre radio locale ici. Alors deux choses. D'abord, il y a le magazine Notre Temps qui est en kiosque en ce moment et il y a justement un dossier pour bien vieillir à la maison. Donc ça, c'est une première chose. Et puis deuxième chose, sur ici.fr, il y a toutes les émissions de Ma France Par Ici Les Économies avec maintenant une belle bibliothèque. Vos questions sur Par Ici Les Économies @radiofrance.com. La semaine prochaine, on va voir comment se remettre au vélo. À suivre, des infos près de chez vous et votre après-midi en musique sur votre radio locale ici.
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6: Et dans les potentielles idées de sortie, il y a cette possibilité, une soirée années 80, très orientée sur la variété, avec le groupe Top Rivera. Direction pour cela, le cabaret La Belle Époque. On est bien sûr à Cepo-Saint-Romain. Il faut signaler que la soirée en elle-même est gratuite, mais c'est vrai qu'on peut aussi dîner en admirant ce spectacle pour l'ouverture des portes. C'est aux alentours de 19h30. Vous pouvez visiter évidemment la page Facebook La Belle Époque 89 pour avoir plus d'informations et le menu de cet événement, et puis vous en saurez plus sur ce groupe Top Rivera qui donc reprend des standards des années 80, histoire de passer un samedi soir dans une certaine fête, sachant que la météo est moins belle que ce qu'on aurait pu imaginer pour ce début de mois de juin. Passez un excellent week-end avec Ici Auxerre.
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On écoutait Étienne Daho avec Épaules Tatou sur votre radio ici. Quel plaisir de vous retrouver ce samedi. C'est Sophie Nolveau avec vous pour partager vos chansons préférées tout au long de l'après-midi. Dans un instant, Phil Collins, juste après cette nouveauté signée Marine. La gagnante de la 12e saison de la Star Academy était au musée du Louvre-Lens dans le Pas-de-Calais cette semaine pour son Ici par en live, un concert privé face à une cinquantaine d'auditeurs de votre radio ici. 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Voici Escroc.

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1: Bonjour.
2: Aujourd'hui, vous nous donnez vous aussi rendez-vous au jardin à Lain, en Puisaye-Forterre.
1: Oui. Pourquoi ? Parce qu'on va aller à Lain. Alors attention. On voit route de l'ancienne gare. Et oui, il y avait une gare à Lain. Hein. C'était la ligne Triguère-Surgit. Au temps où il y avait beaucoup de petites lignes, et nous allons visiter le jardin de Valentine. C'est un jardin extraordinaire qui a 350 rosiers à admirer. Alors, je vous en dirai moins que Josiane, qui est la propriétaire et qui connaît l'histoire des roses sur le bout des doigts. Et c'est passionnant. Comment on est arrivé à la rose d'aujourd'hui, les grands pépiniéristes, c'est fabuleux. Alors, le nom du village de Lain évoque bien les paysages, hein, parce que ça vient du gaulois l'anneau, la plaine.
2: Non, je pensais au tissu, moi.
1: Non. Alors ensuite, vous pouvez aller à ce Menteron. Je dis bonjour à Brigitte qui possède l'abîme là-bas. Attention, l'abîme, ce n'est pas un grand trou, hein, c'est un vaste domaine tout à fait magnifique. L'église, c'est Sainte-Geneviève et Saint-Pierre. Il faut vraiment aller la voir. Elle a été construite sur plusieurs siècles, puisque le chœur est du XIIIe siècle. Mais toute la nef, avec le portail, sont vraiment fin XVe, début XVIe. C'est un portail d'une élégance superbe, et puis des vitraux rajoutés au XIXe. Alors, allez juste à côté de l'église voir la fontaine dédiée à Sainte-Geneviève. Il y a une très jolie légende qui raconte que Geneviève, qui passait par là, apprécie beaucoup l'hospitalité des habitants de ce Menteron, comme on dit, parce que, imaginez-vous qu'elle avait demandé un verre d'eau à Lain qui lui a été refusé. Tandis que là, une grande hospitalité des habitants. Alors pour les remercier, elle fait jaillir une source. N'est-ce pas une très jolie légende ? À voir, à découvrir, on a encore au croisement des chemins beaucoup de petites croix, mais aussi des petites chapelles où se recueillir. C'est vraiment une France rurale qui est magnifique, de très jolies maisons en pierre, hein, Forterre, Puisaye-Forterre. Donc c'est vraiment de très beaux paysages, très très différents de la partie beaucoup plus boisée avec étang quand on continue jusqu'à Saint-Sauveur.
2: Il faut retenir votre légende, ça pourrait nous servir quand on va dans un restaurant, si on a soif, on demande un verre d'eau, ça peut donner des leçons à certains.
1: Mais êtes-vous capable de faire jaillir une source, Greg ?
2: Pas du tout, pas du tout.
1: Ah oui, il faut la suite.
2: Non mais voilà, il y a toujours des restaurateurs qui sont heureux d'offrir un verre d'eau et d'autres un peu moins.
1: Ouais.
2: Hein, c'est vrai. Merci Béatrice et à demain.
1: À demain.
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1: Patrick Fiori avec Le Chant est libre sur votre radio ici. Préparez-vous à pousser le volume et la voix, parce que dans un instant, on va chanter avec Camaro et Femme Like You. Oui, oui, je sais que ça vous fait plaisir. Mais avant, il y aura de la douceur avec John Lennon et le mythique Imagine. Excellent samedi.
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1: Vous écoutez ici, bel après-midi, il est 14h. Toute l'info en français dans le monde en 90 secondes avec Morgane Guillaumard.
2: Une pluie d'hommages après la disparition de Bernadette Chirac. Elle est morte hier soir à l'âge de 93 ans, paisiblement et entourée des siens, selon sa fille Claude Chirac, figure emblématique des pièces jaunes, veuve de l'ancien président Jacques Chirac et élue pendant 36 ans au conseil départemental de la Corrèze. La mort de Bernadette Chirac fait réagir toute la classe politique, notamment Nicolas Sarkozy, qu'elle a longtemps soutenu. L'ex-président estime qu'elle l'a fait honneur à notre pays et qu'une époque se termine avec son départ. Un drame qui émeut tout le pays, une marche blanche est organisée demain à Florence dans le Gers. Après la mort de la petite Liana, le corps de la collégienne de 11 ans a été retrouvé avant-hier sur une zone agricole désaffectée. Le principal suspect, Jérôme B, visé par au moins 3 plaintes pour viol sur mineur, a été mis en examen et incarcéré. Des bénéfices qui s'accumulent, le pouvoir des salariés qui recule. Voilà le slogan des syndicats de Décathlon qui appellent à la grève aujourd'hui dans tous les magasins de l'enseigne de matériel de sport. Ils demandent un meilleur salaire au vu de l'augmentation des bénéfices de l'entreprise, plus 16% en un an. Et puis en tennis, c'est une première pour les deux joueuses qui s'affrontent en finale dames à Roland-Garros aujourd'hui. La polonaise Maja Jawalińska, 114e mondiale, affronte la russe Mira Andreeva, 8e mondiale, et favorite pour cette rencontre qui débute dans une heure. Demain, la finale homme verra s'affronter le numéro 3 mondial Alexander Zverev face à l'italien Flavio Cobolli.
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4: Votre météo ici au Serre avec un samedi qui sera globalement gris, bien que la météo est difficile à prévoir aussi à cause de ce vent qui souffle jusqu'à 60 km/h en rafale en direction du nord-est et qui devrait apporter des nuages gris tout au long de ce samedi après-midi et la pluie qui va avec aussi sur l'ensemble du territoire iconais. On n'exclut pas quelques courtes éclaircies très localisées dans le Gâtinais notamment, mais ça pourrait se passer aussi ailleurs. La soirée se passera un petit peu mieux, la pluie devrait cesser. Les températures ne baissent pas trop cette nuit. On restera au-dessus des 10 degrés avant un dimanche qui sera un peu plus ensoleillé avec jusqu'à 22 degrés.
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0: Motion, c'était Chris de Burgh. Bonjour à vous qui venez nous rejoindre sur votre radio locale ici. C'est Sophie Nolvaux au micro et c'est le moment idéal pour relancer cette belle journée. Je vous embarque avec moi pour un après-midi tout en douceur, en conseils utiles près de chez vous et en musique avec vos trois chansons françaises à la suite.
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0: On retrouvera Alain Souchon, Les Enfoirés 2026, sans oublier Michel Polnareff.
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0: Vous écoutez ici et ce petit cri du cœur signé Alain Souchon. Dans une poignée de minutes, place à l'artiste britannique Paul Young. Mais tout de suite, je vous propose quelques infos d'ici.
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2: Allez, direction Avallon, un très très beau lieu à découvrir si vous ne connaissez pas encore, les terrasses du Bel Air, ruelle du Rempart, pour le retour de la soirée Zikonaise. Ce sera à partir de 18h30 aujourd'hui, c'est une soirée qui a lieu de temps en temps et qui accueille, comme l'indique un petit peu son nom, des groupes iconés. Sur scène cette semaine, il y aura Véro, Night Hawk ou encore Cinématique. Et bien Cinématique, c'est quatre musiciens qui proposent une musique rock instrumentale. L'originalité, c'est que le style de cette musique change très régulièrement durant le concert. Vous aurez ensuite le trio Night Hawk, de la musique plutôt folk, genre de sonorité qui provoque quand même, il faut le dire, quelques émotions. Et puis vous découvrirez aussi le groupe Véro, là c'est de la musique très très rock. Il y a bien sûr une buvette sur place et puis de la restauration aux couleurs de l'Argentine comme à chaque fois dans ce lieu. Plus d'informations sur le site internet terrassedubelair.fr. Le lieu est magnifique, allez voir les photos, on vous le recommande chaudement.
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0: écoutez ici est Walk of Life, l'un des plus grands tubes du groupe de rock britannique Dire Straits. Une chanson pleine de références musicales, des paroles signées Mark Knopfler qui évoquent un jeune homme, un musicien de rue nommé Johnny, qui tente de gagner sa vie avec sa guitare en chantant dans le métro pour les gens tristes et qui nous invite à prendre avec joie le chemin de la vie. Il sera bientôt 15h avec toute l'info en français dans le monde en 90 secondes. D'ici là, on retrouve la musique avec Thelma Houston. Il y aura aussi le nouveau single de M. Pokora et le groupe Bandolero.
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1: Excellent après-midi, vous écoutez ici, il est 15h. Toute l'info en français dans le monde en 90 secondes avec Morgane Guillaumard.
2: Une grande dame de cœur s'en va. Les mots d'Emmanuel Macron après la mort de Bernadette Chirac, l'ancienne première dame, femme de l'ex-président de la République, Jacques Chirac. Elle est même élue pendant près de 40 ans en Corrèze et visage emblématique des pièces jaunes. Elle s'est éteinte paisiblement hier soir à 93 ans, entourée de ses proches, dont sa fille, Claude Chirac. Une nouvelle qui ne manque pas de faire réagir toute la classe politique, le président Emmanuel Macron donc, mais aussi son prédécesseur, François Hollande, qui a toujours connu Bernadette Chirac sur ses terres corréziennes. Il l'a décrit comme une femme entière, engagée, parfois rugueuse, mais qui s'intéressait aux questions de société. Bernadette Chirac est grand soutien de Nicolas Sarkozy, qui, pendant sa campagne présidentielle, il écrit sur son compte Instagram, je cite, « La France perd une femme qui l'a toujours servie avec passion et dignité ». Après la mort de la petite Liana dans le Gers, le temps du recueillement, une marche blanche est organisée demain dans sa commune à Fleurance. Le corps de la jeune fille de 11 ans a été retrouvé avant-hier dans un silo agricole. On est le moteur, mais aussi la dernière roue du carrosse. La colère des salariés de Decathlon appelés à se mobiliser aujourd'hui partout en France. Une journée nationale de grève à l'appel de plusieurs syndicats pour réclamer des meilleurs salaires. L'enseigne d'articles de sport a vu son bénéfice net augmenter de 16% l'an dernier. Un duel épique débute en ce moment même sur les courts de tennis de Roland-Garros. La finale dames. La favorite 8e mondiale, Mira Andreeva, affronte la polonaise Maja Szwalińska, 114e mondiale. Demain se tiendra la finale hommes avec le 3e mondial Alexander Zverev.
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3: Votre météo ici au Serre avec un samedi qui sera globalement gris, bien que la météo est difficile à prévoir aussi à cause de ce vent qui souffle jusqu'à 60 km/h en rafale en direction du nord-est et qui devrait apporter des nuages gris tout au long de ce samedi après-midi et la pluie qui va avec aussi sur l'ensemble du territoire iconais. On n'exclut pas quelques courtes éclaircies très localisées dans le Gâtinais notamment, mais ça pourrait se passer aussi ailleurs. La soirée se passera un petit peu mieux, la pluie devrait cesser. Les températures ne baissent pas trop cette nuit. On restera au-dessus des 10 degrés avant un dimanche qui sera un peu plus ensoleillé avec jusqu'à 22 degrés.
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0: univers se rencontrent, ça donne ce magnifique Seven Seconds en 1994. Youssou N'Dour et Néné Chéri sur votre radio locale ici. Repos, nettoyage, boulot, balade, peu importe l'activité du jour, je suis là avec vous. Sophie Nolveau pour vous accompagner avec dans le prochain quart d'heure quelques infos utiles près de chez vous. Ce sera juste après vos trois chansons françaises à la suite. Avec Marc Lavoine, Gaëtan Roussel et Julien Clerc.
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0: Cuisine avec toi, c'était Marc Lavoine sur votre radio locale ici. À suivre, Billy Paul avec Your Song, juste après quelques petites infos d'ici.
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2: Ce samedi soir, comme en fait tous les premiers samedis du mois à Dain-les-Places, l'association Le Carrefour de Dain vous propose une séance de cinéma gratuite avec même un petit apéro partagé après. Et là, ce qui est génial, c'est qu'on va voir franchement un grand film du cinéma français assez récent, le film Aznavour, réalisé par Grand Corps Malade et Mehdi Idir, artiste et producteur assez fan, évidemment, comme tout le monde, de ce grand Charles Aznavour. Le film vous raconte l'histoire de Charles et c'est très bien fait, il faut le dire, avec vraiment sa vie racontée de façon chronologique. C'est Tahar Rahim qui joue le rôle du grand Charles dans le film et franchement, il s'en sort très très bien. Vous saurez tout sur la vie de Charles Aznavour, sa rencontre décisive avec Edith Piaf dans sa carrière. Il faut dire que ce film a reçu un César en 2025. Cette projection de Monsieur Aznavour, c'est à 19h à la salle culturelle de Dain-les-Places. Je le rappelle, c'est important, l'entrée est gratuite.
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0: Excellent samedi, vous écoutez ici, c'était Calogero avec un jour au mauvais endroit. Nous sommes le 6 juin aujourd'hui et forcément vous avez déjà un peu la tête en vacances. Pour voyager et découvrir la France, il y a les bons plans tourisme qu'on voit un petit peu partout dans les guides ou sur les réseaux sociaux et il y a ceux que seuls les gens du coin connaissent. Alors je vous propose de découvrir Partir, le podcast ici, pour organiser justement vos prochains week-ends de tourisme ou vos vacances cet été. Un podcast à retrouver sur ici.fr ou l'application ici. Dans quelques minutes, à 16h, vous avez rendez-vous avec l'info en France et dans le monde en 90 secondes. Mais avant ça, Daniel Balavoine, Bruno Mars et France Gall.
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1: 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Toute l'info en français dans le monde en 90 secondes avec Morgane Guillaumard.
2: Les hommages se multiplient dans toute la classe politique après la disparition de Bernadette Chirac. Elle est morte hier soir à l'âge de 93 ans, paisiblement et entourée des siens, selon sa fille Claude Chirac, veuve de l'ancien président Jacques Chirac, figure emblématique des pièces jaunes, élue une grosse partie de sa vie au conseil départemental de la Corrèze. Emmanuel Macron salue une grande dame de cœur qui a marqué notre histoire. Nicolas Sarkozy, longtemps soutenu par Bernadette Chirac, estime qu'elle a fait honneur à notre pays. Après la mort de la petite Liana, une marche blanche est organisée demain dans sa commune à Fleurance dans le Gers. Le corps de la jeune fille de 11 ans a été retrouvé avant-hier dans un silo agricole. Une rave party est en cours dans l'Hérault. Environ 2000 personnes sont réunies dans un champ au nord du pic Saint-Loup. Ils sont arrivés dans la nuit. Une fête illégale qui intervient dans un contexte tendu, une dizaine de jours après l'adoption au Sénat de mesures pour sanctionner plus durement ceux qui organisent et participent au free party, le projet de loi riposte qui doit revenir à l'Assemblée nationale dans les semaines qui viennent. Sa venue faisait polémique. Le secrétaire américain à la défense Pete Hegseth a renoncé à participer à la cérémonie internationale commémorant le débarquement en Normandie. C'était il y a 82 ans, le 6 juin 44, tournant décisif lors de la Seconde Guerre mondiale. Une cérémonie se tient cet après-midi à Langrune-sur-Mer, près de Caen, en présence du Premier ministre Sébastien Lecornu. En tennis, la finale se joue en ce moment à Roland-Garros. La polonaise 114e mondiale Maja Szwalińska affronte la favorite 8e mondiale Mira Andreeva. Premier set en cours, 3 jeux partout pour l'instant.
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3: Votre météo ici au Auxerre avec un samedi qui sera globalement gris, bien que la météo est difficile à prévoir aussi à cause de ce vent qui souffle jusqu'à 60 km/h en rafale en direction du nord-est et qui devrait apporter des nuages gris tout au long de ce samedi après-midi et la pluie qui va avec aussi sur l'ensemble du territoire iconais. On n'exclut pas quelques courtes éclaircies très localisées dans le Gâtinais notamment, mais ça pourrait se passer aussi ailleurs. La soirée se passera un petit peu mieux, la pluie devrait cesser. Les températures ne baissent pas trop cette nuit. On restera au-dessus des 10 degrés avant un dimanche qui sera un peu plus ensoleillé avec jusqu'à 22 degrés.
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Avec Sexual Healing, c'est Sophie Nolveau avec vous ce samedi sur votre radio ici et avec de quoi se faire du bien aux oreilles. On attaque cette deuxième moitié d'après-midi avec le sourire et la chanteuse américaine Anastasia qui arrive dans la playlist juste derrière Charles Doré et ce titre sincère, introspectif et profondément personnel. Voici Famille ou pas famille.

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1: Itinéraire bis à Champignelles cette semaine et aujourd'hui je me suis arrêtée au jardin de la Vellerie Nicolas Cerquera. Bonjour.
2: Bonjour.
1: Les jardins de la Vellerie Nicolas, c'est quoi ?
2: C'est une ferme maraîchère bio que j'ai créée fin 2021, début 2022 pour produire des légumes bio de saison en maraîchage diversifié.
1: Votre exploitation, est-ce que vous pouvez nous la présenter ? Là on est sur une exploitation de combien d'hectares et qu'est-ce que vous y faites ?
2: La parcelle agricole fait à peine 3 hectares. Pour pouvoir cultiver en toute saison et pour pouvoir aussi produire des légumes l'hiver, j'ai installé des tunnels froids, donc des tunnels maraîchers. Il y a à peu près 1000 m² de tunnels et je cultive à côté autour de 5000 m² en extérieur.
1: Et vous cultivez avec la nature. On est sur une micro-ferme biologique ici.
2: Oui, j'ai voulu être labellisé bio depuis le début. Après, pour moi, le label bio autorise quand même un certain nombre de produits que j'ai pas envie d'utiliser. Par exemple, du cuivre sur les tomates ou voilà. Donc moi, je n'utilise aucun produit à part un petit peu d'antilimace parce que en fonction de la météo ici et vu les sols en puisaient, ça, beaucoup de limaces. Mais à part ça, il y a aucun produit. Et sinon, j'essaie d'utiliser au maximum ce qu'on appelle la lutte intégrée, c'est-à-dire amener des insectes qui vont s'attaquer aux insectes ravageurs des cultures. Par exemple, sur les pucerons en début d'année qui vont attaquer beaucoup les concombres, je mets des larves d'aphidius. Les aphidius, c'est une petite guêpe parasitoïde qui va pondre ses œufs dans le puceron, les momifier et qui va se développer comme ça. Et comme ça, ça permet d'avoir aucun traitement sur les légumes.
1: Pourquoi avoir choisi de cultiver de façon biologique, vous ?
2: Parce que personne n'a envie d'imaginer qu'on mange plein de produits chimiques, dérivés du pétrole ou autre. Et pour moi, c'était absolument nécessaire d'être en biologique pour avoir ces produits-là et éviter tout un nombre de produits qui peuvent être malsains pour la santé. On l'entend avec beaucoup d'études sur les risques de cancer, sur le risque de développement des enfants et tout ça. Et quelque chose qui était inconcevable de ne pas produire en biologique. Je cultive ce qu'on appelle, je fais du maraîchage diversifié, c'est-à-dire que l'idée, c'est de produire uniquement des légumes de saison et d'avoir le maximum de diversité pour pouvoir vendre à mes clients plusieurs types de légumes différents.
1: Et c'est vente en direct à la ferme, ce que vous faites ici ?
2: Ouais, la majorité de mon chiffre d'affaires, je le fais en vente directe à la ferme. J'ai aménagé une boutique à la ferme qui est ouverte tous les samedis matins de 10h à midi. Et mes clients viennent de Champignelles ou des villages à côté pour acheter des légumes. Et à côté de ça, je commercialise également dans un magasin de producteurs qui s'est ouvert à Charny qui s'appelle Les Relayeurs. Et j'ai quelques clients professionnels type restaurateur ou gîte chambre d'hôte.
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0: années 80, représenté par François Fellman, avec Rien que pour toi sur votre radio ici. Avant de retrouver l'humour en tube avec Alex Lutz, Lotfi Abdelli et la petite souris, on vous donnera quelques conseils utiles près de chez vous et on profitera de vos chansons préférées avec Alain Bashung et Miley Cyrus. Bon week-end.
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0: C'est un titre qui marque un tournant positif dans la carrière de Bachung en 80. On écoutait Gabi au Gabi sur votre radio locale ici. Et on se retrouve dans quelques minutes avec le trio Fredericks, Goldman et Jones, juste après les infos pratiques d'ici.
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2: Et dans les potentielles idées de sortie, il y a cette possibilité, une soirée années 80, très orientée sur la variété, avec le groupe Top Rivera. Direction pour cela, le cabaret La Belle Époque. On est bien sûr à Cepo Saint-Romain. Il faut signaler que la soirée en elle-même est gratuite, mais c'est vrai qu'on peut aussi dîner en admirant ce spectacle pour l'ouverture des portes. C'est aux alentours de 19h30. Vous pouvez visiter évidemment la page Facebook La Belle Époque 89 pour avoir plus d'informations et le menu de cet événement, et puis vous en saurez plus sur ce groupe Top Rivera qui donc reprend des standards des années 80, histoire de passer un samedi soir dans une certaine fête, sachant que la météo est moins belle que ce qu'on aurait pu imaginer pour ce début de mois de juin. Passez un excellent week-end avec Ici Auxerre.
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0: Lola Young, qui poursuit sa tournée avant le Mexique, les États-Unis ou encore le Brésil. Elle sera ce soir à Wembley et elle interprétera forcément ce titre Messi. Place à l'humour. En cette journée mondiale des ravageurs, Fred Ballard a voulu rendre hommage à un petit rongeur très très mignon qui a bercé notre enfance et qui va raviver quelques souvenirs dans l'humour en tube.
1: Vous vous souvenez de cette histoire de petite souris qui nous ramène un cadeau à chaque fois qu'on perd une dent? Je trouvais le concept formidable.
2: C'est vrai que sur le coup, les inventeurs du concept petite souris ne se sont pas ratés. Hein. Il est particulièrement ingénieux ce concept. Même si personne n'en a jamais compris la finalité, les futurs édentés de cours de récré étaient à l'affût de la dent de lait en PLS.
1: J'étais à l'école, elle bougeait pas mal. Et en rentrant de l'école, je me suis monté une espèce de paranoïa. Je me suis dit, elle va tomber ce soir. Il est beaucoup trop tard, mes parents n'auront pas le temps d'appeler la petite souris. C'est foutu, j'aurai rien. Je suis allé voir mon père en pleurnichant. Mon père me dit écoute, il est pas trop tard, insiste un peu, si elle tombe, tu la mets sous l'oreiller. Il fallait pas me le dire deux fois, je vais dans la salle de bain. Tu parles, j'insiste un peu, j'y vais presque au maillet, je suis comme ça.
2: Voilà, nombreux sont les enfants qui, comme Alex Lutz, ont privilégié la petite souris à un sourire de beau gosse. Faut dire que certaines petites souris étaient généreuses. Un concept qu'il faut expliquer à des papas comme Lotfi Abdelli qui vient de s'installer au pays de la petite souris.
3: Il m'a dit, papa, attention, la souris va venir ce soir. Je dis, t'inquiète pas, on a le chat, il va la manger. Il a commencé à pleurer. Non, le chat, il va manger la souris. Je dis, qu'est-ce que tu veux exactement? Pourquoi tu pleures? Il m'a dit, parce que la souris va prendre ma dent, va remplacer. Il m'a donné de l'argent parce qu'on perd les dents, la souris. Je dis, on a la cave pour ça, t'inquiète pas.
2: Oui, c'est vrai que la cave, c'est un petit peu la petite souris des parents. À ceci près qu'on n'est pas obligé de s'arracher les dents de sagesse à la pince, monseigneur, pour toucher les allocs. En revanche, on est toujours obligé de se marrer quand les accros de la petite souris sourient.
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0: Belle fin d'après-midi ici sur votre radio, c'était Laurent Voulzy avec Rock Collection. Pour rejoindre les infos de 17h, on va retrouver Robbie Williams et une nouveauté, Le Petit Pêcheur de Manon Lisa, que vous suivez d'ailleurs peut-être sur les réseaux sociaux. À tout de suite.
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2: Béatrice Vente de Bouche aujourd'hui, elle exerce le métier de peintre en lumineuse à Vézelay.
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1: Vous écoutez ici, très belle fin d'après-midi, il est 17h. Les infos sont présentées par Morgane Guillaumard.
2: Un registre de condoléances est mis à disposition à la maison de l'Élysée pour rendre hommage à Bernadette Chirac. Sa disparition suscite de nombreuses réactions chez les politiques. Emmanuel Macron salue une grande dame de cœur, une femme entière et engagée, dit de son côté François Hollande. Bernadette Chirac, femme de l'ancien président Jacques Chirac, élue pendant près de 40 ans au département de la Corrèze, engagée aussi auprès de la Fondation des Hôpitaux où elle a porté de nombreuses années l'opération des pièces jaunes. Bernadette Chirac est morte hier soir à l'âge de 93 ans. Le secteur de la protection de l'enfance ne décolère pas après le meurtre de la petite Liana, 11 ans. Son corps a été retrouvé dans un silo agricole avant-hier, une semaine après sa disparition dans le Gers. Cette affaire symbolise l'indifférence de notre pays aux dysfonctionnements judiciaires qui sont fréquents, selon l'avocat de l'association Innocence en danger. Une marche blanche pour rendre hommage à la collégienne se tient demain après-midi dans sa commune à Fleurance. Le maire d'une petite commune de l'Hérault désemparé face aux organisateurs d'une rave party. Elle réunit environ 2000 personnes arrivées dans la nuit à Claret, près de 1800 habitants au nord du Pic Saint-Loup. Il y a une dizaine de jours, le Sénat a adopté un durcissement des règles concernant ce type de fête illégale. Le projet de loi Riposte doit revenir à l'Assemblée nationale dans les semaines qui viennent. Des bénéfices qui s'accumulent et le pouvoir des salariés qui recule. Voilà le slogan des syndicats de Décathlon qui appellent à la grève aujourd'hui dans tous les magasins de l'enseigne de matériel de sport. Il demande un meilleur salaire au vu de l'augmentation des bénéfices de l'entreprise. Un petit tour à Roland-Garros où vient de se terminer la finale dames de tennis avec une victoire logique de la jeune favorite Mira Andreeva. C'est la première fois que la Russe de 19 ans, 8e mondiale, remporte le tournoi. Elle a battu en 2-7, 6-3, 6-2 la Polonaise 114e mondiale Maja Jwalinska. La finale homme se joue demain. Le numéro 3 mondial Alexander Zverev face à l'Italien Flavio Cobolli. Et puis, une cérémonie symbolique et importante pour l'histoire, le 82e anniversaire du débarquement en Normandie, le 6 juin 1944, une cérémonie qui se tient à Langrune-sur-Mer, près de Caen, présidée par le Premier ministre Sébastien Lecornu.
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4: Votre météo ici au Serre, c'était un samedi assez compliqué en matière de ciel qui est souvent resté gris avec cette petite pluie qui devrait cesser, on l'espère, en toute fin de journée. On n'exclut toujours pas quelques éclaircies localisées. Météo difficile à prévoir aussi à cause de ce vent qui souffle jusqu'à 60 km/h en rafale en direction du nord-est et qui nous a apporté cette perturbation. Mais ça va mieux en soirée, nous dit Météo France, avec la pluie qui devrait cesser, les températures qui ne passent pas sous les 10 degrés cette nuit et puis demain, on attend un dimanche pour le coup ensoleillé avec des températures échelonnées au meilleur de la journée entre 20 et 22 degrés, c'est quand même pas mal.
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Vous écoutez toujours ici avec Jeanne Masse et toute première fois. On a passé le cap des 17h déjà. C'est Sophie Nolvaux avec vous et c'est un bonheur de partager cette fin d'après-midi tous ensemble. J'espère que votre samedi se passe comme vous l'aviez imaginé. À suivre dans la playlist George Harrison, juste après Florent Pagny, avec la dernière chanson du monde que voici.

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1: Au sein de l'entreprise Boisselet, on cherche quotidiennement à développer son savoir-faire. C'est ce que nous explique Fabrice Dulord, le responsable commercial.
2: Est-ce que aujourd'hui encore, on arrive à construire de nouvelles machines vraiment auxquelles on n'y pensait pas forcément avant?
3: Voilà, dans les dernières générations de la famille Boisselet, dans les années 60, c'est Gaston Boisselet qui a été précurseur et qui a été l'inventeur des premières machines à déclenchement mécanique pour l'effacement. Quand on parle d'effacement, c'est le contournement des obstacles qui sont sur les lignes de plantation, comme la vigne ou les piquets de palissage. Son fils Pierre a donc, lui, par ses études, performé cet outil en le rendant hydraulique. Et donc, ça a été les premiers intercepts hydrauliques dans les années 70. Et aujourd'hui, c'est Jean-Frédéric, sous l'impulsion de sa créativité, que nous sommes en capacité de proposer des nouveaux produits nouveaux basés sur de l'électricité, en adéquation avec les systèmes que l'on trouve aujourd'hui dans certaines parcelles de vignes, que sont les robots.
2: Vous, Fabrice, vous êtes le responsable commercial. Le champ d'action de l'entreprise Boisselet, est-ce que c'est uniquement en Bourgogne ou on peut retrouver toutes vos machines dans toute la France?
3: Alors, le cœur de l'entreprise, c'est la Bourgogne, bien entendu, parce que l'histoire est longue sur ce territoire. Mais très rapidement, l'entreprise s'est développée au-delà de cette limite, de cette frontière bourguignonne, par aussi le fait d'être en capacité d'adapter ses outils sur tout un tas d'engins, type tracteur enjambeur, tracteur interligne et robot. Et donc aujourd'hui, on trouve des outils Boisselet à travers le monde, par le biais soit de distributeurs, nous avons des importateurs, comme en Europe, sur la Belgique, l'Angleterre, la Suisse, l'Italie, l'Espagne, le Portugal, la République tchèque, mais aussi beaucoup plus loin, comme l'Australie, la Nouvelle-Zélande, le Chili, le Canada. Voilà, donc la marque Boisselet rayonne sur le monde entier.
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0: La chanteuse Pink avec All Out of Fight sur votre radio locale ici. Ce sont des infos utiles près de chez vous qui arrivent très bientôt. Juste le temps pour nous de profiter du tout nouveau single de Zazie. Elle nous l'a dévoilé il y a 2 semaines. Il s'intitule Peu importe et on l'écoutera juste après Indochine. À tout de suite. 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
1: Zazie signe son retour sur votre radio ici, 3 ans après la sortie de R, son dernier album. On écoutait un tout nouveau titre entraînant aux accents électro, intitulé « Peu importe ». Dans un instant, le groupe de police, juste après quelques petites infos d'ici.
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3: Allez, direction Avallon, un très très beau lieu à découvrir si vous ne connaissez pas encore, les terrasses du Bel Air, ruelle du Rempart, pour le retour de la soirée Ziconaise. Ce sera à partir de 18h30 aujourd'hui, c'est une soirée qui a lieu de temps en temps et qui accueille, comme l'indique un petit peu son nom, des groupes iconés. Sur scène cette semaine, il y aura Véro, Night Hawk ou encore Cinématique. Et bien Cinématique, c'est 4 musiciens qui proposent une musique rock instrumentale. L'originalité, c'est que le style de cette musique change très régulièrement durant le concert. Vous aurez ensuite le trio Night Hawk, de la musique plutôt folk, genre de sonorité qui provoque quand même, il faut le dire, quelques émotions. Et puis vous découvrirez aussi le groupe Véro, là c'est de la musique très très rock. Il y a bien sûr une buvette sur place et puis de la restauration aux couleurs de l'Argentine comme à chaque fois dans ce lieu. Plus d'informations sur le site internet terrassedubelair.fr. Le lieu est magnifique, allez voir les photos, on vous le recommande chaudement.

0: fin d'après-midi à l'écoute de votre radio locale. Ici, c'était Jake et Carla avec La Recette. Il est l'heure de parcourir l'histoire avec Stéphane Bern et son humour légendaire. Accrochez-vous bien, son voyage dans le temps nous ramène au cœur de l'Empire britannique.
1: Voici la guerre la plus courte de l'histoire. Attention, top, elle est déjà finie. Ah ben, je vous avais prévenu qu'elle était courte, hein. Le 27 mai 1896, à 9h01, Khalid bin Bargash est encore sultan de Zanzibar. 8 lettres, 2 Z, jackpot au Scrabble.
2: Ils ont oublié leur Scrabble. C'est déjà ça de gagné.
1: Après la mort de son cousin, Hamad bin Touaini, allié fidèle des Britanniques, il s'est précipité sur le trône. Sauf que Khalid a commis l'erreur de ne pas demander la permission de Londres. Malheur. Selon le traité du protectorat, le Royaume-Uni doit approuver le choix du sultan. Alors, ni une ni deux, les Britanniques lancent un ultimatum. Vous quittez le palais avant 9h ou nous tirons. La réponse de Khalid, essayez donc. Un pari risqué.
3: Tout ce que t'as à faire, c'est miser sur le vainqueur. Tu gagneras à tous les coups.
1: L'Empire britannique règne sur les mers avec ses 3 navires de guerre et son millier de marins. Autant dire qu'ils ne sont pas venus pour faire du pédalo. À 9h02 pétante, la flotte britannique ouvre le feu. Le palais du sultan est pilonné. Les gardes fuient. La marine de Zanzibar, composée seulement d'un yacht royal armé de quelques canons, coule en quelques instants. Du côté de Zanzibar, le bilan est dramatique. Environ 500 morts et blessés contre un seul marin britannique légèrement égratigné. À 9h40, Khalid abandonne tout et court se réfugier au consulat allemand. Rideau. Résultat, Londres impose un nouveau sultan docile. Et l'Empire britannique ajoute à son tableau de chasse la guerre la plus courte de l'histoire, 38 minutes pile. Certains conflits durent des décennies. Celui-là aurait été plié en moins longtemps qu'un match de cricket, avec un peu plus d'action quand même.
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0: Shape of You.
1: Bon week-end, c'était Ed Sheeran avec Shape of You sur votre radio ici. Dans quelques minutes, il sera l'heure de s'informer et pour nous emmener jusqu'à 18h, Benabar et Johnny Hallyday.
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1: Merci d'avoir choisi ici, il est 18h, bon début de soirée. Les infos avec Morgane Guillaumard.
2: Les hommages politiques se succèdent après la mort de Bernadette Chirac hier soir à l'âge de 93 ans. Elle était le visage de l'opération des pièces jaunes, la femme aussi de l'ancien président de la République Jacques Chirac et une personnalité familière pour toute la Corrèze où elle a été élue au conseil départemental pendant près de 40 ans, de 79 à 2015. Elle a œuvré notamment aux côtés du Corrézien François Hollande. L'ancien chef de l'État salue l'engagement politique de Bernadette Chirac.
3: C'était une femme qui avait conçu son rôle de première dame de manière nouvelle, originale, à la fois par la liberté qu'elle avait prise quelquefois pour s'exprimer en tant que telle, et aussi pour les causes qu'elle avait embrassées, notamment l'initiative des pièces jaunes. Donc je retiens de Bernadette Chirac cette dame obstinée, volontaire, dévouée sans doute, mais surtout indépendante.
2: Les mots de François Hollande après la mort de Bernadette Chirac. Il était au micro ici Périgord d'Emmanuel Clavry en Dordogne où l'ancien président est en déplacement. Toute la classe politique d'ailleurs s'émeut de la mort de Bernadette Chirac. Un registre de condoléances a été mis en place à la Maison de l'Élysée. Emmanuel Macron salue une grande dame de cœur qui a marqué notre histoire. Nicolas Sarkozy parle d'une famille fidèle. Et courageuse réaction aussi de la chanteuse et comédienne de 97 ans, Lynn Renault. Elle écrit sur le réseau social X, « Bernadette et Jacques ont toujours été ma famille de cœur, des liens de 50 ans nous unissent ». L'émotion sera palpable demain à Florence. Cette commune du Gers où la petite Liana a disparu. Son corps de cette collégienne de 11 ans a été retrouvé avant-hier dans un silo agricole. Une marche blanche est organisée demain après-midi à 15h en présence des parents de la jeune fille. Le principal suspect, Jérôme Barrella, 41 ans, a été mis en examen et incarcéré. Elle remporte son tout premier titre en grand chelem. La jeune joueuse de tennis de 19 ans, Mira Andreeva, est la grande gagnante de la finale dames de Roland-Garros. Victoire en 1h22 pour la 8e mondiale. Elle a battu en 2-7, 6-3, 6-2 la polonaise 114e mondiale Maja Żwalińska. Pour les hommes, la finale c'est demain. Le numéro 3 mondial Alexander Zverev va jouer contre l'italien Flavio Cobolli.
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5: Votre météo ici au Serre, c'était un samedi assez compliqué en matière de ciel qui est souvent resté gris avec cette petite pluie qui devrait cesser, on l'espère, en toute fin de journée. On n'exclut toujours pas quelques éclaircies localisées. Météo difficile à prévoir aussi à cause de ce vent qui souffle jusqu'à 60 km/h en rafale en direction du nord-est et qui nous a apporté cette perturbation. Mais ça va mieux en soirée, nous dit Météo France, avec la pluie qui devrait cesser, les températures qui ne passent pas sous les 10 degrés cette nuit. Et puis demain, on attend un dimanche, pour le coup, ensoleillé, avec des températures échelonnées au meilleur de la journée, entre 20 et 22 degrés, c'est quand même pas mal.
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En bas là-bas, c'est une reprise de Maxime Le Forestier qui est devenu un véritable écho de la musique mauricienne en Europe. Il est 18h, passé de quelques minutes, ici, sur votre radio. C'est Sophie Nolvo avec vous, en mode copilote, si vous êtes dans la voiture. On est ensemble encore pendant une heure. Et dans la suite du programme, on accueillera Gérard Blanc avec Du Soleil dans la Nuit, juste après Taylor Swift avec Opelite.

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1: Bonjour.
2: Aujourd'hui, vous nous donnez vous aussi rendez-vous au jardin à Lain, en Puisaye-Forterre.
1: Oui. Pourquoi ? Parce qu'on va aller à Lain. Alors attention. On va route de l'ancienne gare. Et oui, il y avait une gare à Lain. Hein, c'était la ligne Triguère-Surgy. Au temps où il y avait beaucoup de petites lignes, et nous allons visiter le jardin de Valentine. C'est un jardin extraordinaire qui a 350 rosiers à admirer. Alors, je vous en dirai moins que Josiane, qui est la propriétaire et qui connaît l'histoire des roses sur le bout des doigts. Et c'est passionnant. Comment on est arrivé à la rose d'aujourd'hui, les grands pépiniéristes, c'est fabuleux. Alors, le nom du village de Lain évoque bien les paysages, hein, parce que ça vient du gaulois l'anneau, la plaine.
2: Non, je pensais au tissu, moi.
1: Non. Alors ensuite, vous pouvez aller à ce Semantron. Je dis bonjour à Brigitte qui possède l'abîme là-bas. Attention, l'abîme, c'est pas un grand trou, hein, c'est un vaste domaine tout à fait magnifique. L'église, c'est Sainte-Geneviève et Saint-Pierre. Il faut vraiment aller la voir. Elle a été construite sur plusieurs siècles, puisque le chœur est du XIIIe siècle. Mais toute la nef, avec le portail, sont vraiment fin XVe, début XVIe. C'est un portail d'une élégance superbe. Et puis des vitraux rajoutés au XIXe. Alors, allez juste à côté de l'église voir la fontaine dédiée à Sainte-Geneviève. Il y a une très jolie légende qui raconte que Geneviève, qui passait par là, apprécie beaucoup l'hospitalité des habitants de Semantron, comme on dit, parce que, imaginez-vous qu'elle avait demandé un verre d'eau à Lain qui lui a été refusé. Tandis que là, une grande hospitalité des habitants. Alors pour les remercier, elle fait jaillir une source. N'est-ce pas une très jolie légende ? À voir, à découvrir, on a encore au croisement des chemins beaucoup de petites croix, mais aussi des petites chapelles où se recueillir. C'est vraiment une France rurale qui est magnifique, de très jolies maisons en pierre, hein, Forterre, Puisaye-Forterre. Donc c'est vraiment de très beaux paysages, très très différents de la partie beaucoup plus boisé avec étang quand on continue jusqu'à Saint-Sauveur.
2: Il faut retenir votre légende, ça pourrait nous servir quand on va dans un restaurant, si on a soif, on demande un verre d'eau. Ça peut donner des leçons à certains.
1: Mais hein, êtes-vous capable de faire jaillir une source,
2: ah
1: Greg?
2: Non, pas du tout, pas
1: bah
2: du
1: oui,
2: tout.
1: Il faut la suite, il faut la suite.
2: Non mais voilà, c'est toujours des restaurateurs qui sont heureux d'offrir un verre d'eau et d'autres un peu moins.
1: Ouais.
2: Hein, c'est vrai. Merci Béatrice et à demain.
1: À demain.
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0: Après 16 premières dates complètes, Céline Dion annonce 10 concerts supplémentaires à Paris, la Défense Arena, et on croise évidemment les doigts pour les nouveaux tirages au sort. On écoutait Dansons sur votre radio ici. Dans le prochain quart d'heure, des conseils utiles autour de vous, et Patrice Gascoin pour les coulisses télé, et un rendez-vous ce soir sur TF1. On en parle juste après Pascal Obispo et Francis Cabrel, mais aussi le groupe U2.
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0: Pascal Obispo et Francis Cabrel avec « Il faudrait que pleuve l'amour » sur votre radio ici. Et c'est Véronique Sanson qui nous rejoint juste après quelques infos d'ici.
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2: Ce samedi soir, comme en fait tous les premiers samedis du mois à Dun-les-Places, l'association Le Carrefour de Dun vous propose une séance de cinéma gratuite avec même un petit apéro partagé après. Et là, ce qui est génial, c'est qu'on va voir franchement un grand film du cinéma français assez récent, le film Aznavour, réalisé par Grand Corps Malade et Mehdi Idir, artiste et producteur assez fan, évidemment, comme tout le monde, de ce grand Charles Aznavour. Le film vous raconte l'histoire de Charles et c'est très bien fait, il faut le dire, avec vraiment sa vie racontée de façon chronologique. C'est Tahar Rahim qui joue le rôle du grand Charles dans le film et franchement, il s'en sort très très bien. Vous saurez tout sur la vie de Charles Aznavour, sa rencontre décisive avec Edith Piaf dans sa carrière. Il faut dire que ce film a reçu un César en 2025. Cette projection de Monsieur Aznavour, c'est à 19h à la salle culturelle de Dun-les-Places. Je le rappelle, c'est important, l'entrée est gratuite.
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0: sur votre radio. OMD avec Souvenir. Place à Patrice Gascoigne avec ses coulisses télé. Salut Patrice.
1: Salut Sophie.
0: Mais que se passe-t-il aujourd'hui Patrice? Vous êtes venu en habit de lumière pour nous parler de la Star Academy.
1: Depuis le mois de février, vous êtes nombreux à écouter la vainqueur de la dernière Starac, Ambre.
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1: Une reprise de Je te promets par Ambre lors d'un prime sur le plateau de la Starac. Mais depuis le mois de février, vous êtes aussi nombreux à aller assister à un concert de la dernière promo de la Star Academy. Le Starac Tour 2026 comporte 73 dates. Il est passé dans 38 villes, à quasiment affiché complet à chaque fois, soit un total de 400 000 spectateurs sur l'ensemble de la tournée. Eh bien, si vous n'avez pas pu aller voir la Starac en concert, le concert s'invite ce soir chez vous, en direct de Toulon, sur TF1. J'ai demandé au producteur de la Starac, Mathieu Vergne, si c'était un vrai défi de producteur de diffuser un live à 21h sur TF1. Mathieu Vergne.
3: Oui, c'est un vrai défi de diffuser un live en prime time, parce que c'est vrai que les élèves ont l'habitude de faire ce spectacle. Mais là, d'avoir le sentiment d'être en direct devant des millions de gens en parallèle du public dans la salle, c'est un vrai défi. Et puis il y a des changements de costumes très rapides. Il y a des maquillages aussi, ils doivent se déplacer dans la salle. Enfin, il y a beaucoup de choses qui peuvent entacher la mécanique bien huilée de cette tournée. Donc voilà, c'est un vrai défi pour tout le monde, pour les équipes techniques et puis pour aussi le réalisateur, pour rendre au mieux la ferveur et l'ambiance qu'il y a dans cette salle.
1: Et comment Ambre, la gagnante de l'édition 2026 de la Star Academy, vit-elle son passage des studios de la banlieue parisienne aux concerts un peu partout en France, Mathieu Vergne?
3: Ambre est comme un poisson dans l'eau sur scène, puisque c'est vraiment son élément. Elle a une voix puissante, elle chante, elle danse, elle fait le show, elle parle très bien en public, donc voilà, ça se passe très bien son passage des studios du 217 à la scène, aux scènes de France. Et ça fait partie des piliers de cette tournée.
1: Mathieu Vergne, producteur de la Star Academy, qui vous en dit plus sur Ambre et sur toute la troupe de la saison 2025-2026 de la Starac. Il y aura plein de surprises ce soir pour le direct devant les caméras de TF1, notamment le passage de Marine, la précédente vainqueur de l'émission de TF1. Le Starac Tour s'arrête sur TF1 ce soir. Et moi, demain, je m'arrête ici pour de nouvelles coulisses télé.
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0: Les Enfoirés avec L'Île au Trésor sur votre radio locale ici. Bientôt 19h et toute l'actu qui arrive, suivi de Laurent Petit-Guillaume et la musique des années 80. Mais avant, on met à l'honneur un bien joli prénom qui en a inspiré plus d'un. On écoutera Julien Clerc avec Hélène. Excellent week-end.
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1: Très belle soirée, vous écoutez ici, il est 19h. L'heure de s'informer avec Morgane Guillaumard. Morgane Guillaumard.
2: Elle restera à tout jamais le visage des pièces jaunes. Bernadette Chirac est morte hier à l'âge de 93 ans. La femme de l'ancien président Jacques Chirac est la seule première dame à avoir mené une carrière politique en son nom propre. Elle a été élue pendant près de 40 ans au conseil départemental de la Corrèze. Son fief, c'était à Saran, un village de 300 habitants près de Tulle, où Zachary Gabory s'est rendu au musée du président Jacques Chirac.
3: Dès l'annonce ce matin, le musée a installé à l'entrée un registre de condoléances avec un portrait de Bernadette Chirac. Carole, venue avec son mari de Lorient, garde en mémoire ce couple emblématique.
4: Mémoire du couple, la mémoire du président, là où nous on vient visiter ce qu'il a vu, ce qu'il a fait. Et puis ben, madame, c'était madame Chirac, hein, c'était une grande dame pour le pays. Malheureusement, il y a un moment, il faut partir.
3: En plus d'un demi-siècle de vie publique, dont le rythme a ralenti avec l'âge, certaines générations l'ont moins connue. C'est le cas de Nadine de Cournon d'Auvergne.
4: L'usage que j'en ai, surtout, c'est surtout à travers du film Bernadette, que j'ai vu deux fois et que j'ai beaucoup aimé. Et donc, du coup, j'ai découvert beaucoup de choses, même si c'était un peu romancé, mais je pense qu'il y a des choses qui étaient vraies.
3: Parmi les choses vraies, Christian, venu de la région lyonnaise, retient notamment cet attachement connu de Bernadette Chirac pour la Corrèze, sa terre d'adoption.
5: Très impliqué dans sa région, il était plutôt vénéré. Oui, après, c'est une personnalité. Qui a marqué son temps, qui a marqué son époque, et dont on retiendra en particulier les pièces jaunes qu'elle a lancées il y a quelques décennies. Donc, respect.
3: L'ancienne conseillère départementale venait encore il y a deux ans à Saran. Avec son décès, la commune tourne une page de son histoire, mais garde en mémoire dans son musée la vie présidentielle des Chirac.
2: Zachary Gabory d'ici Limousin, une grande figure corrézienne donc, Bernadette Chirac, tout comme François Hollande qui salue sa mémoire, lui qui l'a bien connu quand il était à la tête du conseil départemental de la Corrèze. Il l'a décrit comme une femme entière et engagée. Toute la classe politique lui rend d'ailleurs hommage. Emmanuel Macron parle d'une grande dame de cœur qui a marqué notre histoire. Et Nicolas Sarkozy d'une femme fidèle et courageuse qui l'a toujours soutenue lors de sa campagne politique. Après le choc, place à l'émotion et au recueillement pour la petite Liana. Une marche blanche est organisée demain après-midi à Fleurance, en présence des parents de la collégienne de 11 ans dont le corps a été retrouvé dans un silo agricole avant-hier dans le Gers. Des parents meurtris qui refusent la présence d'élus pour cet hommage, hormis les maires qui les ont soutenus depuis la disparition de Liana il y a une semaine. Plus d'un millier d'employés de Décathlon en grève aujourd'hui dans toute la France. Les syndicats réclament une augmentation de salaire alors que l'entreprise spécialisée dans la vente d'articles de sport a enregistré un bénéfice en nette hausse, plus 16% l'an dernier. Le maire d'une petite commune de l'Hérault qui est désemparé face aux organisateurs d'une rave party sur sa commune. Elle réunit environ 2000 personnes qui sont arrivées la nuit dernière à Claret, près de 1800 habitants au nord du Pic Saint-Loup. Il y a une dizaine de jours, le Sénat adoptait justement un durcissement des règles concernant ce type de fête illégale. Le projet de loi Riposte doit d'ailleurs revenir à l'Assemblée nationale dans les semaines qui viennent. Elle n'a que 19 ans et elle vient de remporter le tournoi de tennis de Roland-Garros. La jeune Mira Andreeva, 8e mondiale, s'est imposée facilement en 2-7 en moins d'une heure et demie face à la polonaise 114e mondiale Maya Rwalinska. Un premier titre en grand chelem pour la russe Mira Andreeva, Guillaume Batin.
6: Depuis toute petite à Krasnoyarsk en Sibérie, elle rêve de remporter un jour un tournoi du Grand Chelem. À 17 ans, elle s'en approche en remportant les Masters 1000 de Dubaï et Indian Wells. Et aujourd'hui, à 19 ans, elle réalise déjà son rêve. Fébrile au moment de conclure, elle s'impose facilement 6-3-6-2 face à la révélation du tournoi, la polonaise Maya Rwalinska. Mira Andreeva est tombée en pleurs dans les bras de sa maman, Raisa, qui l'a programmée pour gagner, et de son entraîneur, l'espagnol Conchita Martinez. Elle est la première joueuse russe à remporter le tournoi de Roland-Garros depuis Maria Sharapova en 2014 et la plus jeune vainqueur depuis Monica Seles en 1992. Mira Andreeva empoche un chèque de 2 800 000 euros et se présentera en favorite à la fin du mois à Londres pour le tournoi de Wimbledon.
2: Le sourire et le soulagement de Mira Andreeva, c'est à retrouver sur notre site ici.fr. Et la finale homme, c'est demain à 15h à Roland-Garros. Le numéro 3 mondial, Alexander Zverev, affronte l'Italien 14e mondial, Flavio Cobolli. Et puis, une cérémonie symbolique et importante pour l'histoire, le 82e anniversaire du débarquement en Normandie, le 6 juin 1944, lors de la Seconde Guerre mondiale. La cérémonie se tient cet après-midi à Langrune-sur-Mer, c'est près de Caen, en présence du Premier ministre. Ministre Sébastien Lecornu, le secrétaire américain à la Défense, Pete Hegseth, a lui renoncé à y participer.
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7: Votre météo ici au Auxerre, c'était un samedi assez compliqué en matière de ciel qui est souvent resté gris avec cette petite pluie qui devrait cesser, on l'espère, en toute fin de journée. On n'exclut toujours pas quelques éclaircies localisées. Météo difficile à prévoir aussi à cause de ce vent qui souffle jusqu'à 60 km/h en rafale en direction du nord-est et qui nous a apporté cette perturbation. Mais ça va mieux en soirée, nous dit Météo France, avec la pluie qui devrait cesser, les températures qui ne passent pas sous les 10 degrés cette nuit. Et puis demain, on attend un dimanche, pour le coup, ensoleillé, avec des températures échelonnées au meilleur de la journée, entre 20 et 22 degrés, c'est quand même pas mal.
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8: Bonsoir à tous, j'espère que vous avez passé une belle journée. Pour démarrer la soirée, moi je m'occupe de l'ambiance et comme d'habitude, ce sera années 80 à tous les étages, pour toutes les générations. N'hésitez pas à danser, chanter ou pas, ça commence comme ça.

0: Time Lover, c'était Stevie Wonder.
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0: Succès de l'année 85. Stevie Wonder, c'est l'un des plus grands de la musique américaine. Il a débuté sa carrière à 11 ans. Il s'appelait à l'époque Little Stevie Wonder. Son premier album sort en 1962. Depuis, il en a enregistré 22 en plus et en a vendu plus de 100 millions à travers le monde. Il a reçu 25 Grammy Awards, un Oscar, bref, une légende. Attention, dans 100% années 80, une légende peut en cacher une autre. C'est Madonna qui arrive avec un titre un peu gospel, Like a Prayer.
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Gérard Blanchard, Rocamadour. Janvier 1982, avec ce titre qui offre à l'accordéon un côté rock, Gérard Blanchard est numéro 1. On est en janvier 82, Michel Drucker présente son premier Champs-Élysées sur Antenne 2. La guerre du feu reçoit le César.

0: meilleur film et la France instaure la semaine des 39 heures. Allez, la suite de 100% années 80 dans un instant. Phil Collins, In the Air Tonight.
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1: Et dans les potentielles idées de sortie, il y a cette possibilité, une soirée années 80, très orientée sur la variété, avec le groupe Top Rivera. Direction pour cela, le cabaret La Belle Époque. On est bien sûr à Cepo Saint-Romain. Il faut signaler que la soirée en elle-même est gratuite, mais c'est vrai qu'on peut aussi dîner en admirant ce spectacle pour l'ouverture des portes. C'est aux alentours de 19h30. Vous pouvez visiter évidemment la page Facebook La Belle Époque 89 pour avoir plus d'informations et le menu de cet événement, et puis vous en saurez plus sur ce groupe Top Rivera qui donc reprend des standards des années 80, histoire de passer un samedi soir dans une certaine fête, sachant que la météo est moins belle que ce qu'on aurait pu imaginer pour ce début de mois de juin. Passez un excellent week-end avec ici au Serre.
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0: Le groupe Queen avec I Want to Break Free.
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0: Pour la suite, j'ai choisi un groupe de rock né en Angleterre au milieu des années 70 et au parcours assez original, Katrina and the Waves. Les débuts sont laborieux, mais lorsqu'une maison de disques qui croit en eux leur demande de réenregistrer leur premier album sur lequel se trouve Walking on Sunshine, le succès est enfin au rendez-vous. On est en 85. Pour l'anecdote, quelques années plus tard, en 97, ils remporteront le concours Eurovision avec Love Shine a Light. Mais ici, on préfère le tube de 1985.
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0: Michael Jackson, c'était Thriller. Le roi de la pop qui, depuis le succès du film Michael, devient l'artiste le plus écouté au monde sur les fameuses plateformes. L'aventure continue. Nous aussi d'ailleurs, hein, continue. Dès 20h, vous retrouvez Émilie Mazoyer et Tété son invité. C'est sa playlist, ses choix musicaux qu'on va retrouver. Mais en attendant, restons dans les années 80 avec Bernard Lavillier et Nicoletta. Idée noire, c'est dans un instant.
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2: Salut à toutes, salut à tous et bienvenue dans Décibel. J'espère que votre week-end se passe comme dans un rêve. Puis si c'est un week-end un petit peu pourri, bah dites-vous qu'on est à la moitié. Hein. Finalement, voilà, ça ne devrait pas durer très longtemps. Tété, t'es avec moi, ça va Tété?
5: Oui, et toi?
2: Bah très bien. Est-ce qu'on t'a déjà souvent demandé de faire le DJ, de choisir de la musique?
5: Souvent, non, mais c'est arrivé. Du coup, comme ça garde le plaisir, ça reste spécial.
2: Génial. Et comme il a une vraie voix de radio, on va se régaler. C'est Tété qui s'occupe de vos oreilles jusqu'à 21h. Bienvenue. Mais puisque je t'ai sous la main, on va aussi parler de ton actualité, hein, Tété, on est d'accord, hein. On ne parlera pas que du boulot des
5: et
2: autres.
5: Et comment?
2: Très bien, puisqu'il y a une nouvelle chanson, Vertige du Seum, qui annonce un nouvel album. Je tenterai d'en savoir un petit peu plus tout à l'heure. Mais alors là, ce qui m'a épatée, puisque évidemment, pour préparer l'émission, je t'ai demandé de m'envoyer une liste de chansons que tu avais envie de partager avec celles et ceux qui nous écoutent ce soir. Et je l'ai trouvée hyper surprenante, pourtant je te connais bien. Tété, je disais à la faveur de l'automne, c'est 2003, mais moi-même avant, dès l'air de rien, en 2001, on a commencé à faire des interviews ensemble et tout. Donc ça fait un bail.
5: Un petit bail,
2: Bah, ça fait un quart de siècle, hein, mon ami.
5: Ouais, on se bonifie, comme une bonne bouteille de vin.
2: Exactement. Et alors, il y a des choix à toi. Je me suis dit, non, Tété, il écoute ça. Ouais. Donc, est-ce que ça veut dire que finalement, tout ce que tu écoutes ne se traduit pas forcément dans ta musique et que tu as un jardin secret musical?
5: Ouais, en fait, le truc qu'il y a, c'est que la musique, c'est un peu comme les vêtements. Par exemple, il y a des paires de bottes qu'on peut aimer.
2: Oui.
5: Qui vont bien aux autres, mais sur nous, c'est pas beau.
2: Je pense à une paire de cuissardes que j'ai vues là, au Festival de Cannes.
5: Tu dis, c'est canon, mais en fait, non.
2: Oui.
5: C'est un peu comme les sombreros que t'as envie de ramener de vacances quand tu vas au Mexique. Et les gens qui te connaissent, quand tu descends d'avion, ils te disent, mais qu'est-ce que t'as fait? Bah, la musique, c'est pareil. Et par contre, du coup, bah, j'ai appris à essayer de me dire, bah, ça me va un peu pas trop mal, donc je continue ça, j'essaie de creuser. Et puis il y a des choses qui m'inspirent, que j'écoute à la maison, sur lesquelles j'aime me construire des souvenirs, et que j'écoute à côté. Mais je crois que c'est ça vraiment. C'est en ça que mon rapport à la musique a changé.
2: C'est ça, mais tu ne tenteras pas forcément, toi, de faire ça.
5: Oh bah non, je vais vous respecter.
2: Ceci dit, tu as participé à deux, trois albums de reprises. Ça, c'était bon camarade, hein, quand on te sollicite, tu le fais. Tu as chanté du Renaud, notamment, si ma mémoire est bonne.
5: Alors, Renaud, parce que je perds la tête. Renaud, je crois que je suis pas sûr. Non, moi, j'ai fait Souchon, j'ai fait Nino Ferrer, j'ai fait des choses comme ça.
2: T'as fait Souchon dans l'air, pardon, je confonds avec Renaud.
5: Oui,
2: Souchon dans l'air, t'as fait Bidon.
5: Exactement, ouais, exactement.
2: Ouais. Voilà. Ouais. Donc quand même, voilà, de la chanson française, il y en aura. Ça, c'est sûr, dans cette heure. Et alors, on va commencer par une diva.
5: Ouais.
2: C'est Dalida. Ouais. T'as choisi Dalida. Et alors, pas une de ses chansons les plus rigolotes, hein, puisque c'est Mourir sur scène. Mm-hmm. Chanson, voilà, très théâtrale. Mm-hmm. Pourquoi cette chanson-là, Tété?
5: Bah écoute, déjà, moi, l'histoire que j'ai avec Dalida, c'est que moi, j'ai été élevé par une maman qui n'écoutait pas du tout de variété française. Elle écoutait que du jazz, les Beatles, très anglo-saxons, et tant et si bien que ben pendant des années, moi, j'ai été un peu bête, j'ai été un peu snob, parce que je regardais tout ça un petit peu de haut. Tu te rappelles du débat à l'époque, moi je fais de la pop, je fais pas de la variété, enfin, je me prenais pour un autre. Et puis j'ai pris en humilité. Pourquoi? Parce que la musique, qu'est-ce que c'est devenu pour moi? C'est pas juste un truc d'esthétique, c'est un truc sur lequel tu te construis des souvenirs. Et quand les gens qui habitent ta vie écoutent d'autres choses, bah tu commences à avoir un regard différent.
2: Oui.
5: Et en fait, j'ai redécouvert tous ces chanteurs, rien d'en parler, j'ai des frissons, tous ces chanteurs qui ont commencé dans les années 60-70, Et je me suis dit, mais c'est monstrueux, je suis passé à côté de trucs incroyables. Et moi, cette femme, elle me touche, elle me fait penser à Anna Magnani, cette espèce de tu vois, d'ultra-féminité avec une vraie force, une vraie faille. Ouais. Et je trouve qu'elle a une espèce de sincérité qui est tout à fait désarmante. Alors, mourir sur scène, c'est parce que pour moi, c'est un personnage qui est plus grand que la vie. Moi, personnellement, j'ai pas du tout envie de mourir sur scène.
2: Ah non, hein.
5: Très clairement. Enfin, ni sur scène, ni ailleurs, d'ailleurs.
2: Ailleurs, oui. Très bien.
5: Mais je trouvais que cette chanson, elle avait un truc abyssal. Et c'est vrai que c'est ce que je dis un peu en ce moment. Je pense que quand t'es chanteur, quand t'es artiste, tu manipules des émotions. Et que tout doit être plus grand que la vie. Si t'es un peu triste et tu dis, je ressens un inconfort léger à modéré, ça marche pas.
2: Ça fait pas une bonne chanson.
5: Tu vois, il faut que ce soit dingue. Et Dalida, je trouve qu'elle incarne vraiment ça.
2: C'est dingue, effectivement. Mourir sur scène. Je pensais pas commencer cette émission comme ça avec Tété. Et on ira de surprise en surprise jusqu'à 21h.

0: Gaga mourir sur scène, et j'ai beaucoup aimé la métaphore des fringues utilisées par Tété. Effectivement, la robe à paillettes de Dalida, on va pas tous la mettre.
1: Non.
0: Voilà, ça ne va pas à tout le monde. Voilà, mais par contre, on peut l'admirer.
1: On peut l'admirer, exactement.
0: C'est vraiment ce que ça fait. Oh là là. Ravi de passer cette heure avec toi, Tété. On va écouter encore deux chansons en français avant de découvrir la tienne, la nouvelle Vertige du Seum. Là, c'est en français, mais c'est Made in Belgique, et c'est un garçon qui a choqué beaucoup de gens. Ça va faire 15 ans bientôt, c'est fou. C'est Stromae.
1: Ouais.
0: Tu te souviens, toi, comment tu l'as découvert? C'était Alors on danse, j'imagine?
1: Écoute, ben c'est un peu, il y a un vrai fil rouge, c'est-à-dire celui de ma cécité aux bonnes choses. C'est-à-dire qu'au début, quand Alors on danse est arrivé, je suis passé totalement à côté. Mais vraiment.
0: Ça me fait tellement plaisir, moi aussi.
1: Ah ouais, c'est vrai?
0: C'est la honte de ma carrière. Tu sais, je faisais une émission de critiques musicaux,
1: les
0: mecs qui ont des goûts super pointus, et on nous passe Alors on danse, premier tube de Stromae, et moi, avec mon flair légendaire, je dis, ça marchera jamais, c'est à chier et tout. Vraiment, j'étais d'une violence. Alors, vraiment, j'ai eu vraiment un phénomène de rejet. Évidemment, maintenant, j'adore. Et donc, toi, ça t'a fait ça? T'as pas aimé?
1: Non, c'est que j'ai pas trouvé la porte d'entrée. C'est que si tu veux, tu sais, c'est un peu comme Dalida, pareil, moi, l'électro, je suis venu sur le tard.
0: Ouais.
1: Et je me disais, c'est un truc, j'ai pas les codes, en fait. Et puis, tu sais, il y avait cette espèce de scansion qui revenait, et j'avais vraiment pas du tout écouté les paroles des couplets.
0: Ah.
1: Alors qu'il y a un truc existentiel, il y a un truc qui est totalement universel, qui parle de, tu vois, des vacuités qu'on essaie d'évacuer. Enfin, le texte est fou.
0: Magnifique.
1: Tu vois, c'est, et puis, j'ai vu le truc passer comme tout le monde. Et quand Formidable est arrivé, moi, je me suis fait avoir par le clip. On se rappelle, on a la rêve du clip.
0: Vas-y, raconte, parce que ça, c'est le deuxième album de Stromae, donc il est déjà star.
1: Ouais, c'est déjà une star.
0: Et on voit une vidéo sortir sur Internet.
1: Ouais.
0: Et on se dit, il est au fond du trou.
1: Qu'est-ce qui se passe?
0: Il est bourré dans la rue.
1: C'est ça, en état d'ébriété. Mais touchant, t'as presque envie, en fait, de dire, mais t'as pas un ami qui va te prendre, je sais pas, qui va te soutenir. Et en fait, j'ai compris après coup que c'était juste un coup de com particulièrement bien orchestré. Et la chanson m'a vraiment mis une tarte formidable. Je pense que si je l'ai choisie là, c'est parce qu'elle fait vraiment le pont entre les choses modernes que j'aime et auxquelles on peut le rattacher, et ce que j'appelle la chanson éternelle. Il y a un truc qui est très Brel dedans, et puis c'est vrai que le texte dit des choses qui sont très dures, de l'usure de la vie, de l'usure du couple, de l'usure du couple, du combat peut-être... que peut-être l'amour, et c'est vrai que je me suis dit, mais quel courage il a ce type d'oser aller là, en fait. Et en même temps, c'est pas obscène, t'es touché, enfin, je trouve que c'est un coup de maître.
0: Et c'est Stromae, formidable, choisi pour vous, bande de vénards, par Tété.

0: pleurer à la fin. Elle est incroyable, cette chanson de Stromae, formidable. Alors c'est drôle parce que dans tes choix de chansons, je me rends compte, j'ai pas fait exprès en mettant dans cet ordre-là, mais on a trois artistes. Donc on a commencé avec Dalida, ensuite il y a eu Stromae à l'instant, et là on va aller vers Zao de Sagazan. Trois artistes qui, à des périodes différentes et à des degrés différents, ont parlé de leur santé mentale. Même à l'époque, on disait pas encore santé mentale, mais Dalida, elle disait qu'elle traversait des grandes périodes de dépression. La pauvre, elle a mis fin à ses jours. Stromae, lui, il a dû deux fois arrêter des tournées parce que c'était too much. Et Zao de Sagazan, dans son premier tube, La Symphonie des Éclairs, elle parle de ça aussi, de son mal-être adolescent et de cette révélation qu'en fait, son tonnerre intérieur, ça allait pouvoir devenir la voix qui allait la faire chanter. Tu t'es intéressé à ça, toi, Tété? T'as travaillé sur toi, sur ta psychologie? Ouais, parce que quand on est artiste, forcément, on se sert de sa vie pour faire des chansons. Alors, parfois, peut-être on dissèque un peu sa vie.
1: Écoute, j'ai fait des allers-retours. Je pense qu'à 19 ans, j'avais envie d'être un artiste maudit. Comme tous les artistes de 19 ans, je suis spécial, j'ai des fulgurances, puis ensuite, je suis pas spécial, je suis juste moyen, et c'est là où ça devient intéressant, parce que c'est une porte d'entrée peut-être vers les autres, parce que comment parler des autres quand t'as l'impression d'être mieux qu'eux? Déjà, ouais, ça marche pas. Après, quand ce terme santé mentale est arrivé, j'ai pris ça pour un élément de langage. De plus, tu vois, j'ai dit oui, bon, d'accord, ok. Et puis, tu sais, c'est arrivé, on a beaucoup parlé de ça chez les artistes, mais en fait, quand c'est arrivé, je faisais déjà ça depuis 20 ans. Et c'est vrai qu'au début, tu comprends pas, parce qu'en fait, tu dis, je sais pas, moi, ça fait 20 ans que je fais comme ça, il y a des moments qui étaient un peu plus durs, mais vu qu'on m'a jamais posé la question, j'ai continué. Et puis, je t'avoue qu'en fait, ensuite, j'ai été diagnostiqué TDAH, suspicion TSA, etc., etc. Le prisme des enfants, tu t'intéresses à ça aussi. Et tu
0: quand tu deviens parent,
1: forcément. Et moi, ce à quoi ça me renvoie, c'est les injonctions, les assignations. C'est que je trouve qu'on vit dans des sociétés un peu d'experts, des types qui te disent, t'as un enfant, il faut le tenir comme ça, il faut qu'il mange ça, il faut qu'il se couche à quelle heure, à telle heure, il faut que tu fasses du sport, il faut que tu sois un bon amant, il faut que tu sois un bon mari, il faut que tu ailles en vacances loin, il faut que tu sois curieux, il faut que tu ailles dans la forêt, il faut que tu parles avec des écureuils, enfin, tu vois,
0: il faut beaucoup de choses.
1: Il faut beaucoup de choses.
0: Les écureuils, c'était pas dans ma liste,
1: et moi, ça m'a épuisé. À titre personnel, ça m'a épuisé et surtout ça m'a totalement coupé de mes envies, de ma spontanéité à un moment donné.
0: C'est fou parce qu'une de tes premières chansons, c'est Les Envies.
1: Mais exactement. Mais tu sais que c'est drôle, cet album, quand je le réécoute depuis 20 ans, je ne savais pas de quoi je parlais, mais tout était déjà tout était déjà écrit quelque part. Et donc oui, je pense qu'aujourd'hui, il faut, enfin tu vois, je commence mes phrases aussi par il faut, mais on nous force toujours à nous comparer à des modèles qui n'existent pas. À des espèces de modèles de vertu, tu sais, c'est Florence Foresti qui a un sketch qui a hurlé de rire dessus, la maman parfaite.
0: Ah mon Dieu,
1: tu sais, qui ne crie jamais, qui est toujours coiffée, la maison, elle est toujours nickel, elle est,
0: à l'école.
1: Mais tu vois, mais qui sont ces gens, j'ai envie de te dire. Et tu vois, quand on parle de santé mentale, moi, j'ai l'impression que la santé mentale, elle commence, là, quand, à longueur de journée, avant, c'était les affichages dans la rue, t'étais exposé à des corps parfait. Donc en phase 2, tu dis forcément, moi je suis un peu moins bien, les trucs Instagram où tout le monde a une vie incroyable, etc. Et je pense que la santé mentale, ça commence aussi par juste avoir le droit de dire c'est pas la grande forme, c'est pas forcément un mélodrame pour autant, mais on a le droit d'en parler en fait.
0: Et La Symphonie des Éclairs de Zao de Sagazan, c'est une chanson qu'il faut, il me semble, il faut faire écouter aux ados. Non mais c'est vrai,
1: bien sûr, bien sûr.
0: Parce que cette révélation là, dire je suis différente, je suis à côté et tout, mais en fait justement c'est ça qui va me donner l'énergie, la
1: bien
0: force
1: sûr,
0: d'aller
1: sûr.
0: Faire des chansons. Tu l'as rencontré Zao de Sagazan?
1: Jamais. Jamais.
0: Scène, pas encore?
1: Non plus. En fait, je t'avoue que déjà moi je la trouve époustouflante, mais j'ai envie de te dire un peu comme tout le monde, tu vois, c'est vraiment une platitude que je viens de dire, parce que t'as des artistes comme ça que tout le monde aime,
0: oui.
1: Tu vois ce que je veux dire, c'est mais moi j'avoue, je me suis vraiment pris la tarte. Je sais que moi quand j'ai un choc esthétique,

0: je ressens pas forcément le besoin de rencontrer les gens. Parce que j'adore avoir l'impression de rencontrer une œuvre.
1: Ouais.
0: Tu vois ce que je veux dire, c'est et quand tu commences à être très marqué par une œuvre, tu plaques forcément des choses dessus. Ça génère ça. Oh, je suis sûr qu'elle aime ça. Elle est forcément comme moi. Oh, je suis sûr que et puis bah des fois quand tu te confrontes à quelqu'un qui est juste lui ou qui est juste elle, tu dis ah bah je suis un peu déçu. Je pensais qu'elle était un peu plus comme moi et en fait bah non. Elle est comme elle est. Et
1: en écoutant sa chanson, la Symphonie des éclats, moi j'imaginais du coup que c'était quelqu'un d'un peu torturé. En fait la meuf est super sympa, super terre à terre. Elle fait des blagues. Tu vois, voilà.
0: Non mais par contre on sent que c'est un esprit vif, qu'elle va très très vite. Elle va très très vite. Et moi vu que je suis un peu TSA pour le coup, j'ai pas de second degré. Donc à chaque fois j'ai toujours un pas de retard. Donc c'est vrai que c'est des gens dont je préfère écouter les chansons parce que sinon j'ai l'impression de passer pour un crétin. Tout le temps.
1: Allez, on écoute cette symphonie des éclairs. Zao de Sagazan, la délicieuse qui est sans doute en train de préparer son deuxième album. Ou si ça se trouve, elle prépare une blanquette. Hein. Je lui fous la paix.
0: Ah,
1: oui, c'est ça. On y va. Zao de Sagazan.
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1: Sacré début d'émission grâce à toi, Tété. Merci beaucoup.
2: Grâce à toi, merci. Oh,
1: Dalida, Stromae et Zao de Sagazan. Vous avez chanté, vous avez pleuré, peut-être même un petit peu. Ça fait du bien. À suivre, ce que vous attendez, la nouvelle chanson de Tété, Vertige du Seum. On va parler de la chanson, on va parler aussi de l'album que cette chanson annonce. Et puis du clip, parce que c'est pas rien. À tout de suite.
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1: Et mon invité, c'est Tété. Oh, je suis contente que tu sois là.
2: Merci. Merci pour l'invitation.

0: Vertige du seum, chanson évidemment poignante, triste, on peut dire qu'elle est triste, Vertige du seum.
1: Je crois qu'elle est aussi triste que solaire. Enfin, je te laisse continuer ta phrase et je te dis après pourquoi.
0: Parce que oui, alors, déclaration d'amour à tes enfants, mais faire le deuil de la relation avec leur maman, en gros c'est ce qu'on comprend dans la chanson, c'est... Je ressens plus qu'un inconfort certain suite à mon divorce. Et donc, je vais en faire une chanson. Ma vie a changé. Maintenant, c'est semaine A, semaine B. La semaine où j'ai les enfants, la semaine où je les ai pas. Enfin, oui, et moi, ça m'a... Oui, j'ai d'abord ressenti de la tristesse.
1: Alors, de la tristesse, il y en a forcément, mais je crois que...
0: Dans la douleur.
1: Oui, bien sûr. Voilà. Mais je crois qu'en fait, la gamme des émotions humaines comprend tout ça. C'est comme quand tu fais à manger, je veux dire, on aime tous le sucre, ou pas forcément d'ailleurs, mais si tu manges que des trucs sucrés, hein, tu fais bon, il faut un peu du doigt mère, il faut du... Mais surtout, moi, j'appartiens à une génération où les adultes ne parlaient pas aux enfants.
0: Ah bah oui.
1: Tu vois ce que je parle même pas de mon cercle familial. À moi, ça ne se faisait pas.
0: Ah bah si on a grandi dans les années 80, les adultes ne nous adressaient pas la parole. Et nous, on n'avait pas le droit de leur parler, sauf si on y était invité. Je me souviens.
1: Bah tu vois, c'était
0: c'est vrai.
1: De ce côté-là. Et puis chaque fois qu'il y avait une espèce d'inconfort, mais tu sais, un inconfort sourd, c'est-à-dire que c'est une espèce de truc dans la pièce qui est tendue. Toi, t'as beau avoir 8-9 ans, t'as très bien compris ce qui joue. En tout cas, t'as très bien compris qu'il y a un truc qui est un petit peu bizarre. Mais tout le monde joue la comédie de non, ça n'existe pas. Et sinon, on peut en parler? Non. Et en fait, non. Et je crois que, encore une fois, le rôle d'un parent pour ce qui est des enfants, c'est de les accompagner. C'est de tenir un cap, d'être stable, mais aussi de dire, des fois, la vie, c'est pas tout le temps super. Mais quelque part, parce que sinon, un enfant, en fait, qui est un peu moins yes un jour, va commencer à se dire, le problème, c'est moi. Et en fait, non, je crois que c'est des signes de santé mentale, en fait, d'accepter cette amplitude, tu vois, tant que c'est pas de la bipolarité, tu vois, c'est, et je crois au contraire que la force, c'est justement ça, de pouvoir aborder ces sujets-là. Et pour moi, le côté solaire dans cette chanson, c'est justement le côté, moi, mon seul tube, c'est mes enfants. Et le rapport à la maman, moi, je me souviens que plus jeune, enfant, chaque fois que je faisais un truc que je me faisais mal ou que j'arrivais à grimper au sommet du ménage, j'étais regarde maman, regarde, tu vois, je suis un génie ou sois triste pour moi, etc. Quand tu commences à être adolescent, tu veux moins partager de choses parce que tu veux te prouver que t'es un grand, etc. Et quand tu arrives à l'âge adulte, tu ne peux pas parler des difficultés pour ne pas inquiéter. Donc moi, au contraire, je suis très content de pouvoir renouer avec ça, de pouvoir avouer à ma mère, il y a des moments, ça va pas forcément bien, je crois que c'est un signe de santé mentale de pouvoir en parler, tant que je ne reste pas cloîtré au fond d'un lit. Et je vais te dire, ce qui m'a le plus surpris quand la chanson est sortie, c'est que j'ai reçu des centaines de messages de gens qui se livraient, d'hommes et de femmes qui se livraient, qui disaient « je viens de me séparer ». J'ai reçu un message d'une femme qui me disait « j'ai abandonné mon mari et mon fils pour partir avec quelqu'un d'autre, je regrette, ça n'a pas... » Des trucs d'une... Donc, il y a un moment donné, t'es obligé de mettre un petit peu de distance.
0: Ah ouais, mais parce que sinon, tu t'avales toutes les
1: histoires
0: des autres.
1: Parce que c'est hyper intense. Ouais, et c'est vrai que moi qui suis un peu une éponge, mais par contre, ce qui m'a touché, c'est que je pensais pas que ça pouvait être une plateforme de libération de la parole. Et on revient sur le truc des experts. Et dire tout le temps, c'est super, j'ai une pêche de fou, là j'ai envie de courir 25 km. Ça n'est pas vrai. Et à force de répéter ça, les gens qui sentent cette petite envie fluctuer des fois, sans qu'ils s'arrêtent de marcher pour autant, se sentent suspects. Et j'en suis sorti avec la phrase suivante. Tu sais, le fait de perdre pied, c'est un truc qui est tabou, il faut pas parler de ça. Il y a vraiment un interdit social très fort là-dessus. Mais en fait, un jour, je me suis réveillé là, il y a quelques semaines, en me disant, mais en fait, quand tu marches, marcher, c'est une succession de chutes successives.
0: Ah oui,
1: Si tu n'acceptes pas de perdre tant soit peu l'équilibre sur ton pied gauche, eh ben le pied droit n'avance pas et tu n'avances pas.
0: C'est vrai. Waouh, il a trouvé un truc là. T'as raison. T'as raison. C'est des micro pertes d'équilibre qui font qu'on avance. Alors. L'album, il va être comme ton emploi du temps maintenant de papa séparé, semaine A, semaine B. Donc Vertige du Seum existe aussi en version guitare-voix.

0: toutes les chansons seront dans les deux versions.
1: Ouais.
0: Une version plus orchestrée et une version plus dépouillée, guitare-voix. Alors du coup, la guitare-voix, ça correspond à la semaine où les enfants sont là ou ils sont pas là?
1: Oui, ils sont pas là. Et donc la première question, c'était de dire à mes enfants, effectivement, ça va changer, mais quelqu'un qui a vraiment des sentiments pour vous ne vous aime pas qu'une semaine sur deux. Donc c'est une manière de dire, il va y avoir une continuité. Et ça soulève plein de questions, parce que tes enfants, tu veux toujours leur donner ce que tu n'as pas eu. Et moi, il y a un moment donné où je me suis dit, peut-être qu'en fait, mes nouvelles vies de chanteur, c'est de rester à domicile, d'arrêter les tournées, pour pouvoir rester dans leur vie, qui reste dans la mienne. Et l'idée m'est venue comme ça, en fait. Alors déjà, il y a eu la chanson Une semaine sur deux, qui a donné son titre à l'album. Et puis j'ai appelé mon tourneur, j'avais un peu peur de sa réaction, mais je lui ai dit, t'as déjà tourné avec un artiste en fait qui tourne qu'une semaine sur deux, donc le tourneur, pour les gens qui ne savent pas, c'est la personne qui organise mes concerts.
0: La tournée, ouais.
1: C'est voilà, et il m'a dit oui, ça arrive des fois, c'est un peu plus compliqué pour ci et ça et ça et ça. Et je lui ai dit on va en parler parce que je pense que ça va être ça le prochain. Et en fait, en déclinant, moi j'aimais beaucoup la dualité. La dualité, effectivement, de ces semaines où t'es full avec les enfants, où il y a un truc qui est génial, de présence totale, de les accompagner. Moi, j'ai la chance d'être un papa qui rigole beaucoup avec ses enfants, où on discute beaucoup. Et les enfants sentent quand les adultes sont alignés, quand ils le sont pas. Donc c'est pour ça que je dis que toutes les séparations ne sont pas forcément négatives.
0: Oui, c'est pas forcément des drames.
1: C'est pas forcément des drames. Ouais. C'est pas forcément des drames. Ça peut être intelligent. Il peut y avoir une certaine continuité, dont le centre est les enfants. Et puis la semaine sans enfants, c'est une semaine qui est plus faite de silence, qui est plus faite de musique aussi, qui est plus faite de lecture. Dans la création, il y a un truc qui est très égoïste. Et moi, j'ai mis 30 ans à comprendre ça. C'est pour ça que je parlais tout à l'heure de trucs de TDAH, etc., de comment fonctionne ton cerveau. Moi, j'ai un cerveau qui fonctionne par impulsion. Et donc, en fait, je suis en train de discuter avec quelqu'un, de faire la vaisselle ou quoi, et j'ai une idée de mélodie ou une idée de texte, et t'as envie de t'arrêter immédiatement pour la noter, parce que sinon tu vas la perdre. Et en fait, quand tu n'as pas ces phases-là de vide où tu peux vraiment laisser libre cours à ça, tu peux pas demander au monde de s'arrêter chaque fois que papa a une inspi.
0: Non, mais tu vois. C'est vrai.
1: Tu vois,
0: j'imagine.
1: Voilà.
0: D'accord. D'où la semaine A, la semaine B, une semaine sur deux. On se reverra à la rentrée, pour cet album, c'est
1: sûr,
0: ça. On a une date officielle ou on a une période?
1: Il y a une période, c'est deuxième quinzaine de septembre.
0: Très bien. Deuxième quinzaine de septembre. On va l'écouter, cette chanson Vertige du Seum, Tété. Avant, question indiscrète, mais forcément, tout le monde se la pose. Tes enfants sont pré-ados, jeunes ados. Ils ont écouté la chanson.
1: Mm-hmm.
0: Qu'est-ce qu'ils t'ont dit?
1: En fait, c'est marrant parce que mes enfants, quand ils parlent de mes chansons, tu sais, ça me rappelle quand tu parles à un vieil ami ou une vieille amie et que tu connais depuis tellement longtemps que d'un coup tu dis, mais en fait, on se connaît depuis quand? Et là, vous regardez tous les deux, je sais plus quand est-ce qu'on s'en compte, une telle fois devant, telle fois. Et tout ça pour dire que mes enfants, en fait, quand les chansons arrivent comme ça, terminées et qu'elles sortent, eux, ils ont entendu les maquettes pénible, laborieuse, où papa note sur son dictaphone, où c'est la même phrase 50 fois d'affilée. Donc voilà, donc je crois que pour eux, c'est une espèce de fond sonore. C'est pas forcément un truc dont on parle toujours, mais le petit indicateur, c'est quand ils hochent la tête, quand ils tapent du pied, et surtout quand on essaie une mélodie, la plus grande récompense, c'est quand un quart d'heure après, je les entends siffloter dans la maison. Et là, je me dis, je tiens un truc.
0: Vertige du Seum, c'est le nouveau Tété.

0: L'été est de retour, Vertige du Seum, et une semaine sur deux, le nouvel album qui arrivera première quinzaine de septembre.
1: Deuxième.
0: Ah, j'essayais d'avancer, vous avez vu, j'ai trop hâte. Deuxième quinzaine de septembre. Allez, ce soir dans Décibels, c'est Tété qui choisit la musique. Oui, t'allais dire un truc.
1: Excuse-moi, ouais, je voulais juste dire un truc dans la finalité, dans la continuité de la dualité. Il y a un truc qui me tient très fort à cœur, c'est qu'on va tourner une semaine sur deux.
0: Oui.
1: Et je voulais que ce soit une tournée solidaire. Donc l'idée, c'est que les gens qui vont acheter des places de concert, je vais les inviter à faire don de meubles, d'objets, de vêtements pour aider les mères isolées des territoires dans lesquels on va passer. Parce qu'une séparation, c'est aussi ça.
0: Ouais.
1: C'est aussi quand une maman reprend sa vie à zéro, entre guillemets, bah, trouver un appartement tout meublé, il faut des ressources. Et là, l'idée, c'est qu'en fait, ces objets collectés, une partie va constituer le décor éphémère de la tournée.
0: Ah, génial. Donc en fait, tous les soirs, il y aura des objets différents.
1: Exactement.
0: Sur scène. Ah, excellent.
1: Tous les soirs différents. Et dès qu'on quitte la ville, l'intégralité des objets est redistribuée aux mères isolées de tous les territoires dans lesquels on va passer. Donc là, on est en train, tu vois, de prendre un tâche avec des associations, des fondations pour, être un petit peu accompagné, être un petit peu épaulé. Et tout ça, une semaine sur deux. Je me suis permis de t'interrompre parce que
0: non,
1: je trouvais ça vraiment important, tu vois, de parler de ça, quoi.
0: C'est une super bonne idée. Donc vous allez au concert de Tété. Alors évidemment, vous n'oubliez pas votre place. Vous n'oubliez pas, c'est très important. Mais vous n'oubliez pas la portée, oui. Alors qui? Une lampe, un tapis, un canapé. Ah, mais c'est super.
1: Alors ce sera pas à l'entrée du concert parce que sinon c'est ingérable.
0: Hein. Donc, oui, j'allais dire.
1: Attends,
0: c'est bizarre,
1: Non, non, on est en train de décrire toute l'ingénierie.
0: Ouais.
1: D'où les assos partenaires, etc., etc.
0: C'est une super idée. J'adore.
1: Merci.
0: Bravo. Il est trop fort. C'est extra.
1: Bravo.
0: École de transition Michel Drucker. C'est extra. Ouais. C'est le nom de la chanson qu'on va écouter maintenant. Alors, pour le coup, Léo Ferré parlait pas tellement de dons de meubles à l'entrée de concert ou d'excellentes idées dans cette chanson. C'est une chanson un petit peu sexy. C'est extra de Léo Ferré.
1: Alors, je veux bien que tu me racontes l'histoire parce que je suis passé à côté du fond de la chanson.
0: C'est c'est une chanson un peu lascive, quoi.
1: Ah ok.
0: Oui.
1: Ah j'étais totalement.
0: Tu vois quand je dis Moody Blues.
1: Moody Blues c'était plutôt un truc un peu pas ombrageux, mais un truc un peu tu sais poivre et sel.
0: Ouais.
1: Bah ça me rappelle ce film avec Arthus. Est-ce que tu l'as vu de ce type qui ne comprend jamais les chansons qu'il chante en fait. Je sais plus comment
0: non,
1: ça s'appelle.
0: Ça me fait rire.
1: Et donc à chaque fois il dit non ça parle de bah je suis un peu ce mec là.
0: Eh ben écoutons là, on l'analysera ensemble après.
1: Allez.
0: C'est Léo Ferré et c'est extra.
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0: érotisme certain, mais voilé, dirons-nous.
1: Mais écoute, merci, parce que j'avais rien compris. Et en fait, à chaque fois, je disais, ah, ok, ouais, non,
0: ah,
1: mais
0: quand
1: si
0: même,
1: c'est. Okay,
0: là,
1: non,
0: ouais, non, j'ai quand compris. Même, elle a une robe en cuir.
1: Oui. J'avais pas le mec qui comprend.
0: Non, mais ceci dit, c'est hyper intéressant parce que t'as des chansons où tout de suite tu vas entendre les paroles comme si t'étais en train de les lire et d'autres qui te perdent un peu. Et je pense que Léo Ferré, qui était pas idiot, on est à la fin des années 60, et effectivement, toutes ces allusions érotiques, sexuelles, elles sont tellement emballées dans les violons, les chœurs, l'orgue et tout. En fait, tu les entends pas.
1: Bah, tu ne les entends pas. Et surtout, moi, ce que je trouve malin, malinou et coquin, c'est mes coquins au sens filou, c'est qu'en gros, le type a quand même réussi à ne pas se faire censurer.
0: Ouais, alors qu'à l'époque, ils étaient...
1: Tu vois, mais il y a une expression, je crois que les Américains appellent ça le double entendre. C'est une chanson qui parle supposément quelque chose d'anodin, et puis en fait, ça parle de quelque chose de très concret.
0: Le banana split, par exemple, la bise à
1: Lio.
0: Ah bah,
1: j'ai pas la rêve, par exemple.
0: Eh ben, Lio, elle chantait, tu sais, banana split.
1: Ouais.
0: Et en fait, tout ça est une grande métaphore d'une fellation. Et
1: d'accord.
0: Qu'à la fin de la chanson, la chantilly qui s'écoule en avalanche.
1: Ah ouais, ouais, ouais.
0: Et ben voilà. Et la banane, bon, bah, je te fais pas un
1: dessin. Oui, j'ai compris.
0: Et effectivement, celle-là, je te la laisse. Voilà. C'est plus la chantilly, je me suis dit, là, j'ai un rôle à jouer.
1: Mais... Oui.
0: Et effectivement, double entendre. Parce que, et elle-même, aujourd'hui, te dit que quand elle a chanté ça, elle avait 16 ans et demi et qu'elle n'avait pas capté. Et que, bah, plus tard.
1: Bah, c'est ma limite, parce que moi, ce que j'allais dire, c'est que c'est ça pour moi la vraie subversion. C'est d'arriver à délivrer des messages aussi corrosifs, l'air de rien.
0: Ouais.
1: Ma seule limite, c'est faire chanter ça à une gamine de 16 ans qui ne comprend pas.
0: On est d'accord.
1: Ce qu'elle chante. Ça, par contre, c'est pas fou.
0: Effectivement. Et d'ailleurs, elle en a parlé encore récemment en disant qu'elle n'avait pas trouvé ça fou non plus. Changeons complètement d'ambiance. Complètement. On va écouter du rap. Fianso.
1: Ouais.
0: La chanson Attrape-moi si tu peux.
1: Ouais.
0: Violence, police, drogue, c'est la vie qu'on mène. Incroyable. Alors, t'écoutes du rap, toi?
1: Écoute, j'ai fait un faux scoop. En fait, moi, j'ai commencé en rappant quand j'avais 15 ans.
0: C'est pas possible. Il y a des vidéos, des choses?
1: Ah non, Dieu merci, non.
0: Non,
1: non, non, non.
0: C'est dommage.
1: Non, j'étais au taquet. D'ailleurs, je le dis parce que mon fils n'écoutera... Enfin, j'espère qu'il n'écoutera pas l'émission parce que je veux pas qu'il fasse...
0: Bon.
1: Non, moi, je taguais, je graffais, je veux dire, gamme fine. Et j'étais en province à Saint-Dizier.
0: Ouais.
1: Et l'année où NTM arrive, j'apprends qu'à Saint-Denis, il y a une section, une filière graphe qui s'ouvre. Et j'ai ma mère très sérieux en disant « Maman, je voudrais déménager en région parisienne ». Elle m'a dit évidemment non. Bref, tout ça pour dire que...
0: T'avais un plan quand même.
1: Ah ouais, non, mais j'avais vraiment, tu vois, j'avais de la suite dans les idées. Non, je viens de là, puis la guitare en fait m'est arrivée. Et puis pendant X années, j'ai arrêté d'en écouter. Et puis un jour, à force que ton algorithme soit, tu sais, un petit peu challengé par celui de tes enfants, et puis les recommandations, etc., je tombe sur cette chanson.
0: En fait, tu parles du site de streaming que tu utilises pour écouter de la musique et qui te fait des recos.
1: Et il y a un truc qui arrive sur mon fil, et je connaissais pas du tout cette chanson, puis cette espèce d'intro qu'on va écouter, tu sais, avec des cordes, avec... Et je me suis dit, mais c'est quoi ce truc? C'est monstrueux. Et je trouvais le refrain énorme, et je vais te faire rire, je sais pas si c'est drôle, mais j'ai écouté la chanson en boucle, et au bout de 30 fois, je me dis, mais j'adore le refrain, mais je comprends pas les couplets.
0: T'as pas toutes les refs. Oui,
1: Moi non plus.
0: Hein.
1: Mais un jour, je prends le taxi, et en fait, le jeune homme me dit, vous voulez de la musique? Je dis oui. Il me dit, bah, vous voulez de la musique classique? Je dis, bah, non, mettez du rap, comme ça, moi, je vais mettre un peu au goût du jour. Et je vois qu'il est sympa, il m'explique des trucs, et je lui dis, bon, là, écoutez, est-ce que je peux vous donner? Oui. Moi, j'adore cette chanson, oui, Fianso, mais les vers, je comprends pas. Et en fait, on l'a mis, et il s'est arrêté à chaque fois, il m'explique, bah, le bendo, c'est ça. Ah, ouais! Et ça, tellement, c'est ça. Ah, ok. Donc, j'ai déjà voulu la moitié, tu vois ce que je veux dire, mais je trouve ça sain. À l'âge que j'ai, à 50 ans, t'as deux chemins. C'est soit de dire c'était mieux avant, c'est pas beau, c'est ci, c'est ça, et de dire je ne comprends pas et je suis content de ne pas comprendre. Parce que si mes enfants écoutaient une musique dont je maîtrise les codes, ce serait un peu suspect.
0: C'est ça. Donc laissez-vous transporter par le flow de Fianso.
1: Absolument.
0: On ne comprend pas tout, mais ça n'empêche pas d'apprécier.

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0: Fianso, de son nom d'acteur Sofiane Zermani, a sorti 3 albums studio, Bandit Saleté, Affranchi et La Direction. Après, il y a plein d'EP, de mixtapes, hein, comme dit Tété, on peut aller diguer à droite à gauche pour trouver ses chansons. Puis surtout maintenant, en train de devenir une star de cinéma. Ah oui, Fianso. Et a priori, là, il fait un dernier concert après les grandes vacances.
1: C'est où alors?
0: C'est à Bercy, tiens. Okay. Ah non, ou à Adidas Arena? Non, Bercy, je pense.
1: Je sais pas.
0: Oh, attendez, je vérifie parce que de toute façon, je vais y aller.
1: Alors, je vais passer un petit message perso.
0: Ouais, si, c'est l'Accord Arena.
1: Bah, si les producteurs m'entendent et que je peux gratter une place pour mon fils et moi, comme ça, je vais, tu vois, j'ai marqué un peu des points, quoi.
0: Tu vas marquer des points.
1: Ah ouais.
0: Jeudi 12 novembre, Fianso qui fera ses adieux, peut-être temporaires, à la scène. Comment passer de Fianso à Clo-Clo? Eh ben, c'est pas difficile, il suffit d'inviter Tété dans ton émission de radio. Il n'y a que lui qui peut arriver à faire cette cabriole. C'est une cascade périlleuse, n'essayez pas ça chez vous. Clo-Clo, et alors là, pour le coup, un des tubes de fête les plus drôles, sympathiques, etc. Alexandrie, Alexandra.
1: Ouais.
0: Oh, c'est fou ça.
1: Eh ben, Alexandrie, Alexandra, parce que même histoire qu'avec Dalida, c'est-à-dire que c'est quelque chose que j'ai regardé de haut toute ma vie, en me disant, bon, c'est facile, c'est de la chansonnette, alors déjà... Faire une chanson qui reste dans l'inconscient collectif pendant 50 ans, quand toi tu commences à écrire tes propres chansons, tu fais ah ouais, en fait c'est pas
0: oui.
1: C'est pas aussi facile que ça.
0: Celle-là elle reste.
1: Tu vois ce que je veux dire? Elle reste, et c'est surtout quand je me suis intéressé au texte. Moi je pensais qu'Alexandrie, Alexandra c'était juste entre guillemets une femme, alors qu'on fait référence au port d'Alexandrie, à la vie du mec, et j'ai un profond respect pour les gens qui arrivent à faire des textes aussi profonds sans que ça te prenne de haut.
0: Les textes est signé Étienne Rodagil.
1: Étienne Rodagil, mais absolument.
0: Ouais. Et c'est vrai que il y a des choses dans cette chanson, mais tu te dis pas ah là là, il essaye de m'assommer avec.
1: Mais c'est ça, tu vois. Et comme par exemple Joel Taxi, il parle de Ima Sumac, de choses comme ça, mais des références que pendant très longtemps j'ai pas eu. Et je pense que c'est là où j'ai le plus changé, c'est qu'avant j'étais beaucoup attiré par des choses un peu prétentieuses, mais quelque part c'est vrai, quand une chanson te prend de haut, quand un tableau te prend de haut, quand un livre te prend de haut, c'est genre en fait t'as pas la ref, t'es un peu un plouc, tu fais bon ça va quoi, tu vois, c'est et je trouve que c'est beaucoup plus puissant d'arriver à faire un peu comme la cuisine, enfin tu vois ce que je veux dire, c'est faire un plat absolument incroyable avec juste des pommes de terre et des carottes que tout le monde a chez soi, c'est ça le talent.
0: Alors, pommes de terre, carottes et Alexandrie, Alexandra. C'est Clo-Clo, notre dernière chanson de la soirée. Il fait sa petite voix de DJ. C'est parti, Alexandrie, Alexandra. Sur votre radio, ici, vous pouvez même faire la choré chez vous, promis. Tété ne vous juge pas. Il vous embrasse.
1: Jamais, jamais.

0: sur Alexandrie. Alexandra, la boum du samedi soir est lancée grâce à Tété. Merci d'avoir passé cette soirée avec nous.
1: Merci à vous. Petit dernier mot, l'album sort donc à la rentrée, mais la préco exclusive est déjà disponible. Allez sur mon Insta, message privé, je réponds.
0: Alors l'Insta, c'est TTTV. Très important. Maintenant, je connais. Le sang, 25 ans, Tété.
1: Le sang.
0: Tété, c'est le S. Donc, TTTV sur Instagram. De toute façon, c'est là où tu communiques tout. Ouais. T'as aussi ton compte YouTube qui est effectivement très, très actif. Et donc, une semaine sur deux sortira à la rentrée. Précommande, ça, c'est bien. Et puis là, dans le courant du mois de juin, il y aura peut-être une petite chanson de plus.
1: Absolument. Il se pourrait que la chanson éponyme sorte.
0: Très bien.
1: Semaine sur deux.
0: Surveillez tout ça. Bon, je te souhaite de belles vacances, un bel été. Voilà. On se reparle à la rentrée. Pas de concert cet été, pas de concert surprise. On attend une semaine sur deux.
1: Je vais jouer en juin. Ici, un petit événement au Quai Branly auquel je suis ravi d'être convié.
0: Au musée du Quai Branly à Paris.
1: Ouais,
0: très bien. Bon, et après à la rentrée alors.
1: Après à la rentrée.
0: Merci beaucoup.
1: Merci
0: Tété.
1: À toi.
0: À bientôt. Et
1: à
0: merci
1: bientôt.
0: À vous d'avoir écouté Décibel. Et merci à l'équipe de l'émission. Il y avait Iris Guitoni, Sarah Bécard, Elodie Biancamaria et Franck Moillet.
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0: 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Bonne soirée, il est 21h.

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0: Une jeune fille de 17 ans s'apprête à gagner l'Eurovision et à devenir une icône malgré elle. Son nom, France Gall, et son tube, Poupée de cire, poupée de son. Bienvenue en 1965.
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0: Derrière les sourires de façade, c'est un drame. Le texte, signé Serge Gainsbourg, est d'une cruauté rare. Il se moque de la naïveté de la chanteuse en la comparant à une marionnette sans cervelle. Pire encore, le soir de son triomphe, son fiancé, Claude François, la quitte par jalousie au téléphone. Une musique entraînante pour masquer une immense solitude. France Gall finira par renier cette période, même si ce titre s'impose dans le cœur des Français.

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0: une tragédie survenue à Échirolles, la ville de son enfance, qui inspire à Calogero le titre « Un jour au mauvais endroit ».
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0: C'est ici, en Isère, que deux jeunes ont perdu la vie sous une violence gratuite et insensée. Touché en plein cœur, l'artiste transforme son émotion en un cri contre la barbarie. Lors de l'enregistrement, sa voix tremble sous le coup de la tristesse. Plutôt que de corriger cette prise imparfaite, Calogero décide de la garder telle quelle sur l'album pour préserver toute la vérité du moment.

0: ce morceau, devenu un hymne à la paix, recevra une victoire de la musique, prouvant que la fragilité est parfois la plus grande des forces.
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1: 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Johnny Hallyday, J'oublierai ton nom, la chanson préférée de Michael Jones.
3: J'étais en train de chanter la partie anglaise de cette chanson pour Carmel. Et Johnny Hallyday, il est venu, lui, chanter sa partie de la chanson. Et à un moment donné, et on m'a demandé si je pouvais partir. Donc je ne comprenais pas, mais je suis allé dire au revoir à Johnny. Et Johnny a dit, je t'ai écouté chanter, tu ne peux pas chanter devant toi. Ce qui est incroyable avec cette chanson, c'est que non seulement on n'a pas oublié le nom, mais en plus elle a été reprise ensuite par Florent Pagny et qui a eu un deuxième succès énorme. C'est fabuleux.
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2: Alors, dis donc, il y a un truc qui m'a fait beaucoup rire, Virginie. Il paraît que, bon, vous adorez, avec ton mari et tes enfants, la 7e compagnie.
3: Oui, c'est ça.
2: Et que ton frère ressemble à Tassin, alias Jean Lefebvre.
3: Exactement, aussi bien physiquement que pour les bêtises, quoi.
2: D'accord. Et donc, il lui ressemble tellement.
3: Il a tout pris.
2: Eh oui, il lui ressemble tellement qu'il a même appelé son bateau Haut et Tassin.
3: C'est ça. Le bateau de pêche s'appelle Haut et Tassin.
2: Est-ce qu'il pêche bien avec Haut et Tassin?
3: Il pêche super bien, que des bonnes choses de la pêche, on se régale à chaque fois.
2: Bon bah d'accord, mais donc
3: on y est allé ce week-end, voilà, c'était très très bien.
2: Ok, vous pêchez quoi quand vous pêchez?
3: Alors, eh ben, on pêche du homard, beaucoup de maquereau. Là, ce week-end, on a eu une belle raie. Voilà, on pêche beaucoup d'araignées aussi, d'araignées de mer.
2: Eh ben ça... Voilà. Grâce à Jean Lefebvre.
3: Des bons petits plateaux de fruits de mer sont à disposition.
4: J'ai glissé, chef.
2: Bah oui, c'est la sœur de Jean Lefebvre. Je joue avec la sœur de Jean Lefebvre.
3: Exactement ça.
2: Alors, on va jouer au quiz musical. Je t'explique. Tu vas écouter deux titres enchaînés avec deux chanteurs différents.
3: Ouais.
2: Et à la fin, tu auras 10 secondes.